Ô Jésus, regarde les larmes de celle qui t'a le plus aimé sur terre et qui t'aime au ciel le plus intensément. Ô Jésus, écoute nos prières à cause des larmes de sang de ta très sainte mère. Ô Jésus, écoute nos prières à cause des larmes de sang de ta très sainte mère. Ô Jésus, écoute nos prières à cause des larmes de sang de ta très sainte mère. Ô Jésus, écoute nos prières à cause des larmes de sang de ta très sainte mère. Ô Jésus, écoute nos prières à cause des larmes de sang de ta très sainte mère. Ô Jésus, écoute nos prières à cause des larmes de sang de ta très sainte mère. Ô Jésus, écoute nos prières à cause des larmes de sang de ta très sainte mère. Deuxième mystère, les larmes versées par la Vierge Marie pendant l'exil de la Sainte Famille en Égypte. Ô Jésus, regarde les larmes de celle qui t'a le plus aimé sur la terre et qui t'aime au ciel le plus intensément. Ô Jésus, écoute nos prières à cause des larmes de sang de ta très sainte mère. Ô Jésus, écoute nos prières à cause des larmes de sang de ta très sainte mère. Ô Jésus, écoute nos prières à cause des larmes de sang de ta très sainte mère. Ô Jésus, écoute nos prières à cause des larmes de sang de ta très sainte mère. Ô Jésus, écoute nos prières à cause des larmes de sang de ta très sainte mère. Ô Jésus, écoute nos prières à cause des larmes de sang de ta très sainte mère. Ô Jésus, écoute nos prières à cause des larmes de sang de ta très sainte mère. Troisième mystère, les larmes versées par la Vierge Marie lors de sa quête de Jésus à 12 ans dans le temple de Jérusalem. Ô Jésus, regarde les larmes de celle qui t'a le plus aimé sur la terre et qui t'aime au ciel le plus intensément. Ô Jésus, écoute nos prières à cause des larmes de sang de ta très sainte mère. Ô Jésus, écoute nos prières à cause des larmes de sang de ta très sainte mère. Ô Jésus, écoute nos prières à cause des larmes de sang de ta très sainte mère. Ô Jésus, écoute nos prières à cause des larmes de sang de ta très sainte mère. Ô Jésus, écoute nos prières à cause des larmes de sang de ta très sainte mère. Ô Jésus, écoute nos prières à cause des larmes de sang de ta très sainte mère. Ô Jésus, écoute nos prières à cause des larmes de sang de ta très sainte mère. Quatrième mystère, et les larmes versées par la Vierge Marie pendant la Passion et le douloureux chemin de croix de Jésus. Ô Jésus, regarde les larmes de celle qui t'a le plus aimé sur la terre et qui t'aime au ciel le plus intensément. Ô Jésus, écoute nos prières à cause des larmes de sang de ta très sainte mère. Ô Jésus, écoute nos prières à cause des larmes de sang de ta très sainte mère. Ô Jésus, écoute nos prières à cause des larmes de sang de ta très sainte mère. Ô Jésus, écoute nos prières à cause des larmes de sang de ta très sainte mère. Ô Jésus, écoute nos prières à cause des larmes de sang de ta très sainte mère. Ô Jésus, écoute nos prières à cause des larmes de sang de ta très sainte mère. Ô Jésus, écoute nos prières à cause des larmes de sang de ta très sainte mère. Cinquième mystère, les larmes versées par la Vierge Marie pendant la crucifixion, l'agonie et la mort de Jésus sur la croix. Ô Jésus, regarde les larmes de celle qui t'a le plus aimé sur la terre
et qui t'aime au ciel le plus intensément. Ô Jésus, écoute nos prières à cause des larmes de sang de ta très sainte mère. Ô Jésus, écoute nos prières à cause des larmes de sang de ta très sainte mère. Ô Jésus, écoute nos prières à cause des larmes de sang de ta très sainte mère. Ô Jésus, écoute nos prières à cause des larmes de sang de ta très sainte mère. Ô Jésus, écoute nos prières à cause des larmes de sang de ta très sainte mère. Ô Jésus, écoute nos prières à cause des larmes de sang de ta très sainte mère. Ô Jésus, écoute nos prières à cause des larmes de sang de ta très sainte mère. Sixième mystère, les larmes versées par la Vierge Marie quand le corps de Jésus est descendu de la croix et qu'elle l'a pris dans ses bras. Ô Jésus, regarde les larmes de celle qui t'a le plus aimé sur la terre et qui t'aime au ciel le plus intensément. Ô Jésus, écoute nos prières à cause des larmes de sang de ta très sainte mère. Ô Jésus, écoute nos prières à cause des larmes de sang de ta très sainte mère. Ô Jésus, écoute nos prières à cause des larmes de sang de ta très sainte mère. Ô Jésus, écoute nos prières à cause des larmes de sang de ta très sainte mère. Ô Jésus, écoute nos prières à cause des larmes de sang de ta très sainte mère. Ô Jésus, écoute nos prières à cause des larmes de sang de ta très sainte mère. Ô Jésus, écoute nos prières à cause des larmes de sang de ta très sainte mère. Septième mystère, les larmes versées par la Vierge Marie quand Jésus a été déposé dans le tombeau. Ô Jésus, regarde les larmes de celle qui t'a le plus aimé sur la terre et qui t'aime au ciel le plus intensément. Ô Jésus, écoute nos prières à cause des larmes de sang de ta très sainte mère. Ô Jésus, écoute nos prières à cause des larmes de sang de ta très sainte mère. Ô Jésus, écoute nos prières à cause des larmes de sang de ta très sainte mère. Ô Jésus, écoute nos prières à cause des larmes de sang de ta très sainte mère. Ô Jésus, écoute nos prières à cause des larmes de sang de ta très sainte mère. Ô Jésus, écoute nos prières à cause des larmes de sang de ta très sainte mère. Ô Jésus, écoute nos prières à cause des larmes de sang de ta très sainte mère. Amen. Ô Jésus, regarde les larmes de celle qui t'a le plus aimé sur la terre et qui t'aime au ciel le plus intensément. Ô Jésus, regarde les larmes de celle qui t'a le plus aimé sur la terre et qui t'aime au ciel le plus intensément. Ô Jésus, regarde les larmes de celle qui t'a le plus aimé sur la terre et qui t'aime au ciel le plus intensément. Ô Marie, Mère du bel amour, Mère de douleur et Mère de miséricorde, nous te demandons d'unir tes prières aux nôtres pour que Jésus, ton divin Fils, que nous invoquons au nom de tes larmes de sang maternel, exauce nos supplications et qu'il nous accorde avec les grâces que nous demandons aujourd'hui la couronne de la vie éternelle. Amen. Tes larmes de sang, ô Mère douloureuse, anéantissent le pouvoir de l'enfer. Ô Jésus, enchaîné, que ta divine douceur préserve le monde de la confusion qui le menace. Amen. Au nom du Père, du Fils et du Saint-Esprit. Amen.

0: Et rassasié par son Saint Consolateur,
1: la Vierge nous donne le Fils, le Sauveur du monde, Jésus, l'unique médiateur entre Dieu et les hommes.
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5: La parole est une lampe à mes pieds et une lumière sur mon sentier. Psaume 119, verset 105.
6: 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Bonne écoute radiophonique et que le Seigneur nous bénisse.

0: Chers frères et sœurs, je m'appelle Guillaume Verrague. Je suis français, marié et père de 3 enfants. Je peux dire que j'ai la chance d'avoir grandi dans une famille où maman nous a donné à mes 4 frères et à moi-même l'amour de la Vierge Marie. Pour ce faire, elle nous a d'abord enseigné, depuis que nous sommes tout petits, à nous tourner quotidiennement vers Maman Marie par la prière. Puis, elle nous a emmenés de nombreuses fois en pèlerinage dans un petit village d'Italie où Marie est apparue sous le vocable de Notre-Dame des Roses. J'y suis allé alors que j'avais 8 ans, 10 ans, 12 ans, 15 ans. Puis, l'adolescence s'est passée. Je me suis détourné un peu de Dieu et de Maman Marie et lorsque j'étais âgé de 23 ou 24 ans, j'étais devenu un alcoolique. Je buvais plus de 30 canettes de bière par jour. Autant dire que j'étais bourré du soir au matin et du matin au soir. Mon père, pour qui je travaillais dans son exploitation agricole, était prêt à me jeter dehors avec un grand coup de pied au derrière. Cette situation ne pouvant pas durer, j'ai pris la décision d'aller demander à Maman Marie de me délivrer de l'emprise de la bière, sachant déjà que, avec Marie, tout est possible. Je me suis donc inscrit pour partir à un pèlerinage. J'ai pris le train un vendredi soir à Paris, avec mon sac à dos plein de canettes, en guise de repas, pour cette journée de pèlerinage que nous passons à prier au pied de Notre-Dame des Roses. Après une nuit de train, nous arrivons à San Damiano, et nous commençons notre journée par prier un rosaire, un second rosaire à midi et un troisième rosaire à 18h, avant de reprendre le train le soir pour rentrer à Paris. J'ai donc prié mes 3 rosaires avec beaucoup de foi, beaucoup de confiance. Et lorsque je suis rentré le dimanche matin, et jusqu'à ce jour, il y a maintenant près de 25 ans, je n'ai plus jamais bu une goutte de bière. Ça a été la première grande grâce que Marie a faite dans ma vie. Quelques années après, alors que je cheminais avec une jeune fille et que celle-ci souhaitait finaliser notre relation, moi, ayant du mal à me décider, je lui ai dit « Allons demander à Marie si vraiment nous sommes faits l'un pour l'autre. » Elle a accepté. Nous nous sommes rendus au pied de Notre-Dame des Roses et nous avons prié beaucoup tous les deux. Dans la semaine qui a suivi notre pèlerinage, nous nous sommes assis. On a fait un point et on a pris la décision de se séparer comme de bons amis. Nous avons donc pris la décision de nous séparer comme de bons amis. À ce moment-là, j'ai dit à Maman Marie, « Soit, tu m'as montré que je faisais fausse route avec cette jeune fille, mais je ne veux pas rester seul. Aussi, je te demande d'intercéder pour moi auprès du Père éternel pour qu'il me donne mon épouse. Et moi, je te fais la promesse. » Je prenais donc l'engagement de faire une neuvaine de pèlerinage. Le 3e mois de ma neuvaine, je faisais la connaissance de ma future épouse. Le 6e mois, nous nous sommes fiancés. Et le 9e mois, donc à la fin de la neuvaine, nous nous sommes mariés. Ce qui est formidable, c'est que Maman Marie n'abandonne jamais ses enfants. La jeune fille avec qui j'avais rompu a, elle aussi, trouvé son mari de son côté. Et petit clin d'œil du ciel, nous nous sommes mariés le même jour. Marie a intercéder aussi pour nous auprès du Père éternel pour qu'il nous accorde la joie d'être parents de 3 enfants. Je voudrais vous donner surtout le témoignage de la naissance de la seconde, notre petite fille. Notre fils aîné était alors âgé de 5 ans et on désespérait d'avoir un second enfant. Alors, à nouveau, plein de confiance en famille, nous nous sommes tournés vers Maman Marie. Nous sommes repartis au pied de Notre-Dame des Roses. Vous voyez, il y a toujours ce cheminement d'aller vers un point de pèlerinage, de faire un pas vers Maman Marie. Nous sommes allés au pied de Notre-Dame des Roses et dans le train qui nous amène à San Damiano, on écrit nos intentions de prière. Et notre fils, qui était alors âgé de 5 ans, écrivit sur son petit papier d'intention de prière. « Maman du ciel, s'il te plaît, donne-moi un petit frère ou une petite sœur. » Nous avons prié avec beaucoup de foi. Je vous parle de cela, c'était en mai 2003. Le 18 mars 2004, nous avons eu une petite fille.
1: Et le Seigneur, dans son infinie bonté, nous a donné un troisième enfant le 15 décembre 2005. Rien n'est impossible à Dieu, et en passant par Marie, tout est possible. Il y a 6 ans, alors que je traversais une période très difficile dans ma vie, à cette époque, je co-dirigeais une petite entreprise de textile située dans le nord de la France. Et comme chacun sait, le textile traverse un véritable cataclysme. Ma foi, quand les affaires vont bien, tout va bien. On ne se pose pas de questions. Mais lorsque les affaires commencent à chuter, on se pose beaucoup de questions. Et en ce qui me concerne, mon moral ne faisait que chuter au fur et à mesure que nos affaires périclitaient. Et puis, j'ai entendu parler de la neuvaine à Marie qui défait les nœuds. J'ai été touché par ce vocable de Marie, Marie qui défait les nœuds. J'ai entendu parler d'une retraite qui était donnée au sanctuaire de Montligeon. Montligeon, c'est un sanctuaire qui est situé en France, où on y prie beaucoup pour les défunts et pour les âmes du purgatoire. Cette retraite avait pour thème « Comment Marie peut défaire les nœuds de notre vie ?» Je me suis inscrit à cette retraite. Et durant la retraite, le prédicateur nous parlait du nœud provoqué par le pardon que l'on ne sait pas donner. Comment nous pouvons être paralysés, enchaînés, quand on ne sait pas pardonner à quelqu'un qui nous a profondément blessés. Et pour illustrer ses propos, nous étions 70 ou 80. Il m'a demandé de venir sur le devant de la salle. Et là, il m'a enchaîné. Il m'a passé des menottes très lourdes au poignet. Puis, il m'a traîné comme un petit chien qu'on tire en laisse, en criant « Regardez ce chrétien, comment il est paralysé par ce pardon qu'il ne s'est pas donné. » Puis il m'a demandé de rester quelques instants, immobile, les bras à l'horizontale, avec les menottes au poignet. Et là, j'ai pris conscience qu'il y avait un pardon que je n'avais pas donné à une personne qui ne m'avait pas donné l'amour que j'étais en droit d'attendre de lui. Ayant pris conscience de cela, le soir, je suis monté dans ma chambre. La personne étant déjà décédée, je lui ai écrit une lettre. Et dans cette lettre, je lui pardonnais cet amour qu'il n'avait peut-être pas su me donner. Mais je l'ai aussi remercié pour toutes les merveilles qu'il m'a appris durant sa vie. Et Dieu sait s'il m'en a appris des merveilles et des belles choses. C'était un peu avant l'heure de la Sainte Messe. Je suis allé recevoir le sacrement de réconciliation. Je me suis confessé. Et au moment de l'Eucharistie, lorsque j'ai reçu Jésus dans mon cœur, j'affirme qu'à ce moment-là, notre Seigneur et sa très sainte mère m'ont délivré de ce nœud très serré que j'avais en moi. En fait, j'ai été continuellement à la recherche de reconnaissance venant de cette personne, qui pourtant était décédée depuis plus de 10 ans. Tout ce que je le faisais pour qu'il reconnaisse, qu'il me reconnaisse, et pour qu'il change son regard sur moi. Je l'ai trop souvent entendu dire, « Guillaume, c'est un fainéant, un bon à rien, un ivrogne. » Libéré de ce nœud, j'ai promis à maman Marie de tout faire pour la faire connaître. Après avoir mûrement réfléchi, j'ai quitté l'entreprise que je dirigeais du jour au lendemain, en toute confiance. Et puis j'ai créé une petite société qui s'appelle Miles Mariae. Ce mot latin veut dire « soldat de Marie ». Et cette société me permet d'être le promoteur de la dévotion à Marie qui défait les nœuds. Au début, ça a été formidable. Et puis, au bout d'un certain temps, dans notre pauvre France qui devient tellement païenne, où les personnes ne vont plus à l'église, on ne parle plus de Dieu, beaucoup de personnes se sont bien arrangés pour semer le doute dans mon esprit et dans l'esprit de mon épouse, en nous disant, et en disant surtout à mon épouse, « Mais ton mari, il est complètement fou. Quitter une entreprise de textile avec un gros salaire pour vendre des chapelets et des médailles, mais il faut être malade. » À force d'entendre cela, mon épouse m'a dit, « Guillaume, ton machin, j'en veux pas. Soit tu arrêtes, soit ça sera le divorce. » Que faire ? Épée de Damoclès au-dessus de ma tête. Mais la Providence a mis sur ma route un prêtre ivoirien qui est devenu un grand ami, puis mon conseiller spirituel. Durant l'hiver 2006-2007, j'étais complètement paralysé par la peur. Je ne faisais plus rien. Et le père Jean-Stéphane, puisque c'est de lui qu'il s'agit, m'a dit « Mais Guillaume, arrête de te lamenter. Va parler de Marie qui défait les nœuds en Côte d'Ivoire. » Il n'a pas fallu me le dire deux fois. J'ai pris le premier avion avec mon meilleur ami en mars 2007. Je suis venu passer 10 jours ici, 10 jours absolument extraordinaires. Et j'ai été conquis par la foi, la ferveur, la gentillesse, la chaleur humaine de mes frères et sœurs ivoiriens. Il m'arrivait souvent de demander à maman Marie si c'était vraiment bien ce qu'elle voulait que je fasse. Et elle me répondait toujours par un petit signe que c'était bien sa volonté. Alors si vous le voulez bien, je voudrais, puisque le thème est quand même « Rien n'est impossible à Dieu et avec Marie tout est possible », qu'est-ce qui aujourd'hui paralyse notre vie? Quels sont ces nœuds qui nous paralysent, qui nous pourrissent la vie, qui nous rendent tristes, qui vont jusqu'à nous pousser peut-être à un tel point de désespoir qu'on a envie d'aller se jeter par-dessus le pont dans la lagune? Les nœuds des disputes familiales, l'incompréhension entre époux, incompréhension entre parents-enfants, incompréhension entre collègues de travail, incompréhension entre voisins. Ces disputes et ces incompréhensions qui sont très souvent dues à notre orgueil. On ne veut pas s'abaisser devant l'autre. On ne veut pas admettre nos torts. Très souvent, on pense que si, pour améliorer nos relations avec notre prochain, c'est l'autre qui doit changer. Mais si on fait une introspection un peu réaliste de notre personne, on va se rendre compte qu'on a beaucoup de choses à changer en nous. Si vous, vous ne le savez pas, demandez à vos proches. Ils vont vous dire, ils vont faire une liste longue comme ça de défauts que vous avez à corriger. Demandez aussi à maman Marie de vous montrer ce que vous devez changer en vous pour améliorer vos relations avec vos proches. Les nœuds provoqués par le pardon que l'on ne sait pas donner et la rancune qui en découle. La Côte d'Ivoire vient de traverser une période très difficile. Beaucoup de cœurs sont blessés et le pardon est très difficile à donner. Je sais par expérience que lorsque l'on voit, lorsque l'on a quelqu'un qui nous a blessés et que l'on ferme les yeux, on voit continuellement défiler le visage de cette personne devant nos yeux. Et il nous arrive de nous dire « Toi, ce que tu m'as fait là, je te le pardonnerai jamais. » Mon frère, ma sœur, c'est l'orgueil qui vient parler en vous ainsi. Jésus, dans l'évangile d'avant-hier, Jésus nous rappelait et disait à Saint-Pierre « Je ne te demande pas de pardonner jusqu'à 7 fois, mais jusqu'à 7 fois, 77 fois. De grâce, je ne dis pas que c'est facile, surtout si la blessure est très profonde, si la plaie est béante. Mais avec l'aide de Dieu et de maman Marie, c'est possible de faire le premier pas pour aller entamer une démarche de réconciliation avec cette personne qui vous a blessé et qui vous pourrait la vie. Parce que cette rancune que vous traînez comme un boulet pendant des années et des années va vous faire tomber malade. Aujourd'hui, nous vivons dans un monde où on n'a pas vu autant de cancers se développer. Mais pourquoi? Parce que l'on ne sait plus pardonner. De grâce, demandez à maman Marie si vous avez un pardon à donner qui est très difficile. Demandez-lui de vous donner cette grâce de pouvoir pardonner. La personne en face de vous est libre ou non d'accepter votre pardon. Mais vous, vous serez libéré. Le nœud provoqué par le chômage et l'impression d'être une personne inutile. Le moins que l'on puisse dire, c'est que dans notre société aujourd'hui, le nombre de chômeurs ne fait que croître. C'est pas facile de trouver du travail. Les jeunes font des études de plus en plus longues. Les personnes d'un certain âge sont parfois licenciées pour cause économique. Et arrivé à un certain âge, il est vraiment quasiment impossible de trouver du travail. Mais là aussi, rien n'est impossible à Dieu. Je vais vous donner ce témoignage. Il y a quelque temps, j'étais à la paroisse Notre-Dame de l'Incarnation, à la Riviera Palmeraie, et je discutais avec une personne. Lorsque nous avons fini de discuter, nous décidons d'aller prier à la grotte. Lorsque nous nous sommes levés, un monsieur s'est levé en même temps que nous. Il m'a abordé. Et puis ce monsieur me dit « Monsieur, excusez-moi de vous déranger. Je suis au chômage, je n'ai pas d'argent, j'ai une famille à nourrir. Pouvez-vous m'aider ?» Je lui ai dit « Mais venez donc avec nous prier à la grotte. » Il a accepté. Nous nous sommes mis à genoux devant la statue de Notre-Dame de Lourdes et nous avons prié 2 dizaines de chapelets. J'ai mis ma main sur son épaule et j'ai demandé à mon mari de voir la souffrance dans laquelle se trouvait son enfant. Et puis je lui ai dit « Mon ami, prit un moment du ciel avec beaucoup de confiance. Je lui ai remis une image qui représente un enfant accroché au cou du Christ. Au dos de cette image, j'ai mis ce que j'ai appelé prière d'abandon et de confiance au Christ. Et puis je lui ai remis une carte postale avec le tableau de Marie qui défait les nœuds et la prière à Marie qui défait les nœuds qui se trouve au dos. Et nous nous sommes quittés comme cela. 4 jours après, j'étais à la paroisse Notre-Dame de la Tendresse à la rivière à Golf, invité par le père Norbert Abécan à déjeuner. Et en attendant le père Abécan, j'étais en prière devant la statue de Notre-Dame de la Tendresse. Tout à coup, un monsieur m'aborde et il me dit « Me reconnaissez-vous ? » Je lui dis non. Alors il me dit « Mais nous avons prié ensemble il y a 4 jours à la paroisse Notre-Dame de l'Incarnation. » Là, je lui dis « Mais oui, mais tu n'as plus du tout le même visage. » Il avait un sourire jusqu'aux oreilles. Et il me dit « Monsieur, vraiment le ciel est formidable, je vous ai écouté. J'ai prié Maman Marie avec beaucoup de confiance. Et alors que je suis au chômage depuis 4 ans, mon frère qui habite San Pedro m'a téléphoné hier pour me dire qu'il m'avait trouvé du travail et je pars dans 2 jours travailler à San Pedro. Le nombre de témoignages que l'on a pu me donner sur des personnes qui, après avoir fait une neuvaine de prières avec foi, confiance et persévérance, ont trouvé du travail, c'est absolument ahurissant. Il y a même quelqu'un qui est venu me dire un jour qu'après avoir fait la neuvaine à Marie qui défait les nœuds, on lui avait proposé 3 postes. Il n'avait que l'embarras du choix. Rien n'est impossible à Dieu. Tout est possible avec Marie. Le nœud provoqué par la peur. Le moins que l'on puisse dire, c'est que nous vivons dans un monde de peur. La peur du chômage, la peur des maladies, la peur de la guerre, la peur des catastrophes, la peur de perdre un être cher, la peur d'avoir un accident de voiture, un accident en vélo, en circulant, la peur du lendemain. Et les médias sont très forts pour entretenir dans notre cerveau ce climat de peur. Il suffit de regarder un petit peu la télévision à l'heure du journal télévisé. Sur 45 minutes de journal, combien de temps avons-nous de bonnes nouvelles? À peine 5 minutes. Tout le reste, ce ne sont que des catastrophes. Et à petite dose, on nous injecte, on entretient dans notre corps ce climat de peur et de psychose. Or, le grand pape Jean-Paul II ne cessait de nous dire « n'ayez pas peur d'ouvrir en grand votre cœur au Christ. » Alors pourquoi avoir peur? Confiez votre journée, confiez votre vie à Dieu par l'intercession de Maman Marie. Et à ce moment-là, il n'y aura vraiment plus de place pour la peur. Le nœud de la paresse spirituelle. C'est quoi la paresse spirituelle? Imaginons que, en rentrant chez vous, ayant été touché par ce que vous aurez entendu, vous prenez la décision de vous tourner avec confiance, persévérance vers la Vierge Marie, en commençant votre journée par le chapelet et en faisant une neuvaine de prières. Le premier jour, ça va bien aller. Le deuxième jour aussi. Le troisième jour, vous allez déjà commencer à oublier un peu de faire votre neuvaine. Et le quatrième jour, vous allez complètement tomber dans le panneau. C'est-à-dire que le démon, sachant les grâces que l'on obtient de Dieu et de sa très sainte mère, lorsque l'on prie avec foi, confiance et persévérance, ne va pas vous dire de ne pas prier, mais il va venir vous dire dans le creux de l'oreille, « Mon ami, ta prière, tu la feras tout à l'heure. Là, tu as trop de choses à faire. Tu es en retard pour aller au bureau. Tu es en retard pour conduire tes enfants à l'école. Le midi, tu as le repas à préparer. L'après-midi, tu dois aller chez le coiffeur, critiquer telle ou telle personne. Le soir, on rentre, on est fatigué par notre journée de travail. Les enfants sont là, ils nous usent. Ou alors, on s'avachit devant la télévision. On va se coucher, on s'endort devant la télévision et au moment de prendre notre chapelet pour faire notre neuvaine, on s'endort. Et de demain en demain, le temps passe et l'on ne prie pas. Il est bon, pour éviter de tomber dans ce piège, de se fixer une heure dans la journée. Et moi, ce que je préconise, c'est de commencer notre journée par la prière. Pour l'avoir très souvent expérimenté, je peux vous dire que lorsque je me réveille tôt, que je dis mon chapelet, vous avez cette immense grâce ici en Côte d'Ivoire de pouvoir aller et participer à la Sainte Messe, soit à 6h le matin, soit à 12h, soit à 19h. Lorsque je fais cet effort, après avoir dit mon chapelet, d'aller participer à la Sainte Messe, de recevoir Jésus dans mon cœur, à ce moment-là, Jésus peut guider chaque pas de ma journée. Et je vous assure que je passe une journée formidable. Commencez votre journée par Dieu, avec Dieu. Alors vous allez voir comment votre journée va être formidable. Demandez à Maman Marie de vous délivrer de cette paresse spirituelle. Le nœud constitué par le fait que nous soyons très souvent plongés soit dans un passé, parfois douloureux, que l'on voudrait refaire. Mais quoi qu'on dise, quoi qu'on fasse, le passé est passé et ne nous appartient pas. Quel que soit l'acte que nous ayons posé, on ne peut pas revenir en arrière. Ou alors, on se projette dans un avenir qu'on idéalise, on rêve. Et les médias sont très forts pour nous faire rêver. On rêve de gagner l'auto, on rêve de gagner au tiercé, on rêve d'avoir une grosse voiture, d'avoir une grande maison, on rêve d'avoir une grosse situation, on rêve d'aller vivre sur une île déserte, comme je l'ai fait durant un temps, pour n'avoir de compte à rendre à personne. Or, lorsque nous sommes dans ces deux temps, le passé ou l'avenir, qui ne nous appartient pas, nous ne sommes pas là à vivre pleinement le moment présent. Et c'est dans le moment présent, c'est-à-dire dans l'instant J, maintenant, que le Seigneur et sa très sainte mère sont là à frapper à la porte de votre cœur pour vous donner des grâces. Mais embarqué par le tourbillon de la vie, aujourd'hui nous vivons à 200 à l'heure, on ne les entend pas, on n'ouvre pas notre cœur. Je vais vous donner ce témoignage très fort. Il a été construit au Canada une grande basilique dédiée à Saint-Joseph. Cette basilique est tenue par des frères, et parmi ces frères, l'un d'entre eux s'appelait Frère André. Frère André était doté d'un charisme de guérison. Les gens venaient du monde entier pour que Frère André prie sur eux. Un jour est arrivé un Américain, très fortuné. Cet Américain souffrait d'une boiterie, et pour l'aider à marcher, il avait une canne. Détail très important, la crosse de cette canne était en or. Elle avait donc un prix très élevé, une grande valeur. L'Américain arrive près de Frère André, il s'assoit. Frère André prie sur lui, et puis au bout d'un moment, l'Américain se lève, il marche et ne boite plus. L'Américain se retourne vers le Frère André, le remercie, et puis Frère André lui dit « Mais puisque vous ne boitez plus, vous n'avez donc plus besoin de votre canne, vous pouvez l'offrir à la communauté ?» Et l'Américain répond « Ah non, pas ma canne, je l'ai promise à mes petits-enfants. » Frère André hausse les épaules et lui dit « Soit, faites comme bon vous semble. » L'Américain reprend son chemin et il se remet à boiter. Alors il se tourne vers le frère André et lui dit « Tenez frère André, je vous donne ma canne. » Mais frère André de répondre « Trop tard, la grâce est passée. » Mon frère, ma sœur, demandez à maman Marie de vivre pleinement le moment présent. C'est maintenant, vous tous qui avez fait ce déplacement pour venir ici au pied de Notre-Dame de toute grâce, que vous devez ouvrir en grand votre cœur parce que le Seigneur et sa très sainte mère sont là et veulent déverser un torrent de grâce dans votre cœur. Marie nous demande, quel que soit notre âge, de nous tourner vers elle avec un cœur, avec un esprit d'enfant. Ainsi, nous allons lui ouvrir notre cœur, comme un enfant ouvre son cœur à sa mère. Nous allons lui partager toutes nos joies, toutes nos peines. Et elle pourra prier pour nous et avec nous, son fils Jésus, de défaire tous les nœuds de notre vie. Éteignez la télévision, bon sang. Priez en famille. Et vous allez voir à quel point le monde va aller beaucoup mieux si chacun commence par faire ça dans son propre foyer. Que Dieu vous bénisse. Que Marie, mère de la tendresse, mère de toute grâce, déverse un torrent de grâce dans le cœur de chacune et chacun d'entre vous. Encore une fois, n'ayez pas peur. Marie est en contrôle. Marie vous aime d'un amour infini. Je vous remercie infiniment.
2: 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Que le Seigneur nous bénisse.

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Comme le dernier secret d'une beauté intérieure.

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0: Pour votre salut, il est 1h.
2: 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Psaume 119, verset 105.
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0: Il y a aussi ces personnes qui utilisent une voie légale pour transmettre leur culpabilité à une autre personne.
1: Ces âmes apparaissent avec tous leurs insignes de leur profession, qui, accumulés autour d'eux, les font souffrir horriblement, disaient « J'ai employé cette plume, cette encre, ce papier à des actes illicites et injustes. Elles avaient aussi la passion du feu. » Et ces cartes brûlantes qu'elles ont forcées de tenir continuellement en main font leur châtiment.
0: Est-il possible, frère Christian, d'avoir quelques relations intimes, c'est-à-dire sexuelles ou amoureuses, avec sa lignée familiale?
1: Oh non, c'est grave et très dangereux pour l'être qui se donnera à de telles pratiques immorales.
0: Et ces pères qui déshonorent leurs filles, par exemple, en les poussant à la prostitution?
1: Ces âmes sont jetées au milieu de supplices rigoureux. Un lieu voisin de l'enfer, effroyablement puni dans les flammes qui les enveloppent de la tête aux pieds. Ces flammes sont cuissantes et elles sont cruellement étreintes dans des chaînes de feu ardent. Elles doivent vivre dans des remords de conscience continuels.
0: Ils sont très nombreux, ces individus qui abusent du sexe. Quel est leur sort?
1: Ces âmes vivent dans des expiations effrayantes de feu brûlant. Plus incandescent, elle souffre de manière monstrueuse dans les supplices vraiment effroyables. Quel répugnant spectacle!
0: L'inceste. On va parler de ces enfants qui déshonorent leur père en ayant des relations sexuelles avec leur mère.
1: Ces âmes subissent des châtiments des plus affreux. Elles sont plongées dans une grande mer de feu où se trouvent des démons et des reptiles de toutes sortes qui les mâchouillent. Elles flottent dans l'incendie, portées par des flammes qui sortent de tous côtés, sans poids ni équilibre. Elles soupirent au milieu d'horribles cris et de terribles hurlements. C'est une abomination.
0: Et ces enfants qui ont des relations sexuelles avec une autre femme de leur père?
1: Ces âmes sont dans des cachots embrassés, des flammes cuissantes et sont cruellement étreintes dans des chaînes de feu.
0: Et ceux qui ont des relations sexuelles avec leur tante?
1: Pourquoi avoir des relations avec ta tante, la grande sœur ou la petite sœur de ta mère ou de ton père? Ces âmes sont jetées au milieu des supplices sévères, atrocement punies. Oh mon Dieu, c'est triste à les contempler, à les voir. C'est malheureux.
0: Bon, on garde la même veine, ces personnes qui ont des relations sexuelles avec leur oncle, par exemple.
1: Ces âmes sont plongées dans un long désespoir de l'enfer. Leurs cachots sont cruels. Oh mon Dieu, pitié pour tes enfants.
0: Et qu'est-ce qui arrive à ces personnes qui ont des relations sexuelles avec leur petite fille, la fille de leur fils ou de leur fille?
1: Ces âmes sont plongées dans des flammes dévorantes, n'ayant pour couche que des brasiers en feu ardent, remplis de fond fondu. Elles doivent habiter désormais dans ces tourments extrêmes. Ce spectacle est scandalisant à voir. Elles sont privées de la vision de Dieu pour une durée indéterminée.
0: Il y a aussi ces personnes, frères Christian, qui épousent leur belle-sœur alors que leur épouse est encore vivante.
1: Ces âmes ont part au châtiment de tous les vices. Elles sont cruellement suppliciées. On les pèse avec des glaives, m'ont-elles confié.
0: Et ces personnes qui ont des relations sexuelles avec la femme d'un de leurs proches?
1: Ces âmes sont toutes brûlantes et dévorées de soif, le visage crasseux et rouge d'ulcère.
0: Un autre aspect très important, les homosexuels.
1: Waouh! Question bien préoccupante et grave, dangereuse. Ces âmes souffrent effroyablement au milieu d'épaisses ténèbres. Elles se liquéfient comme le fond, le plomb dans la fournaise. Elles doivent vivre continuellement en compagnie des monstres et alligators. En grand nombre, elles sont horriblement écrasées sous une bousculade et transpercées par des glaives. C'est triste à voir, monsieur le journaliste. C'est une abomination. Quel terrible jugement les attend.
0: Vous ne croyez pas si bien dire. Et ceux qui ont des relations sexuelles avec leur sœur consanguine, qu'est-ce qui leur arrive?
1: Ces hommes sont dans une prison toute spéciale brûlée, dans un feu très igné, dans des supplices vraiment effroyables. Elles les voient dans des chaînes de flammes qui couvrent tout leur corps, dans des expiations terribles et déchirantes. Elles auront à passer un temps indéterminé dans ces terribles épreuves de l'espérance de Dieu.
0: Il y a aussi ces personnes qui ont des relations sexuelles avec leurs belles-filles, avec les épouses de leurs fils.
1: Ces âmes sont dévorées par des flammes ardues. Elles souffrent de façon effrayante dans des supplices vraiment angoissants, m'ont-elles laissé entendre.
0: Et même quand c'est le cas de leur propre épouse, ces personnes qui ont des relations sexuelles avec des femmes en cours de menstruation.
1: C'est grave. Ces hommes sont plongés dans des flammes n'ayant pour couche que des brasiers ardents, sans aucune tranquillité, sans aucune atténuation. Elles habitent en compagnie des monstres dans des sombres et brûlants cachots. Pourquoi tenir des relations sexuelles avec sa femme ou n'importe qui, sachant bien que cette dernière est dans ses règles, est en menstrue? Ah mais c'est, faut être animal pour faire de telles choses. Ah mais c'est grave.
0: Le comble de l'abomination, vous l'avez dit, hein, il faut être animal. Et qu'est-ce qui arrive aux âmes de ces personnes qui ont des relations sexuelles avec les animaux?
1: Oh là là, quelle horreur! Ces âmes étaient livrées à des tortures indéfinies, patibulaires et ressemblent à des inaccoutumés. Leurs tourments sont inimaginables. Elles portent à leur cou l'animal, objet de leur bassesse qui leur est adjoint avec un fil de fer brûlant au cou.
0: Et il y a des personnes qui contemplent la nudité des autres ou qui regardent des films pornographiques ou impudiques.
1: Voilà ce que c'est aujourd'hui, c'est partout. Tu vas n'importe où, quelqu'un qui cache un téléphone ou un ordinateur ou une télévision, c'est un film pornographique qu'il regarde avec plaisir. Oh, pitié Seigneur, cet égard à la télévision, des ordinateurs, l'Internet, des téléphones portables, des réseaux sociaux font également beaucoup de mal aujourd'hui. L'amour y est représenté comme un produit de plus que l'on peut consommer, jeter ensuite. C'est une énorme déformation et un très grand péché contre l'amour véritable et par conséquent contre Dieu lui-même. Ces âmes ont en grand nombre sont enjambées et écrasées dans un feu indescriptible sous un moulin. Elles sont installées dans un lieu contigure de l'enfer. Leurs peines sont très élevées. Elles ont sur le corps ces images impudiques qu'elles aimaient regarder, qui leur font de grands supplices.
0: Et à quoi ressemble le purgatoire des âmes sans vice?
1: Ces âmes qui, durant leur vie, n'avaient aucun vice particulier, mais qui contribuaient à tout par de nombreuses infractions, avaient part aux afflictions de tous les vices, mais à une catégorie mitigée, parce que les fautes commises pendant leur vie sont beaucoup moins tragiques que les péchés habituels.
0: Il y a ces personnes qui perdurent dans les perversions.
1: Ces âmes sont livrées à des souffrances diverses et épouvantables dans un cachot tout rempli de flammes incandescentes et âcres. Elles sont rudement torturées et se liquéfient comme le flon dans la fournaise. Elles sont tourmentées par des esprits infâmes, par un feu perpétuel et inextinguible.
0: Dites-nous encore, frère Christian, comment se trouve le purgatoire des laïcs qui ont des fautes graves à expier?
1: Cet endroit est tout plein de feu clair et acéré. Les âmes qui ont commis des fautes graves sont plongées par des anges dans ce feu qui les brûle plus ou moins selon le degré de culpabilité. Ces âmes doivent rester 7 ans pour chaque péché mortel.
0: Est-ce que ces âmes méritent vraiment les peines que la justice divine leur inflige?
1: Elles souffrent indubitablement. Elles ont bien mérité les peines que la justice divine les inflige. Et leurs lamentations tout affreuses leur procurent quelques consolations. Ce n'est pas qu'elles sortent du feu pour cela, mais Dieu voit avec bonté et miséricorde qu'elles acceptent leurs souffrances et elles en reçoivent quelques soulagements, sachant bien qu'un jour, elles parviendront à la gloire, m'ont-elles dit les âmes.
0: Et qu'est-ce qui arrive à ces personnes qui, en toute résignation, acceptent la mort?
1: Ceux qui acceptent de bon gré la mort restent moins longtemps au purgatoire, mais ils ne sont pas à confondre avec ceux qui se suicident, car la peine de ces derniers est tout autre.
0: Qu'est-ce que Dieu fait des âmes des chefs traditionnels?
1: Après la mort.
0: Oui, après la mort.
1: Après la mort, ces âmes sont traitées selon l'amour et la charité qu'ils ont eu envers leurs prochains durant leur vie. Les âmes des chefs traditionnels, des irréligieux, des chefs couronnés, des féticheurs, athées, viennent et trouvent secours auprès de moi.
0: Est-ce qu'il y a des âmes que Dieu fait souffrir davantage?
1: Quand Dieu veut qu'une âme souffre beaucoup, il ne me donne aucune connaissance d'elle. Mais quand Dieu atténue la souffrance d'une âme, il lui accorde la grâce de pouvoir se montrer. Alors, je ne remarque qu'à moitié sa présence et ne dois pas m'aviser de lui demander qui elle est.
0: À quoi reconnaissez-vous une âme qui souffre?
1: Dieu lui-même m'avertit et m'éclaire pour que je reconnaisse cette âme. Puis, il me sollicite à m'en charger et je remarque qu'elle est bientôt délivrée.
0: Et ces âmes-là, comment est-ce qu'elles se comportent avec vous? Et puis dites-nous, est-ce que vous n'avez pas peur de leur présence?
1: Je consacrais une grande partie de mes prières aux orphelines et indigentes âmes qui venaient souvent à moi pour demander assistance et prières. Je suis béat de les voir autour de moi car je les aime. Leur présence ne me fait pas peur.
0: D'accord. Auprès de qui les âmes cherchent-elles du secours?
1: Les âmes cherchent du secours auprès de leurs compères. Si elles sont entre-temps amies de Dieu, elles ont de ce fait quelques avantages auprès de lui, m'ont-elles laissé entendre les âmes.
0: De là où elles sont, du lieu où elles sont, ces âmes-là, comment crient-elles leur supplice?
1: Les âmes crient du lieu de leur supplice en disant « Ayez pitié de moi! Ayez pitié de moi! Vous du moins qui êtes encore nos amis sur terre, ayez pitié de nous !»
0: Dites-nous, les âmes qui vous sollicitent, lorsque ces personnes étaient vivantes, est-ce qu'elles étaient des personnes familières à vous?
1: Les âmes qui cherchent d'assistance auprès de moi étaient pour la majorité des âmes que j'avais connues quand elles étaient vivantes et avec lesquelles j'étais d'une manière ou d'une autre en relation. Certaines âmes, après la mort, m'ont été particulièrement recommandées par des personnes plus ou moins proches de moi. Par contre, pour d'autres âmes, c'est elles-mêmes qui me disent qui elles sont.
0: Est-ce qu'il vous arrive de voir des âmes agonisantes?
1: Oui, il arrive que des âmes avant de mourir se montrent à moi.
0: Et qu'est-ce que vous faites de ces âmes mourantes?
1: J'exhorte la miséricorde du Père Céleste pour ces âmes. Quelques instants plus tard, dans la journée, ou au plus 3 heures, 3 jours après, l'information de leur décès parvenait.
0: Et pourquoi ces âmes, à votre avis, sont-elles liées à ce point à vous?
1: Les âmes aiment venir chez moi parce que je me suis offert comme leur ami et leur bienfaiteur. Je persévère dans la prière et j'offre à Dieu des œuvres de miséricorde et de dévouement en leur faveur, nuit et jour.
0: Le purgatoire, à qui est-ce qu'il est destiné?
1: Très belle question, choquante, bien intéressante, monsieur le journaliste. Le purgatoire n'est pas une personne. Toute créature créée à l'image de Dieu, homme et femme, riches et pauvres, puissants et faibles, grands et petits, marabouts, féticheurs, guérisseurs, animistes et autres, athées et croyants sans distinction de religion, quelle qu'elle soit, quelle que soit son origine, sa race, la couleur de sa peau, noire ou non, qui meurt, doit transiter inéluctablement par cet endroit de purification qu'est le purgatoire. Car, quoi qu'en soit sa créance, si elle est rachetée par la grâce de Dieu pour gagner le ciel, d'une part, car rien d'impur n'entre au ciel, mais d'autre part, si la personne défunte gagne l'enfer, elle est damnée à jamais et ne connaîtra pas le purgatoire.
0: Vous qui avez visité ce lieu, est-ce que vous y avez trouvé des âmes d'enfants?
1: Ah oui, bien sûr. Les enfants sont aussi au purgatoire. Ils ont une conscience beaucoup plus fine que la plupart des adultes. Dès qu'ils voient la différence entre le bien et le mal, ils en portent la responsabilité. C'est bien l'âge de conscience qui marque la raison chez les enfants et non l'âge de raison, m'ont signifié les âmes.
0: Est-ce que vous avez un cas d'espèce à nous conter?
1: Ah oui, l'une de mes nièces défuntes, se prénommant Miché, m'est apparue une fois. Elles étaient de son existence violente et colérique, mais très intelligente. Elle s'était par inattention fait piler l'un de ses doigts dans un mortier. Elle en souffrit extrêmement et malgré de nombreux soins d'éminents médecins, elle mourut. Je récitais le rosaire un soir quand elle m'apparut. Je la contemplais et mon ange gardien me dit qu'elle a beaucoup péché alors qu'elle n'avait que 4 ans avant son décès. Elle devrait souffrir durant 7 ans en purgatoire. Mais comme elle aimait l'image du Sacré-Cœur, le Sacré-Cœur lui-même m'a demandé de l'aider. Je devais pour elle dire avec une grande piété le Saint-Nom du Sacré-Cœur de Jésus et faire le chemin de croix. 3 jours plus tard, je vis ma nièce Miché partir au ciel dans les bras de son ange gardien. Ils étaient accompagnés de Saint-Michel Archange.
0: Les âmes des enfants attardés mentales, est-ce qu'elles vont aussi au purgatoire?
1: Bien sûr, mais leur purgatoire est naturellement beaucoup plus léger que celui des enfants saints d'esprit. Tout dépend de ce que l'enfant était capable de comprendre.
0: Mais est-ce que les enfants sont près de Dieu même malgré leurs péchés?
1: Bien sûr, ils le sont à cause de leur innocence. Déjà de leur vivant, Dieu parle clairement aux enfants parce que leur âme est beaucoup plus propre, plus claire. Leur humilité, leur dépendance, leur sensibilité et leur confiance leur permettent de vivre des choses de façon très différente et beaucoup plus raffinée que les adultes, affirment les âmes.
0: Et quels sont les péchés les plus graves qu'un enfant puisse commettre?
1: La désobéissance et la grossièreté sont les deux plus importants, disent les âmes.
0: Est-ce qu'il arrive que les enfants reçoivent des grâces spéciales à cause de la bonne conduite, par exemple, de leurs parents?
1: Bien sûr, oui. Les enfants sont tellement ouverts à l'existence de Dieu et à tout son royaume. Dieu donne tant aux plus petits que les grandes personnes, m'ont dit les âmes.
0: Qu'est-ce que le Seigneur vous enseigne sur les âmes?
1: Le Seigneur m'a instruit qu'à la Sainte Messe, les sacrements et les indulgences pour les âmes défuntes, le meilleur moyen de les secourir est l'exercice de la lecture.
0: Quelles sont les œuvres les plus profitables aux pauvres âmes du purgatoire?
1: Les œuvres qui nous avantagent le plus ici, au purgatoire, sont nombreuses, m'ont-elles souffré, mais je n'en indiquerai que quelques-unes. 1. Le saint sacrifice de la messe, l'auguste victime, qui est la rançon du monde offerte à son Père pour l'acquittement des dettes humaines. 2. Il y a la sainte aumône sous ses différentes formes, aux pauvres, aux malades, aux ignorants auxquels on donne le pain de l'instruction, aux affligés que l'on console, aux cœurs accablés que l'on relève, la bénédiction du pauvre et à ceux que le feu de l'expiation consume. C'est l'aumône, dit l'Écriture sainte, qui couvre la multitude des péchés. 3. La prière fervente, ce cri du cœur qui est auprès de Dieu, une toute puissante supplication, non pas quelques paroles prononcées sans attention et sans confiance, mais une véritable raison, toute sainte, toute fervente. La prière assure notre Seigneur, obtient tout. Ah, si elle-même d'une manière efficace, avec quelle victorieuse ferveur elle le ferait. Or, elles attendent que nous les remplacions. 4. La mortification corporelle, les jeûnes, les privations, les positions incommodantes, les travaux poursuivis, les satisfactions légitimes repoussées, à plus forte raison, les disciplines, la récitation des psaumes de la pénitence, les bras en croix, etc. On peut appliquer aux mêmes intentions les peines que Dieu nous envoie en les acceptant avec résignation et bonheur. C'est signer aux souffrances du maître et mieux expier les satisfactions illicites qui ont attiré le châtiment sur ces pauvres âmes.
0: Les âmes du purgatoire, peut-on les soulager? Si oui, comment?
1: Le saint sacrifice de la messe est le moyen le plus inestimable, le plus efficace et le plus profitable pour soulager les âmes du purgatoire. À côté, les indulgences, la prière et la pratique de la vertu leur sont très avantageux, ai-je retenu de leurs explications.
0: Faut-il faire dire des messes pour un défunt non-croyant, par exemple?
1: Bien sûr. Ah, mais oui. Nous souhaiterions que tous nos défunts, y compris les non-croyants, les athées, entrent immédiatement au ciel. Dans sa miséricorde, Dieu permet à tous les hommes de faire, après la mort, l'expérience de sa tendresse. La foi et l'amour de ceux qui prient pour eux les y aident. À la messe, le Christ nous délivre de toutes nos fautes et nous permet de passer de ce monde à son Père. Prier pour un défunt au cours d'une messe dite à son intention prend alors tout son sens.
0: Dites-nous, frère Christian, pourquoi est-ce que nous nous retrouvons autour de nos défunts pour des prières avant leur inhumation?
1: Toute séparation est difficile. C'est dur de perdre quelqu'un qu'on aime. Pourtant, l'amour ne meurt pas. Il est le cadeau que Dieu nous fait. Grâce à cela, nous nous retrouverons tous à la fin de l'histoire du monde. Il n'y aura plus de larmes. Les chrétiens l'affirment. D'ici là, soutenons-nous les uns les autres, car l'amour partagé est plus fort que la tristesse. Voilà pourquoi nous nous rassemblons aux obsèques en présence de Dieu qui nous réchauffe le cœur.
0: Dans ce cas, pourquoi est-ce que nous avons peur de la mort?
1: Nous voudrions bien savoir ce qui se passe quand on est mort. Et nous voudrions contrôler notre peur. Pourtant, cette peur nous sert à grandir. Elle permet de mieux savoir ce qui compte vraiment pour nous. Si nous en parlons avec d'autres personnes, si nous nous réconfortons, alors nous pouvons vivre à fond sur cette terre, car Dieu nous appelle à avoir une belle vie.
0: Frère Christian, est-ce qu'on vit plusieurs vies?
1: Je ne pense pas. Sinon, je n'ai pas connaissance de cela. Il y a des religions d'Asie qui affirment que chaque mort renaîtra plusieurs fois ou sous la forme d'autres humains ou d'animaux, et qu'il passera ainsi de corps en corps malgré lui. Ces réincarnations, comme on dit, l'emprisonneront tant qu'il n'est pas devenu le même meilleur possible. Ce que nous promet le Christ est très différent. Dieu nous accueillera sans attendre que nous soyons parfaits. Ce sera bien nous. Nous ne deviendrons personne d'autre, car Dieu nous a créés tout neufs, uniques et pour toujours. Il aime chacun.
0: Et ces funérailles qui s'organisent lorsqu'une personne meurt, à quoi servent-elles?
1: La mort d'un proche provoque toujours un choc. Les funérailles permettent d'humaniser ce moment par le rassemblement des proches, l'évocation de celui qui vient de partir, les gestes d'amitié. Pour un chrétien, les funérailles sont aussi l'occasion de rappeler que, malgré le deuil, la vie ne s'arrête pas à la tombe.
0: Justement, est-ce que les âmes vous ont déjà parlé des funérailles? Et qu'est-ce que vous savez des âmes par rapport aux funérailles?
1: Les âmes en purification préfèrent rester chez elles pendant un certain temps plutôt que d'être emportées immédiatement dans une morgue glacée. Elles me le disent quand j'ai voulu qu'elles me parlent des funérailles. Ces endroits ne leur apportent pas de prières. Elles ont besoin des prières qui sont dites lorsqu'elles sont encore à la maison ou à l'hôpital. Et le plus souvent, on néglige de réciter ces prières si le corps est emporté trop rapidement. C'est surtout en ce moment qu'il faut intensifier ces prières pour l'âme défunte et non de pleurnicher tout le temps en se laissant à des vaines lamentations.
0: Et c'est tout?
1: Certainement pas. Ensuite, elles regardent leurs funérailles. Elles peuvent dire qu'ils prient pour elles et qu'ils n'est pas là pour leurs apparences. Elles entendent ce que l'on dit d'elles. Les larmes n'ont aucun impact sur elles. Les larmes aident notre propre progrès de guérison et non le leur. Les funérailles devraient rester simples et se dérouler dans l'amour et la sincérité, la simplicité la plus totale possible, m'ont-elles laissé entendre les âmes en purification.
0: Et qu'est-ce qui gêne les âmes dans les funérailles aujourd'hui?
1: Elles n'aiment pas que l'on dise sur elles des mensonges. Même si la vérité n'était pas toujours belle à entendre, les éloges doivent être honnêtes si nous voulons les aider dans le voyage. La famille devrait reconnaître et confesser les péchés de cette âme et les apporter à Jésus dans la prière. Autre chose, les âmes n'aiment pas les funérailles pompeuses. Elles n'aiment pas l'incinération et ne veulent pas non plus que leur reste soit donné ou vendu à la science ou à des fins déplaisantes et diaboliques.
0: Dites, frère Christian, la volonté de secourir les âmes du purgatoire est-elle profitable pour nous, les vivants?
1: Oui, si. Il est important de noter que la pratique de la vertu est très avantageuse pour les âmes en purification. Que celui qui veut donc secourir une âme s'adonne à l'exercice des vertus. Il s'en trouve lui aussi, par cela même, grandi dans son évolution morale et spirituelle. Mieux, Dieu bénit abondamment ceux qui prient pour ces âmes en purification.
0: Nous entendons aussi dire que l'eau bénite est secourable aux âmes. En avez-vous une expérience?
1: Belle question. J'avais la religieuse habitude d'asperger d'eau bénite le sol à pleine main ou verser quelques gouttes avec une prière jaculatoire à l'intention des défunts, surtout avant de prendre chaque repas. Une fois, j'oubliais et j'allais manger, mais les âmes ne m'ont pas laissé manger le repas jusqu'à ce que je me sois levé pour exécuter la religieuse habitude. Après cela, elles m'ont enfin laissé manger.
0: Dites-nous, dans votre délivrance des âmes du purgatoire, est-ce qu'il vous arrive d'être inspiré par un saint?
1: Une fois, la Sainte Vierge m'a inspiré de mettre sur pied un moyen pour aider à secourir les âmes, à convertir les pauvres, à fidélité et à conserver la sanctification des âmes consacrées. C'est là qu'est née les œuvres d'amour et de miséricorde.
0: Est-ce qu'on peut envoyer les pauvres âmes à d'autres personnes?
1: Oh non! Non, ce n'est pas possible. On ne peut pas. Combien de fois j'aurais voulu que ça soit permis, spécialement vers ceux qui se moquent d'elle ou de ce phénomène?
0: Comment s'observe la manifestation de la gratitude des pauvres âmes envers vous?
1: Radieuse! Ah! Mais oui! C'est merveilleux! Elle se manifeste nuit et jour par des étincelles de feu qui tombent sur ma tête, mon visage, mes mains, mes pieds, sur mon lit et même sur mon bureau.
0: Dites-nous, est-ce que vous êtes seul dans cette relation de communication avec les âmes?
1: Non, j'associe toujours la Très Sainte Vierge Marie, la Madone à toutes les œuvres, parce que je n'ai pas à faire ou à offrir quelque chose selon mon seul gré aux âmes du purgatoire. Aussi, suis-je accompagné par mes proches et mes amis dans la prière?
0: À vous entendre parler, frère Christian, on a l'impression que le purgatoire est un lieu uniquement de souffrance. Est-ce que c'est exact?
1: Non, pas du tout. Sans être un machociste, le purgatoire n'est pas seulement un endroit de souffrance. Il est également une école de fervente prière, d'humilité, de sanctification et de grands enseignements. Je suis descendu en moi-même. J'ai senti la portée d'un certain nombre de choses. Je relativise beaucoup de choses. Il y a des choses auxquelles les autres tiennent et auxquelles je ne m'attache pas beaucoup. Mon bonheur est de toujours voir le Christ à travers le visage de mes frères, les hommes. À cet essentiel, a structuré ma vie et m'a aidé à me débarrasser de bien des choses.
0: Et qu'est-ce que vous avez appris dans votre relation avec les âmes du purgatoire?
1: D'abord, la crainte de Dieu, la piété et l'obéissance. Les âmes m'ont ramené à mes exercices de piété et quand je suis sur le point de commettre une faute, elles me parlent véritablement au cœur. Elles m'ont aussi appris à acquiescer le respect, la discipline, car elles ne me dérangent jamais au cours de mes prières. Mais une fois mes prières achevées, elles se présentent à nouveau en s'annonçant par des soupirs, des gémissements, des sanglots, etc., etc.
0: Alors, c'est à se demander si finalement elle vous laisse au moins le temps de dormir.
1: Mon repos dure régulièrement 3 heures d'horloge. Puis elle me réveille. Ce n'est plus moi qui vis, mais c'est le Christ qui vit en moi, a dit l'autre. Ma vie présente dans la chair, je la vis dans la foi au Fils de Dieu qui m'a aimé et s'est livré pour moi.
0: Alors, votre temps de sommeil est très réduit. Est-ce que cela n'a pas une incidence sur votre santé?
1: Ah non, aucunement. Aucun moment de ma vie n'a été aussi fleurissant et aussi farci de grâce que le temps que je passe avec et pour les âmes en purification. Le temps est précieux pour me connaître davantage, préciser mes particularités, mes capacités, mes performances, mes limites et mes points. En un mot, c'est merveilleux.
0: Est-ce que Dieu vient en aide aux âmes du purgatoire?
1: Absolument pas. Quand on aime les âmes, on fait plaisir à Dieu parce que ces âmes lui tiennent fort à cœur. Mais ces âmes sont très pauvres et ne peuvent plus se porter secours en rien à elles-mêmes. Dieu lui-même ne peut pas les aider non plus. Si fort qu'est son amour pour les âmes, parce que par les fautes commises durant leur vie, elles sont tombées sous le coup de la justice divine, la miséricorde de Dieu. L'heure est favorable seulement sur cette terre.
0: Frère Juste Christian Cassoin, qu'est-ce qu'on gagne à prier pour les âmes du purgatoire?
1: Quand on prie pour les âmes en purification et qu'on offre des œuvres de miséricorde en leur faveur, elles sont reconnaissantes à l'égard de leurs bienfaiteurs. Elles sont aussi au courant de tout ce qui nous concerne et nous portent une protection indéfectible.
0: Est-ce que Dieu exauce ceux qui prient pour les âmes?
1: Ceux qui ont confiance et invoquent l'intercession des âmes en purification, Dieu exauce activement leurs supplications. Les âmes en purification sont en état de grâce. Elles sont agréables à Dieu et rien n'empêche qu'elles prient pour leurs bienfaiteurs. Dieu les informe sur nos besoins, nos requêtes et nous accorde une grâce particulière par leur intercession.
0: Est-ce qu'on peut dire dans ce cas que l'exaucement provient des âmes?
1: L'exaucement de nos prières ne provient pas des âmes. C'est Dieu qui nous exauce du fait de son amour pour ses âmes. Les âmes en purification ne peuvent pas nous aider elles-mêmes aussi longtemps qu'elles ne voient pas la face de Dieu, m'ont-elles confié les âmes.
0: Et nos voeux, est-ce que Dieu les satisfait?
1: Dieu nous exauce grâce aux âmes en purification, parce qu'il les aime et désire les avoir avec lui comme des amis très chers. Il récompense avec générosité l'amour qu'on leur témoigne et nous aide en suivant leur voie à parvenir de la lumière la plus rapide à la vertu et à la perfection.
0: Justement, qu'est-ce que vous avez gagné de tous ces événements sur le purgatoire?
1: Gagner n'est pas le mot. Il faut quelque chose de plus fort. Le grand feu du purgatoire que Dieu m'a fait voir m'a éclairé de telle sorte que j'ai acquis une meilleure connaissance des réalités d'après la mort. Il me semblait que je n'étais plus dans ce monde. Toutes les lumières du monde ne me paraissent maintenant plus que ténèbres. C'est là effectivement que je mène le combat fondamental, où j'essaie de faire la vérité sur moi-même et avec moi-même avant d'exercer de la projeter vers les autres. Je me sens de plus en plus coupé du monde et vivement entraîné à parler des choses surnaturelles sans jamais pouvoir me contenir et surtout à aimer Dieu de toutes mes forces. J'ai acquis ce que je partage avec mes frères les hommes, ce que j'appelle les convictions fortes. Voyez-vous un peu ce que je dis?
0: Tout à fait. Et quel a été votre réconfort particulier?
1: Mon réconfort, vous dites? Ah oui, je l'appuisais dans la prière et l'adoration assidue. J'y trouvais tout ce dont j'ai besoin pour faire front à tous les orages de ma vie quotidienne.
0: Et qu'est-ce qui arrive aux âmes selon leur état de péché?
1: L'âme qui meurt dans le péché mortel va au feu que Dieu a préparé à Satan et ses anges, parce que cette âme n'avait pas obéi à Dieu sur la terre. Elle va alors vivre ses supplices dans l'enfer. Par contre, l'âme qui meurt en état de grâce et qui n'a aucune souillure ni aucune expiation à subir pour ses fautes va à l'éternelle béatitude et entre dans la joie du royaume de Dieu. Mais dans la majorité des cas, les âmes sont en état de grâce avec des fautes à expier. Cette majorité va au purgatoire en attendant que la fin de l'expiation de leurs souillures les affranchisse au ciel, m'ont-elles laissé entendre les âmes.
0: Est-ce que ces âmes préfèrent revenir sur terre?
1: Aïe! Aïe, jamais! Les âmes en purgation ne voudraient jamais revenir du purgatoire sur la terre, car elles ont une connaissance qui nous dépasse infiniment. Elles ne veulent plus retourner dans les ténèbres de la terre, même si la douleur est extrême pour elles. Les âmes en purgation ont la conviction de pouvoir vivre toujours avec Dieu. Conviction impérieuse qui rend la joie davantage intense que la peine. Dans certains cas, la justice de Dieu permet que l'expiation d'une âme se fasse au lieu particulier. Par exemple, en cas de mort violente, m'ont-elles fait comprendre les âmes?
0: Justement, comment se présente le purgatoire de ces personnes qui meurent d'une mort violente?
1: Ceux qui sont morts violemment, c'est au lieu même où ils ont été tués que se fait l'expiation, me révèlent les âmes. Mais cela ne veut pas dire qu'ils ne transiteront pas par le purgatoire. L'âme qui meurt doit forcément transiter par le purgatoire, car aucune âme n'entre directement au paradis, sans se purifier, sans passer par le purgatoire, même si cette dernière est l'assistante directe de Jésus-Christ. Mais, au cas contraire, quand quelqu'un décède et qu'il doit directement aller au ciel, c'est Dieu lui-même dans sa divinité qui l'autorise. Ça peut arriver que l'âme ne pas passer par le purgatoire, rentre directement au ciel. Et cela, c'est Dieu lui-même, lui le juste juge suprême qui autorise cela.
0: Alors cela m'amène justement, frère, à vous poser une autre question. Quels sont les péchés les plus punis par Dieu?
1: Les péchés que Dieu semble punir sévèrement au purgatoire, avec une rigueur extrême, sont les péchés contre l'amour et la charité, m'ont déclaré les âmes.
0: Quelle est la peine la plus grande du purgatoire?
1: La peine du purgatoire la plus grande est l'incertitude du jugement.
0: Est-ce que les âmes sont conscientes de leurs fautes au purgatoire une fois qu'elles sont là-bas?
1: Les âmes en purification ont le souvenir de leurs péchés terrestres, mais elles ont aussi connaissance de tous ceux qui souffrent avec elles et pour elles, m'ont-elles affirmé les âmes?
0: Les âmes se reconnaissent-elles au purgatoire?
1: Elles m'ont confirmé qu'elles se reconnaissent les unes les autres et sont conscientes de leur sort éternel. Pour disposition spéciale de la justice de Dieu, certaines ignorent la durée de leur châtiment.
0: Est-ce que les âmes regrettent les choses qu'elles n'ont pas faites lorsqu'elles étaient encore ici-bas?
1: Oui, parfaitement. Elles regrettent les occasions qu'elles ont laissées passer de faire le bien pour Dieu et les prochains. Et elles voient alors tout le bien qui en serait sorti, m'ont-elles dit.
0: Est-ce que vous pensez que le purgatoire est indispensable au salut des âmes?
1: Le purgatoire est et demeure le seul moyen qui reste à Dieu pour nous sauver. Nous, créatures qui n'avons pas atteint la perfection sur la terre, Dieu ne peut rien pour les âmes dans la lumière où elles sont plongées. Mais il nous mandate à leur venir en aide, à nous, de soulager ces nécessités en suppliant Dieu pour elles.
0: Frère Juste Christian, j'aurais peut-être dû vous poser cette question un peu plus tôt, mais je la pose maintenant. Les âmes, lorsqu'elles vous apparaissent, elles prennent quelle apparence?
1: Lorsque Dieu permet à une âme ou à un défunt d'apparaître, celui-ci refait un corps d'emprunt pris dans la substance de l'air, sous une perspective et dans une posture qui exige la piété.
0: Et comment vous percevez l'expression de leur visage?
1: Souvent, leur visage est affecté. Elles sont entourées de vives flammes. Elles me passent devant les yeux comme un éclair, une ombre, une silhouette, une apparence, un aspect, un nuage. La vue de tel avertisseur matériel éveille en moi le souvenir de la personne défunte qui m'était chère et je sens l'obligation impérieuse de prier pour elle.
0: Et comment vous ressentez la présence de ces âmes-là?
1: Oh, les pauvres âmes orphelines. Je sens leur présence par des soupirs, des sanglots, des plaintes, des pleurnichements de toutes sortes de voix ou de sons et des coups frappés.
0: Est-ce qu'il n'y a que des âmes qui vous visitent?
1: Non, pas du tout. L'infatigable, ah oui, le vilingo n'est jamais fatigué. Le vieil homme, je veux parler du démon, il vient aussi s'immiscer dans ses apparitions sous multiples aspects, soit pour désarçonner, soit pour me leurrer.
0: Et dans ce cas, comment est-ce que vous réagissez?
1: Je prononce ou j'invoque le très saint nom de Jésus-Christ, je jette de l'eau bénite et je brandis la sainte croix dans la direction de l'apparition. J'allume des cierges bénis quand l'apparition me semble de source incertaine.
0: Et vous-même, justement, dites-nous, frère Christian, qu'est-ce que vous avez en retour de l'aide que vous apportez aux âmes du purgatoire?
1: Les âmes m'apparaissent pour me témoigner leur gratitude et m'assurer de leur protection. Elles m'alertent sur les pièges du malin, les tentations qu'il me prépare et les chimères par lesquelles il cherche à me faire effondrer. Les âmes m'apprennent à obstruer les unes et à triompher des autres par le moyen des sacrements, de la prière et des œuvres de miséricorde.
0: Nous qui sommes vivants sur terre, quel autre moyen ces âmes-là ont de se montrer à nous?
1: Dans nos rêves, mais c'est plutôt rare, elles ont aussi tendance à être moins fiables.
0: Y a-t-il autre chose que les âmes du purgatoire communiquent à leur famille ou à leurs proches?
1: Les âmes peuvent demander à un membre de leur famille ou leurs proches de réparer quelque chose que l'âme elle-même n'avait pas convenablement ou avait fait injustement lorsqu'elle était en vie.
0: Justement, est-ce que les vivants, en suivant les instructions des âmes du purgatoire, pourront aider cette âme-là à suivre ou à poursuivre son chemin?
1: Oui, bien sûr, ah oui. Les âmes peuvent les avertir d'éviter ceci ou cela. Elles les protègent, les guident et leur prodiguent de l'amour et de la sécurité de différentes façons.
0: Est-ce qu'il y a des choses que les âmes du purgatoire ne mentionnent jamais à leur famille ou à leurs proches?
1: Jamais les âmes ne diront rien de négatif, de révolté, de blâmable et ne porteront jamais de jugement catégorique. Ce serait toujours positif, utile, protecteur et par conséquent apaisant.
0: Dites, les familles ou proches des âmes du purgatoire sont-elles aussi visitées par des parents défunts qui sont en enfer mais sans être attaquées ou harcelées par eux?
1: Oui, elles le sont, mais seulement par des rêves ou des apparitions, si Dieu le leur permet. Naturellement, les âmes ne disent pas ce qui peut être fait pour elles, car on ne peut plus rien pour elles. Ces âmes ne font alors que leur rappeler l'état où elles se trouvent et l'existence de l'enfer.
0: La protection des âmes du purgatoire, comment est-ce que vous concevez cette protection-là? Est-ce que c'est pour vous une faveur ou un droit?
1: Je ne sais pas si je le mérite, mais le Seigneur m'a dit ceci. Je t'ai destiné à être serviteur et témoin de la vision que je te permets de découvrir. Je te délivre déjà des nations et des peuples païens vers qui je t'envoie pour leur ouvrir les yeux, les esquiver des ténèbres vers la lumière, de l'emprise de Satan vers Dieu, afin qu'ils reçoivent le pardon des péchés, l'enseignement et la connaissance de la vérité, car je suis le chemin, la vérité et la vie.
0: Frère Christian, on sait que vous aidez beaucoup les âmes, mais est-ce qu'il vous arrive de leur demander quelque chose en contrepartie?
1: Oh non, monsieur le journaliste, je vous en prie. L'amour spécial de Dieu pour ceux qui ont confiance en lui prend soin de moi, et cela me suffit.
0: Et ces âmes du purgatoire, qu'est-ce qu'elles vous disent concrètement?
1: Juste, Christian, tu dois défendre la foi authentiquement chrétienne et la vérité. Aller partout propager nos merveilles, où on te demande, et souffrir pour nous, C'est ton apostolat. Me répète souvent les âmes en purification.
0: Et quelle est la raison la plus profonde de tout ce que vous vivez?
1: Aujourd'hui, je fais une lecture sans prétention de cet aspect de ma vie. Dieu a permis tout cela pour qu'à travers mon apostolat, mes semblables puissent clairement comprendre que la vie nous est donnée ici-bas dans le seul but de pouvoir gagner le ciel.
0: Et quelle est la fréquence des visites que les âmes du purgatoire vous rendent?
1: À tout moment. À tout moment. À tout moment.
0: D'accord. Et les péchés paraissent-ils au jour du jugement général?
1: Bien sûr. Ah oui. Au jour du jugement général, les péchés paraissent véritablement bien graves que pendant la vie. Mais aussi, par une juste compensation, les vertus authentiques, ils brillent d'un éclat bien plus vif.
0: Est-ce que tout est connu au jugement de Dieu?
1: Parfaitement. Ah, attention. Tout est connu et pesé indubitablement au jugement de Dieu. En sorte que les actes où tout a été bon, la fin, l'objet et les circonstances apparaissent dans toute leur beauté, au lieu que ceux où tout a été mauvais sont révélés dans toute leur laideur, m'ont annoncé les âmes.
0: Et comment cela se passe-t-il?
1: Tout le film de leur vie défile devant leurs yeux, et à la fin du film, la sentence est donnée. Le ciel, le purgatoire ou l'enfer, suivant ce que leur vie a été.
0: Une fois qu'on est au tribunal de Dieu, est-ce qu'on est jugé? Est-ce qu'on est interrogé?
1: Au tribunal de Dieu, il faudra rendre compte de tout ce que l'on aura commis de faire par inadvertance, blabab. Noir ou non, riche et pauvre, grand et petit, puissant et faible, marabout, animiste et autres, athées, croyants, etc. Tous, en effet, nous comparaîtrons au tribunal de Dieu, car il est écrit, « Par ma vie, dit le Seigneur, tout genou devant moi fléchira, et toute langue rendra gloire à Dieu. C'est alors que chacun de nous rendra compte à Dieu pour soi-même. » Romains chapitre 14, versets 7 à 12.
0: Et comment s'écrit les damnés du fond de l'enfer?
1: Justice et vengeance, Seigneur, s'écrit les damnés du fond de l'enfer. Justice et vengeance contre ce Père, contre cette mère dont la fatale négligence nous a laissé commettre le vice et nous a perdus. Justice et vengeance contre cet ami qui a partagé nos plaisirs coupables, à son tour de partager maintenant nos supplices. Justice et vengeance contre ce compagnon dont les mauvais exemples nous ont appris à connaître le mal et à l'aimer. Justice et vengeance contre ce malheureux dont les propos impies nous ont empêchés de nous convertir et de nous sauver. Ah! C'est à cause de lui que nous sommes condamnés au supplice de l'enfer.
0: Et ces jugements de Dieu, est-ce qu'ils sont si rigoureux?
1: Absolument. Les jugements de Dieu sont très drastiques. Sa justice est sans équivoque, m'ont-elles laissé entendre les âmes.
0: Mais est-ce que la justice relâche un peu de ses droits?
1: Oui, la justice diminue un peu de ses droits en provision des prières que les vivants offriront pour le défunt.
0: Est-ce que Dieu se laisse émouvoir comme les hommes?
1: Non, Dieu ne se laisse pas émouvoir comme les hommes. Il s'agit en vertu des décrets éternels, à telle mesure de mériter, tel degré de gloire, à telle quantité de faute, telle mesure de châtiment.
0: Est-il possible que l'âme voit son état de sentence?
1: Oui, l'âme voit en même temps son état de sentence.
0: Mais est-ce que cette sentence diffère en fonction de l'état de l'âme?
1: La sentence est distincte selon les différents états de l'âme à la mort, m'ont-elles déclaré les âmes.
0: Maintenant, l'âme qui meurt dans le péché mortel, quelle est sa sentence?
1: La sentence de l'âme qui meurt dans le péché n'en eut-elle qu'un seul. La sentence de réprobation leur est adressée en ces termes. Va maudit au feu éternel que j'avais préparé pour Satan et pour ses anges. Tu as voulu lui obéir sur la terre. Va maintenant, misérable, partage ses supplices dans l'enfer.
2: 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Merci de nous avoir suivis. Que le Seigneur nous bénisse.

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0: il est 2h.
3: La parole est une lampe à mes pieds et une lumière sur mon sentier. Psaume 119, verset 105.
4: Le révérend père Jean Saint-Sembayo nous propose un enseignement sur la puissance de l'amour de Dieu.

0: Le thème de notre méditation, la puissance de l'amour de Dieu. Nous faisons cette méditation dans le contexte de notre pays qui lentement, difficilement, mais progressivement sort d'une longue crise. Nous menons cette réflexion dans le cadre de notre pays où nous tentons avec peine de vivre pleinement le processus de la réconciliation, où les blessures encore vives, où la haine, la rancune, la volonté de vengeance sont encore à fleur de peau. Nous menons cette méditation sur la puissance de l'amour de Dieu dans le cadre de nos vies, où se mêlent espérance, lutte, souffrance, échec, dans le cadre d'une Afrique et d'un monde où souvent l'homme souffre, se brise et meurt à cause de l'homme, à cause de la méchanceté de l'homme. Et au cœur de cette réalité, nous nous demandons souvent où se trouve l'amour et cet amour puissant de Dieu. Et en venant en pèlerinage en ce sanctuaire comme autrefois Anne, la femme d'Elkana, est partie à Silo, nous venons trouver le réconfort auprès du Seigneur qui nous révèle son amour pour nous en son Fils Jésus, non seulement d'une manière globale, mais à tout le monde, mais aussi à chacun d'entre nous, mais qui nous révèle également ce qui peut faire obstacle à la puissance de cet amour, le péché, mais qui, en nous révélant cet amour, nous appelle à le recevoir, à l'accueillir avec confiance et à le vivre entre nous, dans nos familles, dans nos communautés, dans nos pays et sur ce continent. L'amour de Dieu est puissant et nous savons que cet amour que Dieu nous manifeste, il l'a manifesté et montré à travers le peuple d'Israël qui également a vécu des moments difficiles et qui, au cœur de ses souffrances, a fait l'expérience de cette bonté et de cet amour de Dieu que rien ne décourage. L'histoire du peuple d'Israël, comme notre histoire, est également l'histoire de l'amour de Dieu, de sa présence, de sa sollicitude et de sa fidélité à notre endroit. Voilà pourquoi le synode de l'Église africaine nous a fait découvrir et nous a fait comprendre et prendre conscience que c'est en Jésus-Christ que nous devons rechercher le véritable visage de Dieu. C'est en lui que nous contemplons cet amour de Dieu. Et c'est à partir de lui et de l'expérience que nous vivons avec lui que nous pouvons vivre également cet amour de Dieu dans nos différentes communautés de vie. Le croyant que nous sommes, le croyant à l'amour de Dieu que nous sommes des contemplatifs, des natifs de Dieu et des contemplatifs de Dieu. Il naît et connaît le monde en Dieu. Nous naissons et nous connaissons le monde à partir de Dieu et de son amour pour nous. La réalité du monde, la réalité de la création, nous appelle à être des chrétiens, des croyants qui contemplent et qui célèbrent, la vie à partir de l'intérieur, à partir de ce que notre regard sur Dieu nous permet de découvrir dans notre propre vie. L'Afrique, dans sa spiritualité traditionnelle, l'Afrique qui voit le monde, non pas comme un monde et profane et sacré, mais comme un monde où Dieu est présent à l'intérieur de toutes choses, qui voit le monde comme un monde et profane et sacré, où Dieu est visible, où Dieu est tangible, où on peut le toucher à travers le monde, l'Afrique nous apprend à poser sur nous-mêmes et sur toute la réalité de notre vie, un regard de contemplatif, un regard qui voit en notre vie une signature apposée par l'amour de Dieu. Le monde dans lequel nous vivons est un signe de Dieu. Le signe qu'il nous fait, et bien sûr ce signe porte également une intention. Dieu a une intention pour chacun d'entre nous depuis l'origine. Et ce monde, comme un cadre où il se présente, constitue pour nous le lieu où il manifeste également sa volonté de nous conduire pas à pas, jusqu'à ce que nous puissions découvrir sa présence, sa sollicitude et sa bonté. La révélation, et c'est le premier point, la révélation de l'amour de Dieu dans l'histoire, à travers son Fils et pour chacun d'entre nous. La création, le monde qui nous entoure, le monde dans lequel nous vivons, est un signe de Dieu. À travers cette création, Dieu raconte son amour pour nous. La création n'est pas simplement des éléments juxtaposés que Dieu met autour de nous, mais à travers la création, Dieu pose un acte. Il agit de façon personnelle et responsable. Le monde est comme un berceau qu'il nous donne, comme le cadre où il va manifester sa puissance, sa bénédiction à l'endroit de chacun et de chacune d'entre nous. Le monde n'existe pas à partir de quelque chose. Il existe à partir de Dieu seul, comme être et comme projet et comme possibilité. L'amour de Dieu rayonne à travers le monde. Dans l'histoire de la création, Dieu dit son amour pour nous et chaque élément qu'il a appelé à l'existence de façon personnelle et de façon nominale, chaque élément est pour nous le signe de Dieu. Et l'histoire qu'il commence avec le monde et dans lequel il nous intègre apparaît comme une histoire que lui-même connaît. Et comme Dieu est au cœur de cette histoire, il n'y a aucune existence humaine, ni la mienne, ni la vôtre, ni celle de nos familles, ni celle de nos pays. Il n'y a aucune histoire qui puisse connaître l'impasse. Son amour est fidèle et cet amour ne se reprend jamais et n'abandonne jamais personne. La raison d'être, le fondement et le devenir de toute vie, de chacune de nos vies, se trouve en Dieu lui-même qui prononce ainsi dans l'histoire, dans chacune de nos vies, qui prononce sa parole de fidélité. La parole de Dieu, elle est efficace. Et cette parole s'est faite chair d'abord en chacune de nos vies, et cette parole s'est faite également chair dans l'histoire qu'il entreprend avec le peuple d'Israël. En contemplant Dieu, en contemplant la création, en contemplant l'histoire du peuple d'Israël, nous voyons aussi que Dieu a montré sa fidélité. Il a appelé Abraham, l'a appelé de son village où il était confronté à beaucoup de difficultés pour le conduire vers une terre, mais une terre de bonheur que lui-même va indiquer, où il va l'installer. Et à travers Abraham, naît ainsi un peuple que Dieu lui-même met au monde, le peuple d'Israël. Ce peuple d'Israël, voulu par Dieu, connaîtra beaucoup de difficultés. Mais au cœur de chaque difficulté, Dieu s'est montré toujours présent, comme il l'a dit à Moïse en Exode au chapitre 3, versets 1 à 10. « J'ai vu la misère de mon peuple et je suis descendu pour l'en délivrer. » Et je te choisis pour que tu ailles et que tu conduises ce peuple de la terre d'esclavage, l'Égypte, à la terre promise où coule le lait et le miel. Ainsi en est-il de toute vie, pour toute notre vie. C'est Dieu lui-même qui étant à l'origine de notre vie, à l'origine de la création, à l'origine de chacune de notre histoire, c'est Dieu lui-même qui nous appelle et qui marche avec nous et qui montre cette proximité de son amour, de sa présence en son Fils Jésus-Christ, dans lequel son amour nous environne, nous enveloppe, son amour qui n'aura pas de fin. Jésus-Christ, comme manifestation de l'amour de Dieu dans notre vie. Lors du premier synode africain, les évêques réunis en 1994 à Rome ont demandé que l'évangélisation de l'Afrique puisse être recentrée sur le Christ, car c'est en lui, tel que les apôtres l'ont reconnu, que nous avons la vie. Il n'y a pas d'autre nom par lequel le salut de Dieu au ciel et sur la terre puisse nous parvenir. C'est en ce Christ que les apôtres, comme nous l'entendons dans l'évangile de ce jour, c'est en lui qu'ils ont reconnu le Saint de Dieu, celui qui porte la vie éternelle. Il a les paroles de la vie. Et non seulement il a les paroles de la vie éternelle, il est la parole de vie. En lui, Dieu prononce sa bénédiction sur chacun d'entre nous. Et en lui, la parole et la fidélité de Dieu devient réalité pour chacun d'entre nous. Et les apôtres ont fait l'expérience extraordinaire de Jésus-Christ en le reconnaissant, en voyant son visage, en contemplant ses actes et en écoutant sa parole. Ils ont vu le visage de Dieu, la présence concrète de Dieu et l'amour, la sollicitude extraordinaire de Dieu à l'endroit de chaque homme. Et en écoutant leur témoignage, nous voyons que dans les évangiles, Jésus-Christ, de Capharnaüm à Jérusalem, de Nazareth jusqu'à Bethsaïde, de la Palestine jusqu'en Samarie, Jésus est en route vers la vie brisée, vers tous ceux qui se sentent marginalisés, rejetés ou sous les puissances, sous le pouvoir des puissances du mal. Le Christ vient de la part de Dieu pour que chacun d'entre nous, que personne ne se sente isolé, ne se sente perdu, mal aimé, même si les hommes et les femmes autour de lui le traitent comme tel. Pour que personne ne se sente et pense qu'il est totalement et définitivement en panne et abandonné. Pour Dieu, personne n'est en panne et chacun d'entre nous reste son fils, sa fille, béni de lui. En Jésus-Christ, il y a quelque chose de merveilleux qui se passe. Dieu qui vient au monde pour prendre la défense des uns et des autres. De la même manière que lui est devenu un homme, qu'il est né comme nous, qu'il a grandi et qu'il a connu la faim, la souffrance, Dieu montre ainsi qu'il est lié à chacun d'entre nous à vie dans la mort et dans l'au-delà de la mort. Et qu'il est le Dieu vraiment fidèle et que nous n'avons absolument rien à craindre, ni hier, ni aujourd'hui, ni demain. En Jésus-Christ, le soleil de l'amour de Dieu s'est levé sur le monde, sur chaque créature, les hommes, les femmes, les enfants, les bébés, les vivants, les morts, les pécheurs, les justes, les humbles comme les pauvres, les grands comme les petits, les oiseaux, les herbes, les fleurs des champs. Chacun, chaque créature est visitée par Dieu. En lui, Jésus-Christ, chacun d'entre nous est connu et reconnu dans sa valeur, dans sa juste valeur divine. En Jésus-Christ, le cœur de Dieu s'ouvre au monde et s'ouvre à chacun d'entre nous et couvre chacun d'entre nous. En Jésus-Christ, l'immense bonté de Dieu se fait proximité pour chacun de nous. Chacun de nous trouve dans le cœur de Dieu une place de choix, sa place réservée depuis l'éternité et pour l'éternité. Oui, car, comme dit là Saint Paul, il nous a choisis en lui avant la fondation du monde pour que nous soyons saints et irréprochables. En lui, il a béni et blotti chacun d'entre nous sur son cœur afin que personne ne puisse être méprisé. Il nous a prédestinés pour être pour lui des fils adoptifs. En Jésus-Christ, Dieu manifeste son amour. Cet amour consiste pour Dieu à vivre avec l'homme, pour l'homme, à mettre tout en œuvre, à mettre sa personne même en jeu pour que le souffle de vie pour lequel, le bonheur pour lequel il nous a fait et créé, pour que cela devienne réalité. Oui, Dieu, personne ne l'a jamais vu, mais le Fils qui repose dans le sein du Père nous l'a fait connaître. Il nous a dévoilé son visage et son cœur d'amour, de tendresse pour chacun d'entre nous. Et cela nous permet d'envisager, d'entrer dans notre vie en toute sérénité, en toute quiétude, qu'il pleuve, qu'il vente. Le Seigneur, notre Dieu, est notre Dieu. Il est le Dieu, le Père, la Mère de chacun d'entre nous. Dans la sérénité, chaque jour de notre vie est dans le printemps de Dieu. Mais cet amour que Dieu nous manifeste en son Fils Jésus-Christ, cet amour est un amour personnel. Voilà pourquoi, et c'est dans ce sens également que nous pouvons comprendre le mystère de l'incarnation, que Dieu devienne un homme comme nous, qu'il prenne notre condition. C'est dit que l'amour de Dieu, le fait que Dieu fasse attention aux uns et aux autres, que ce n'est pas de façon impersonnelle, mais que Dieu réellement se tourne vers chacun d'entre nous. En Jésus-Christ, dans sa personne, Dieu vient et il vient pour être proche. Et voilà pourquoi, lorsque Jésus appelle ses apôtres, il les appelle chacun par son nom. Et voilà pourquoi, lorsque Dieu nous appelle à partager sa vie dans son Église par le baptême, il nous appelle par notre nom. Nous sommes connus et reconnus. Nous sommes aimés par Dieu de façon personnelle. Voilà pourquoi Jésus dit « Heureux vous qui entendez ce que vous entendez, heureuses vos oreilles qui entendent ce que vous entendez aujourd'hui, parce que le Dieu vivant, le Dieu puissant que nos parents ont adoré autrefois et qui semblait être loin, que ce Dieu est désormais auprès de chacun d'entre nous, qu'il aime chacun d'entre nous. Jésus-Christ, l'amour de Dieu est répandu. En Jésus-Christ, l'amour de Dieu est répandu sur chacun d'entre nous. La soif d'être aimé, la soif d'être donc accueilli, de ne pas se sentir perdu, la soif de pouvoir être accueilli et de vivre en sécurité est maintenant assouvie. Dieu est venu auprès de chacun d'entre nous. Et en Dieu, en son Fils, sa bonté nous enveloppe et nous comble. À ce propos, la création, nous pouvons écouter ce que donc les croyants de la Bible donc peuvent dire et ont toujours dit, que Dieu nous a créés et nous a bénis. Et le psalmiste s'exclame lorsqu'il dit « Oui, qu'est-ce que l'homme pour que tu en prennes souci, au Seigneur qu'il est magnifique, ton nom partout l'univers. Tu as fait l'homme un peu moindre qu'un Dieu et tu l'as comblé de gloire et de paix. » Nous avons un Dieu qui nous est proche et son nom est Emmanuel. Et sa proximité, ce Dieu avec nous, nous invite à la paix et à la confiance. Jésus, au moment de partir vers le Père, voulant nous rassurer que Dieu est avec nous et qu'il aime chacun d'entre nous, nous disait, n'ayez pas peur, je suis avec vous tous les jours. Et il ajoute au départ, tout pouvoir m'a été donné au ciel et sur la terre, et moi, je suis avec vous tous les jours jusqu'à la fin des temps. Ne craignez pas, n'ayez peur. Depuis l'annonce de la naissance au berger, jusque à son retour au ciel, Jésus nous rassure de cet amour de Dieu et que nous pouvons avancer dans la vie et continuellement faire comme un pèlerinage, non pas simplement à Silo, non pas simplement à Jérusalem, non pas simplement au sanctuaire, mais faire le pèlerinage dans le cœur de Dieu et retrouver confiance en la vie. Nous sommes souvent perturbés, nous sommes souvent désorientés et désemparés, déstabilisés. Quand nous pensons que les apôtres de foi, les gens comme Abraham, comme Isaac, comme Jacob, qu'on nomme, qu'ils ont été heureux parce qu'ils ont fait l'expérience de la proximité de Dieu, mais ce qu'ils ont vécu est aussi réalité pour nous, chacun d'entre nous. Et nous le faisons aujourd'hui de façon particulière, faire le pèlerinage dans le cœur de Dieu, où Dieu nous accueille, où Dieu nous bénit, où Dieu nous comble, où Dieu nous purifie, où Dieu nous libère de tout ce qui défigure notre visage, de tout ce qui constitue comme prison dans laquelle les forces du mal ou la méchanceté des hommes nous ont emprisonnés. Dieu est avec nous, n'ayez crainte. Tout pouvoir a été donné à son Fils. Oui, et le Christ Jésus insiste, n'ayez peur, car le Père m'a donné, et tout ce que le Père m'a donné, personne et aucune puissance ne peut les arracher de ma main. Mon Père, qui me les a donnés, est plus fort que moi, et personne ne peut rien arracher des mains de mon Père. Ne craignez point. Celui qui vit et croit en moi, celui-là, je lui donnerai ma chair à manger et mon sang à boire. Autrement dit, je me donnerai moi-même à lui. Ce que Dieu nous donne, et c'est extraordinaire, ce n'est pas une chose, ce n'est pas simplement une grâce. C'est Dieu lui-même, créateur du ciel et de la terre, le Père et la Mère de la vie, celui en qui toute vie prend source et en qui se trouve l'éternité, c'est celui-là qui se fait notre vie, notre nourriture, notre source éternelle. Ne craignez pas, je suis avec vous tous les jours jusqu'à la fin des temps. Et les exégètes, ceux qui réfléchissent sur la parole de Dieu, nous disent que ne craignez pas ou n'ayez pas peur revient 365 fois dans la Bible. Comme si Dieu voulait rassurer et dire à chacun d'entre nous chaque jour qu'il est avec nous et que son amour nous environne et que rien ne peut toucher notre vie. Jésus est au milieu de nous pour nous soutenir et pour nous accompagner. Oui, toute notre vie est dans le Seigneur. En regardant chacune de nos vies, nous pouvons penser à ce que Jésus disait de façon extraordinaire. Lorsqu'il dit, ne craignez rien, votre Père céleste sait ce dont vous avez besoin. Et aucun de vos cheveux ne tombe sans la permission du Père. Et chacun de vos cheveux est compté par Dieu pour dire combien chacun d'entre nous est ainsi dans le cœur de Dieu comme un trésor unique. Et nous pouvons, en écoutant ce message merveilleux de l'amour de Dieu pour nous et pour chacun d'entre nous, dans les moments difficiles comme dans les moments heureux, en écoutant cette méditation et cette parole de Dieu, nous pouvons faire nôtre la parole que l'apôtre Paul disait, non pas parce qu'il était libre, mais il était en prison lorsqu'il écrivait cette parole. Oui, même dans les chaînes, même dans les prisons, il est dans la main de Dieu et en sécurité. Et je cite explicitement ce qu'il dit. Oui, j'en ai l'assurance. Rien ne peut nous séparer de l'amour de Dieu. Oui, j'en ai l'assurance. Ni la mort, ni la vie, ni les anges, ni les dominations, ni les puissances des ténèbres, ni les puissances, ni les forces des hauteurs, ni celles des profondeurs. Rien, aucune créature ne pourra nous séparer de l'amour que Dieu a pour nous en son Fils Jésus-Christ. Romains 8, versets 38 à 39. Le psalmiste lui répond en écho, « Bénis le Seigneur, ô mon âme. Bénis le Seigneur, ô mon âme. N'oublie aucun de ses bienfaits. » Oui, des bienfaits dont il nous comble en Jésus-Christ. Tout cela, jour après jour. Mais cet amour de Dieu qu'il nous donne et dont il veut nous combler, cet amour de Dieu est souvent contrarié par le péché, par l'opposition de Dieu. Et c'est sur ce drame qui constitue la deuxième partie de notre méditation que nous voulons porter notre regard méditatif. La révélation biblique nous dit que Dieu nous invite à partager sa vie, mais que la seule chose qui empêche ou qui pourrait empêcher la mise en œuvre de cet amour, la puissance de cet amour, c'est le refus de l'homme par son acte de liberté. En refusant en refusant de se tourner vers Dieu, l'homme bloque l'amour de Dieu. Dieu se fie à tout homme, à l'homme et lui confie l'univers. Mais malheureusement, par sa liberté mal comprise et mal utilisée, Dieu se détourne de l'homme, se détourne de Dieu et il devient ainsi celui qui donne et qui met le malheur dans le monde. L'homme pécheur. L'homme pécheur est donc celui à qui Dieu se fie et confie la création et qui, au regard de cette confiance, tourne le dos à Dieu et tourne le dos à l'autre que Dieu lui confie. Pour parler d'une manière imagée, Dieu nous met et met l'homme à sa place pour qu'il accomplisse sa mission, qu'il veille sur la création, qu'il donne la vie, qu'il rende la vie possible autour de lui. Mais l'homme pécheur refuse sa place. Il se retire de tout le projet et provoque ainsi dans la création, dans la vie des autres, comme un court-circuit, comme une panne générale dans la création, une panne d'alimentation dans le circuit de l'amour. Le péché est un acte contre Dieu, un acte contre nous-mêmes, un acte contre l'autre. C'est un boycott actif qui provoque des morts absurdes, qui provoque la souffrance inutile, parce qu'il constitue le refus d'honorer la confiance de Dieu, d'honorer la confiance que Dieu nous fait. Le péché, refuser de se tourner vers Dieu, constitue un acte de haute trahison, trahison de Dieu, trahison d'autrui. Le pécheur déçoit, trahit la confiance et l'attente de Dieu. Il déçoit et trahit celle de l'homme, de son frère, du prochain et de toute la création. Le péché est un drame terrible au cœur du monde. C'est pourquoi personne ne pourrait et ne devrait banaliser donc le péché. Voilà pourquoi des hommes et des femmes qui ont accepté de devenir, d'écouter Dieu et de laisser Dieu remplir leur vie, de laisser Dieu les bénir comme Abraham, comme Moïse, comme Salomon, comme David, comme Marie la Vierge dont nous avons parlé, comme toutes ces personnes qui se sont tournées pour devenir le temple de Dieu et qui ont accepté de rentrer dans le sanctuaire de Dieu, de faire le pèlerinage et de se détacher de leurs péchés, deviennent comme une espérance pour le monde. Dieu nous aime et rien, personne ne peut tourner et ne peut empêcher donc le règne de l'amour de Dieu d'entrer. Mais Dieu, encore une fois, pour bénir le monde et pour faire triompher son amour, afin que nous ne soyons pas ainsi dans le malheur et que nous ne soyons pas empêchés d'accéder à cette bénédiction, Dieu veut nous associer, nous qui sommes venus pour faire ce pèlerinage, bien sûr, pour avoir accès à nos bénédictions. Mais nous savons également que dans la Bible, toute bénédiction comporte une mission. Que quand nous avons été comblés, visités par Dieu et comblés par lui, comme Moïse, comme Marie, que nous aussi, nous devenons ceux et celles par qui Dieu passe pour faire et pour faire du monde un véritable sanctuaire d'amour, de bonheur. Le péché devient comme un lieu d'interpellation. Et le péché produit ce que nous connaissons dans le monde. Et nous savons que quand l'homme se détourne de Dieu et s'enferme dans son amour propre, dans l'égoïsme, nous savons comment cet égoïsme conduit à la destruction, à la division et à la mort. Nous en faisons l'expérience au niveau de l'Afrique, ce beau continent, ce berceau de l'humanité, et qui est de plus en plus ou très souvent défiguré. Parce que l'homme, justement, ne veut pas ouvrir son cœur à Dieu pour qu'il le remplisse de son amour et qu'il se ferme à lui-même. Et en se fermant à Dieu, il se ferme automatiquement à son frère. Il devient homicide. Il devient nécessairement celui qui tue son frère et qui tue sa sœur et qui use, vend son frère ou alors utilise son sang et sa mort pour devenir quelqu'un. Mais que peut-on devenir et quel pays, quel continent pouvons-nous bâtir? Quelle famille heureuse pouvons-nous bâtir en nous méprisant les uns les autres et en ne prenant pas soin les uns des autres? Ainsi, la bénédiction que nous demandons à Dieu en venant en pèlerinage ici au sanctuaire, nous venons pour recevoir la vie de Dieu et cet amour de Dieu. Les signes sont nombreux que le Seigneur ne laisse jamais ses serviteurs et ses servantes les mains vides quand ils viennent à lui en toute sincérité dans l'ouverture du cœur. Mais cet amour que Dieu nous donne, cette pluie de bénédiction qu'il a fait donc verser sur nous, cet amour-là devra aussi être donc utilisé et être répandu autour de nous pour que un peuple nouveau naisse. Et ainsi, le troisième élément de notre méditation, en venant au sanctuaire pour faire pèlerinage au cœur de Dieu et pour recevoir la vie de Dieu, nous constitue également témoins et bâtisseurs de la civilisation de l'amour dans notre pays, en Afrique et dans le monde. L'annonce de la bonne nouvelle, donc de la venue de Jésus-Christ, nous pousse aujourd'hui à nous sentir responsables que non seulement notre vie, nos souffrances ne correspondent pas du tout à la volonté de Dieu, mais qu'il a envoyé son Fils pour que nous tournions vers lui, pour que brisant tout ce qui est en nous et qui nous défigure et nous empêche de devenir des hommes et des femmes heureux, qu'en le faisant, il nous permet également de devenir avec lui les bâtisseurs. L'Afrique où Dieu nous envoie proclamer l'évangile de l'amour, l'évangile de la paix, c'est l'Afrique également aux hommes blessés, traumatisés par les violences historiques, blessés dans leur identité. Et nous le savons, nous l'avons vécu. L'Afrique dans laquelle le Seigneur nous envoie porter cette nouvelle est une Afrique, un continent saccagé humainement, mais qui peut également être remis debout si chacun d'entre nous, à l'image et à la suite de Jésus-Christ et de sa mère, à la suite des apôtres qu'il constitue comme témoin, qu'il établit comme témoin de son amour, si chacun d'entre nous, en partant d'ici, devient celui ou celle qui aime Dieu, qui s'aime lui-même, qui aime le pays et qui devient ainsi source et bâtisseur, témoin, annonce du monde nouveau, de la réconciliation. Aimer Dieu. L'amour vis-à-vis de Dieu n'est pas un sentiment. Comme l'auteur du Deutéronome le dit, tu aimeras Dieu de tout ton cœur, de toute ton âme. Autrement dit, tu ouvriras ton être et toute ta vie à Dieu, de sorte que, en te remplissant de sa vie, en te bénissant, que tu puisses devenir à ton tour celui par qui Dieu bénit la terre. Et lorsque Dieu nous bénit, alors en ce moment-là, nous avons une autre image de nous-mêmes et nous pouvons nous tourner vers nous-mêmes avec amour, avec confiance, parce que justement dans les épreuves que nous vivons et qui parfois nous déroutent, parce que nous nous demandons, est-ce que celui qui croit en Dieu peut être épargné des souffrances? Mais la réponse véritable de la foi, c'est que Dieu lutte pour que nous ayons la vie. Et son Fils Jésus-Christ est venu, et pour montrer son amour pour nous, il a accepté d'entrer dans son engagement jusque dans la souffrance et jusqu'à la croix. Et c'est cet amour qui va jusqu'à la croix qui est le véritable amour qui nous sauve de la puissance, des forces du mal et des forces de souffrance. Aimer Dieu et nous aimer nous-mêmes, car notre histoire, quelle qu'elle soit, et surtout quand elle connaît des difficultés, elle connaît des moments de ténèbres, des moments de nuit noire. C'est au cœur de ces souffrances que Dieu, justement, bâtit le bonheur. La miséricorde et la bonté de Dieu nous atteignent surtout lorsque nous avons perdu espoir. Au cœur des épreuves les plus grandes, Dieu prépare toujours des grâces profondes et des grâces immenses. Aimer Dieu et lui faire confiance. Parce que là où notre espérance, là où notre force finit, là commence la force et la puissance de l'amour de Dieu. L'amour de Dieu surprend toujours. Et c'est au moment où nous ne nous attendons plus à rien, c'est en ce moment-là que la puissance de Dieu et la puissance de son amour nous surprennent agréablement. Aimer Dieu et aimer nous-mêmes, aimer notre histoire, l'accueillir de la main de Dieu comme une bénédiction, car en toute chose, Dieu nous bénit. Et nous tourner vers les autres pour aimer. Et le grand problème que nous avons en Afrique, c'est notre rapport à l'autre. Notre continent africain, comme notre vie quotidienne en Afrique, est marqué par la méfiance. Car l'autre, on ne sait jamais ce qu'il est et ce qu'il pense pour nous. Et il peut être porteur de souffrance pour nous. Et voilà pourquoi nous avons toujours de la méfiance. Ainsi, Dieu, en nous aimant et en nous bénissant, en nous comblant de sa bénédiction, en nous protégeant de l'autre et en bénissant également l'autre, nous demande de l'aimer parce que, justement, il nous l'envoie pour que nous puissions l'aimer comme lui-même l'aime. Et il prépare son cœur, il prépare sa conversion. Voilà pourquoi Jésus, paradoxalement, en nous demandant d'aimer le prochain, il nous demande d'inclure dans cet amour l'amour de l'ennemi, pour que Dieu lui-même le transforme et qu'il ne devienne plus un ennemi, mais qu'il soit non seulement un ami, mais un frère, une bénédiction de Dieu. Cet amour que Dieu nous donne pour nous-mêmes, pour l'autre, s'étend également à notre pays, à notre culture. Dieu nous crée, et Dieu nous crée en famille, en ethnie, et il nous crée en tant que pays. Cela n'est pas une erreur. Et ce n'est pas non plus le lieu de division. Car si Dieu nous met en famille, c'est pour que nous puissions apprendre à vivre en famille. Si Dieu nous met en ethnie, ce n'est pas non plus pour que nous puissions nous fermer sur nous-mêmes, mais pour faire de nos différences comme un don de bénédiction et que nos différences deviennent des sources d'enrichissement les uns pour les autres. Alors, en aimant et en nous tournant vers le Seigneur, nous nous tournons vers lui pour qu'il nous libère de nos déficiences, il nous libère de nos méfiances et de tout ce qui en nous nous replie sur nous-mêmes et fait de nous les uns pour les autres des ennemis, des gens qui se haïssent et qui entraînent des souffrances inutiles les uns pour les autres. Dieu nous a créés et bénis en son Fils Jésus-Christ pour que nous puissions être les uns pour les autres, bénédiction pour sa part, et construire ensemble une communauté de tendresse et d'amour. Appelés à la vie par l'amour de Dieu, nous sommes appelés également à vivre de cet amour dans la sérénité et dans la paix. Nous sommes, en venant à la foi et en venant dans le cœur de Dieu en pèlerinage, les célébrants de l'amour de Dieu pour nous tous, pour chacun de nous et pour le monde. Au nom de Dieu et à la suite de son Fils, qui est venu étendre le règne de l'amour de Dieu et montrer la puissance de cet amour qui brise les frontières, qui brise les forces du mal et qui nous remet debout et qui rend possible la réconciliation là où l'homme pensait impossible. Nous avons mission dans cette Afrique de violence, de haine, de méchanceté. Nous avons mission de construire et de vivre la civilisation de l'amour gratuit, de la paix, de la miséricorde, comme dit le pape François, de la tendresse qui fait vivre et qui donne envie de vivre. Et pour lui, nous devons prendre à cœur et vivre au jour le jour les recommandations de l'apôtre Paul aux chrétiens de Colosse. Et je le cite, « Puissiez-vous, puisque vous avez été élus par Dieu, sanctifiés, aimés par Dieu, revêtez donc des sentiments de compassion, de bienveillance, d'humilité, de douceur et de patience. Supportez-vous les uns les autres. Et si l'un en grief contre l'autre, pardonnez-vous mutuellement. Et comme le Seigneur vous a pardonné, faites de même, vous aussi. Et par-dessus tout, revêtez l'amour. C'est le lien le plus parfait. Que règne en vos cœurs la paix du Christ à laquelle vous avez été appelés tous en un seul corps. Vivez dans la reconnaissance. Colossiens 3, 12 à 15. Cette vie d'amour et de paix, c'est la conversion à cette vie de charité vécue au quotidien, au travail, en politique que je vous souhaite et que ainsi le pèlerinage que nous faisons aujourd'hui, non seulement dans ce sanctuaire, mais dans le cœur de Dieu, que le Seigneur lui-même vous accueille et que toutes les blessures que vous portez, que portent vos familles, que porte notre pays, que l'amour de Dieu et le sang puissant de Jésus-Christ guérissent tout cela et que chacun d'entre vous soit guéri de cette blessure et que chacun se lève et que les ossements desséchés, les hommes et les femmes qui pensaient ne pouvoir se retrouver, que nous puissions nous lever comme un peuple uni, un peuple béni, une bénédiction de Dieu qui apporte à la Côte d'Ivoire et à l'Afrique et au monde entier joie, bénédiction, et que la vie devienne une fête éternelle. Au nom du Père et du Fils et du Saint-Esprit. Amen.
1: Aimer, c'est tout donner.
2: Le révérend père Jean-Saint-Saint Bayo vient de nous proposer un enseignement sur la puissance de l'amour de Dieu. Merci de nous avoir suivis. Que le Seigneur nous bénisse.

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0: Pour votre salut, il est 3 heures.

0: Le Seigneur connaît ceux qui lui appartiennent. De Timothée 2, verset 19.
1: Frère Mathias Marie nous propose un enseignement sur le thème « La foi d'un païen », Luc chapitre 7. Bonne écoute radiophonique et que le Seigneur nous bénisse.

0: Gloire à Dieu. Salue ton voisin qui est à côté de toi. Dis que Dieu te bénisse. Il dit, même si tu es fâché, sois content. Il faut lui dire, même si tu es fâché, sois content. Même si j'étais obligé à venir ici, sois content. Il y a quelqu'un qui disait à son voisin, tu as vu, même ce que tu fais dans le secret, là, même tout le monde sait. Il ne voulait même pas venir. Mais dis maintenant, je suis content d'être là. Acclame Jésus de Nazareth. Luc chapitre 7. Après avoir achevé ses discours devant le peuple qui l'écoutait, Jésus entra dans Capharnaüm. Un centenier avait un serviteur auquel il était très attaché et qui se trouvait malade, sur le point de mourir. Ayant entendu parler de Jésus, il lui envoya quelques anciens des Juifs pour le prier de venir guérir son serviteur. Il arrivait auprès de Jésus et lui adressait d'instantes supplications, disant, « Il mérite que tu lui accordes cela. » Il arrivait auprès de Jésus et lui adressait d'instantes supplications, disant, « Il mérite que tu lui accordes cela. » Car il aime notre nation et c'est lui qui a bâti notre synagogue. Jésus étant allé avec eux, n'était guère éloigné de la maison quand le centenier envoya des amis pour lui dire, « Seigneur, ne prends pas tant de peine car je ne suis pas digne que tu entres sous mon toit. C'est aussi pour cela que je ne me suis pas cru digne d'aller en personne vers toi. Mais dis un mot. Et mon serviteur sera guéri. Car moi, je suis soumis à des supérieurs. J'ai des soldats sous mes ordres. Et je dis à l'un, va, et il va. À l'autre, viens, et il vient. À mon serviteur, fais cela, et il le fait. Lorsque Jésus entendit ces paroles, il admira le centenier et se tourna vers la foule qui le suivait, il dit, « Je vous le dis, même en Israël, je n'ai pas trouvé une aussi grande foi. » De retour à la maison, les gens envoyés par le centenier trouvaient guéri le serviteur qui avait été malade. Parole du Seigneur notre Dieu. Avec des acclamations bien entendu. Je vois ici que le peuple de santé aime le Seigneur parce que l'ouvrage que mes yeux contemplent, c'est le fruit de la manifestation de leur foi. Parce qu'on ne peut pas bâtir une telle œuvre si on n'a pas Dieu dans notre cœur. Amen. Vraiment, je plains tous ceux qui nous écoutent à la radio et qui ne sont pas là. Parce qu'il faut voir pour croire. Il faut voir pour se rendre compte que l'amour n'est pas seulement parole, mais l'amour est la manifestation de la capacité de notre générosité. Si nous sommes capables de faire de tels ouvrages au nom du Seigneur, nous n'avons pas besoin de tous ceux qui aiment parler d'amour, d'amour, mais qui ne font rien. Acclamez-vous encore. Vous êtes formidables. Mais vous ne vous acclamez pas bien. Hey! Ce que vous avez fait là, qui a pu faire ça? Amen. Je voudrais partager avec vous sur un thème. Il mérite que tu lui accordes cela. Amen. Quand il y a les bonnes choses, il faut acclamer fort. Voilà, c'est comme ça. Alors, revenons au test. La Bible nous dit qu'il y avait un soldat, un commandant romain qui avait un serviteur auquel il était beaucoup attaché. Et ce serviteur est tombé malade. Il est tombé malade et sa maladie était tellement grave qu'il était sur le point de mourir. Il avait un serviteur auquel il était beaucoup attaché et ce serviteur subitement est tombé malade. Et la Bible dit que
1: sa maladie était tellement grave qu'il était sur le point de mourir. Sans doute qu'il avait une maladie dite incurable. Parce que ce soldat, de par sa position, avait émeuté toute la contrée de la Palestine pour trouver un médecin afin d'apporter des soins adéquats à son serviteur auquel il était beaucoup attaché. Mais la Bible dit que toutes les tentatives pour donner santé, soins à son serviteur s'est avérée néant. Parce que la situation dans laquelle se trouvait ce serviteur s'empirait et le diagnostic qui a été prononcé, c'est que c'était une situation sans retour. Donc c'était quelqu'un qui en principe devait mourir. Et voilà que le centenier va se souvenir que dans la contrée de la Palestine, il y a un certain Jésus qui faisait beaucoup de merveilles, beaucoup de miracles. L'Écriture disait que lorsque les malades venaient à lui, les malades retrouvaient la guérison, la santé. Et il s'est dit, si les médecins n'ont pas pu faire quelque chose, est-ce qu'il ne serait pas bon de demander à ce Jésus de venir guérir son serviteur malade? Surtout que Jésus, dans sa mission, passait dans la région de ce centenier romain. Alors, il va envoyer des serviteurs dire à Jésus de venir guérir son serviteur. Mais ce qui est intéressant, c'est que ceux qui étaient avec Jésus-Christ vont dire à Jésus, cet homme, quoi qu'il soit romain, c'est-à-dire autorité occupatrice, c'est-à-dire colon, impérialiste de la terre de la Palestine, cet homme, malgré qu'il soit notre ennemi, il mérite que tu lui accordes cela. Et quels sont les éléments qu'ils vont évoquer pour demander à ce que Jésus fasse droit à sa requête? On nous dit, j'ai cru que je lui avais tout donné. On acclame le Seigneur. Est-ce que vous me suivez? Et on dit de cet homme qu'il aime notre nation. Deuxièmement, on dit qu'il a contribué à la construction de notre synagogue. En plus de cela, on se rend compte que c'est quelqu'un qui aime son serviteur. Quoique son serviteur soit un juif, je suis convaincu que vous et moi, quand nous avons une servante et que la servante tombe malade, le réflexe que nous avons, nous disons à la servante, va chez tes parents te soigner, après tu reviens. Ce centenier pouvait dire à son serviteur, rentre chez toi, lorsque tu seras guéri, alors tu reviendras. Mais ce n'a pas été le cas. Vu ce qui a été énoncé sur la vie de cet homme, alors Jésus va opérer le miracle pour son serviteur. Il va faire droit à son serviteur. Mais quand je regarde bien le texte, je vois que si cet homme a reçu de la part de Dieu une intervention surnaturelle, c'est parce que cet homme a mérité l'action de Dieu. Souvent nous demandons au Seigneur, « Seigneur, fais quelque chose pour moi. Agis dans ma vie. Est-ce que les anges de Dieu peuvent devant la face de Dieu dire que cette personne qui te demande cette chose mérite que tu lui accordes cela? Car il est écrit que cet homme, Jésus, mérite que tu lui accordes cela, quoi qu'il soit un Romain. Quoi qu'il soit une autorité occupatrice, il mérite que tu lui accordes cela. Tu mérites, santé, que Jésus t'accorde tout ce que tu lui demandes. Et alors, regardons un peu les éléments sur lesquels les hommes se sont appuyés pour dire à Jésus qu'il mérite qu'il reçoive de la part du Seigneur une intervention. Premièrement, on se rend compte que cet homme était rempli d'amour. Comment? Voici un serviteur qui est malade. Il n'a pas regardé au fait que c'est un juif. Son regard était au-delà de son ethnie, de sa religion, de sa position. Mais il a eu un amour qu'il a porté vis-à-vis de son serviteur qui était malade. à telle enseigne qu'il ne pouvait pas supporter que son serviteur meure. Il a utilisé l'argent qu'il avait pour soigner ce serviteur. Même si ce serviteur était dans une situation difficile, il a fait ce que lui, homme, il pouvait faire pour redonner la vie à son serviteur. Frères et sœurs, l'amour que le Seigneur attend de nous comme signe de notre adhésion à sa personne, c'est un amour qui va au-delà de ce que le jugement humain voudrait nous apporter comme critère de choix dans la manifestation de notre amour. Peu importe celui qui est en face de moi, peu importe celui qui est devant moi, le Seigneur me demande de l'aimer tel qu'il est. Parce que l'amour, frères et sœurs, ne soupçonne pas le mal. L'amour que Dieu attend de nous, c'est un amour qui fait fi de toute considération. Même si c'est quelqu'un qui m'a tué, même si c'est quelqu'un qui m'a fait du mal, même si c'est quelqu'un qui a menti sur moi, même si c'est quelqu'un qui a tout fait pour salir ma réputation, le Seigneur me dit de l'aimer quand même. Car cet homme que Jésus a agi dans la vie n'était pas le centenier, mais c'était plutôt le serviteur. Mais s'il a agi pour le serviteur, c'est parce qu'il a vu que dans le cœur de son maître, il y avait l'amour. L'amour, qu'est-ce que c'est? L'amour, ce n'est pas seulement parler. L'amour, c'est se donner, se vider, afin de remplir l'autre de tout ce qu'il nous faut pour être heureux, pour être joyeux. Combien de fois, frères et sœurs, n'avons-nous pas, dans nos rapports avec les autres, entretenu des rapports sur la base d'intérêt? Oh, ce que j'attends, c'est que je ne peux aimer que celui qui m'aime. Je ne peux saluer que celui qui me salue. Je fais attention à celui qui est dans la même religion que moi, dans la même église que moi. Mais à part ça, lui et moi, on n'a rien de commun. Frères et sœurs, en agissant ainsi, nous n'aimons pas comme le Seigneur aime. Car la Bible nous dit, Dieu a tant aimé le monde et qu'il a donné son Fils unique. Le monde que Dieu a aimé, écoutez-moi bien, ce n'est pas un monde parfait. Si nous voulons attendre que les gens soient parfaits avant de les aimer, frères et sœurs, nous ne faisons que poser des actes philanthropiques. Car, frères et sœurs, l'amour qui est encensé d'intérêt, l'amour qui est justifié par l'obtention de quelque chose en retour, n'est pas de l'amour. Ce n'est pas de l'amour. Parce que aimer comme Dieu demande d'aimer, c'est arriver à aimer même celui qui nous insulte. C'est arriver à aimer même celui qui nous critique. Oh, écoutez-moi bien. Combien de personnes arrivent à aimer ainsi? Combien de personnes? Parce qu'il ne suffit pas de chanter Alléluia. Gloire à toi, Seigneur. Oh, tu es merveilleux. Mais Seigneur, tu es formidable. Alors que même celui avec qui tu m'as tous les jours, qui peut-être a proféré des paroles mensongères contre toi, quand tu vois cette personne, ton cœur est gâté. Tu dis, lui là, il est venu ici encore. Mais il est venu chercher quoi ici? Lui là, dans le village, je le connais trop mauvais. Ça, ce n'est pas de l'amour, c'est du jugement. C'est du jugement. L'évangéliste Jean, qui a posé son oreille sur le cœur de Jésus, va dire quelque chose. Il dit, l'amour ne consiste pas en paroles. Il est très facile de dire l'amour. Il est très facile de faire l'amour. Mais il est difficile de donner l'amour. De donner l'amour. Aujourd'hui, sur notre monde, entre dans une logique de compétition, de meurtre, de désolation, c'est parce que nous n'avons pas aimé comme Dieu demande d'aimer. Tout rapport, toute société où il y a des personnes ayant des caractères différents, dites-vous que la société sera toujours une société conflictuelle. C'est-à-dire qu'il y aura toujours des mésententes. Mais ce qui va permettre à la société de connaître l'harmonie et la stabilité, c'est l'amour qui va véhiculer dans le cœur des hommes et des femmes. N'attends jamais d'être aimé avant d'aimer. C'est que tu n'aimeras jamais. Parce que celui qui sera en face de toi, en retour de l'amour que tu lui donnes, c'est l'ingratitude. Combien de fois des personnes n'ont pas été insultées, critiquées, salies, malgré l'amour qu'ils ont donné à la personne qui est en face d'elles. Combien de fois les hommes n'ont pas été ingrats dans l'amour que nous avons manifesté pour ces personnes? Combien de fois? Mais ce centenier, qui est un exemple pour moi, n'a pas regardé à la religion de ce juif, n'a pas regardé à la situation de ce juif, mais il a aimé comme Dieu demande d'aimer. Le Seigneur te demande d'aimer. D'aimer celui qui te fait du mal. Apparemment, c'est difficile. Quand on a un mari chaque jour qui nous gifle, quand on a un mari qui avare, quand on a une femme qui n'est pas courtoise, quand on dit un, dit deux, quand on a un fils à qui nous avons mis notre espoir pour être la relève de demain et qui joue avec sa vie et il devient un moins que rien dans la société, on a de la peine dans le cœur et on a du mal à aimer de telles personnes. Et pourtant, c'est l'amour que le Seigneur nous demande pour ces personnes. Cet amour a la capacité de les transformer. Si nous ne sommes pas capables d'aimer de cette manière, frères et sœurs, nous n'avons pas encore compris le sens de l'évangile. C'est pourquoi Dieu a été le premier à nous donner l'exemple de l'amour. Il n'a pas contenté seulement d'écrire l'amour, mais il a donné son fils. C'est-à-dire, il s'est donné lui-même. Et Jésus dit, le plus grand amour, c'est de donner sa vie pour ceux qu'on aime. Frères et sœurs, il ne suffit pas seulement de donner des choses, mais c'est de se donner soi-même, d'être rempli d'un cœur de compassion, d'être rempli d'un cœur de générosité. C'est de s'oublier un tant soit peu pour tous ceux qui nous entourent et qui souffrent. Si nous sommes, frères et sœurs, heureux et qu'autour de nous il y a de la misère, c'est que nous n'avons jamais aimé, c'est que nous n'avons même pas commencé à aimer. Or, c'est à l'amour qu'on verra qui est disciple. Jésus dit, ce n'est pas une prophétie, mais c'est à l'amour que nous avons les uns pour les autres que les hommes seront, que nous sommes les témoins, les disciples de Jésus-Christ de Nazareth. Alors comment cet amour doit se manifester? Comment cet amour va se manifester? Et Jésus nous donne une parabole pour exprimer cet amour. Il dit, voilà un homme blessé, laissé en bordure de route. Un prêtre passait, le prêtre l'a regardé et il dit, oh, comme je vais célébrer l'Eucharistie, je n'ai pas le temps. Et il a sauté la personne. Il est parti. Un pharisien passait et ce pharisien voit, il dit, non, aujourd'hui là, c'est le jour du grand culte. Et selon la loi du Lévitique, il est dit que quelqu'un qui est blessé, qui saigne, il ne faut pas le toucher. Si tu le touches, tu risques d'être impur. Et donc, ta célébration ne sera pas parfaite devant le Seigneur. Un scribe passait par là, la même chose. Mais voilà qu'un Samaritain, quelqu'un qu'on ne considère pas. Parce que les Samaritains sont vus comme un peuple hybride. Le mélange entre les Juifs et l'occupation romaine. C'est-à-dire un peuple qui n'est pas resté fidèle à l'alliance de Dieu. Et dont les Juifs ne les considèrent pas. Oh, heureusement, tous ceux que les gens ne considèrent pas, c'est ceux-là véritablement qui sont le choix de Dieu, en qui Dieu a mis son amour. Et cet homme va s'arrêter. Et il va jeter un regard sur cet homme. Il va s'approcher. Il va le prendre. Il va soulever l'homme blessé et le mettre sur son âne et l'envoyer vers l'auberge pour qu'il reçoive des soins. Frères et sœurs, quand vous regardez l'attitude de cet homme, vous réalisez que c'est ça l'amour. C'est ça l'amour. On peut vivre avec quelqu'un. On édifie des murs, des murailles qui empêchent même le voisin de voir ce qui se passe à l'intérieur de notre cour. S'il y a une souffrance, une maladie, quelque chose dans la maison du voisin, on dit, oh, ça ne nous concerne pas, c'est eux. Non, laissez, ça c'est... Pour ne même pas avoir affaire à celui qui est à côté, on ne fait même plus des clôtures qui sont à même de voir ce qui se passe chez le voisin. On monte des murs. Heureusement, aux États-Unis, ils ont compris, on ne fait pas de clôture. Parce qu'on doit faire attention à celui qui est à côté. Si ce Samaritain, si ce bon Samaritain ne s'était pas arrêté pour voir ce qui se passait, il n'aurait pas su que cet homme était malade. Il ne serait pas rendu compte que cet homme était blessé. Frères et sœurs, combien de fois nous nous arrêtons pour faire attention à tout ce qui nous entoure? Oh, tout ce qui concerne les autres, c'est pour les autres. Ça ne nous concerne pas. Non, ce n'est pas l'amour. Ce n'est pas l'amour. Est-ce que nous prenons soin de ceux qui nous entourent et qui sont blessés, qui sont souffrants? Combien de personnes visitent les malades dans les hôpitaux? Combien de personnes sont capables de sortir de l'argent pour venir en aide à quelqu'un qui souffre? Et pourtant, nous avons des centaines de millions de billets de banque dans nos comptes. Et pourtant, cette somme d'argent, nous dit l'Écriture, nous ne sommes pas riches pour nous-mêmes, mais nous sommes riches pour le royaume, c'est-à-dire ce que Dieu nous donne doit être un élément pour manifester l'amour. Est-ce que nous sommes capables de faire cela? Il y a des personnes aujourd'hui qui souffrent, qui ne peuvent même pas manger. Ils ne sont même pas loin. Ils sont à côté de nous. Regardez un peu au Haut-Plateau. Regardez un peu à Cocody, dans les bas-fonds. À côté de ces grosses villas où les gens mangent trois fois le repas par jour, vous allez voir dans les bas-fonds des familles tout entières qui gisent sur la misère. Et ces personnes qui sont dans les bas-fonds, ils sont en même temps travailleurs dans ces grosses villas. Et le dimanche, nous allons aller à l'église. Gloire à Dieu. Merci Seigneur. Oh, tu es formidable. Oh, Dieu, mais tu es merveilleux. Dieu ne sera pas merveilleux pour toi parce que tu ne penses qu'à toi-même. Tu ne penses qu'à toi-même, tu es rassasié. Combien de personnes aujourd'hui se lèvent pour dire chaque mois, dans mon budget, j'ai fait une répartition, peut-être un sixième de mon salaire, mettre à côté afin de manifester des actes de générosité et d'amour. Frères et sœurs, c'est ce que le Seigneur attend de nous. Quand nous allons aller au ciel, il ne dira pas combien d'évangélisations as-tu fait. Il ne posera pas la question de savoir combien de curés tu as nourri. Non. Mais il va te demander le pauvre qui est à côté de toi. Comment te comportes-tu à son endroit? Vous voyez des femmes qui payent très mal les servantes. Pourtant, ils ont de l'argent, mais ils vont payer la servante 10 000 francs. Mais toi-même, si on te donnait les 10 000 francs, tu penses que c'est normal? 10 000 francs, c'est l'argent. Et là, tu lui donnes tous les corvées de la maison. Pendant que tes enfants dorment jusqu'à 10 heures. Et tu réveilles l'enfant de quelqu'un à 4 heures du matin. Et qui te fait tout le boulot. Il n'y a pas l'amour dans ton cœur. Tu es méchant. Tu es méchant. On ne fait pas ça à un être humain. On ne fait pas ça à un être humain. Oh, écoute-moi bien. Pendant que tu dis, acclame le Seigneur, il y a des personnes qui s'habillent très bien. Et les parents sont en haillons. Là aussi, c'est l'amour. Ce n'est pas l'amour, c'est de la méchanceté. Cet homme a aimé son serviteur. Il a aimé. Vous savez, l'amour jaillit d'abord du cœur. L'amour est un sentiment du cœur. Et il s'exprime par les actes qu'on pose. Quand on n'aime pas, qu'on essaye de faire, c'est difficile. On fait des gaffes. Remarquez, ceux qui font du bien et qui en parlent, ce sont des gens qui ne sont pas remplis d'amour. C'est faux, ils n'aiment pas. Ils veulent se faire voir. Et Dieu n'aime pas ceux qui aiment se faire voir. Mon frère, tu sais ça, non? La Bible dit que Dieu aime celui qui est au lieu de celui qui paraît. Quand tu fais du bien et que tu sonnes la trompette, c'est le signe que tu n'as jamais aimé. La Bible dit que ce centenier n'a pas dit à tout le monde, mais c'est ceux qui étaient là qui rendaient témoignage. C'est un homme qui aime notre peuple. Qui aime notre peuple. Combien de personnes ont dit ça de toi? Oh, écoute-moi bien. On me donnait un témoignage. Une bonne chrétienne catholique fervente, mariagée, pèlerinageuse. Mais elle mettait une pression telle sur sa sœur chrétienne dans une entreprise de la place. C'est-à-dire que quand vous regardez ça, vous dites, mais est-ce qu'on a compris un peu ce que signifie être chrétien? Parce qu'en soi, être chrétien, ce n'est même pas envoyer l'argent au curé. C'est faux. Être chrétien, c'est une vie qui se pratique dans l'amour de tous les jours. Quand tu n'es dans ton cœur, tu ne sais pas pardonner à ton prochain. Quand dans ton cœur, tu gardes la rancune. Quand dans ton cœur, tout ce qui sort de ta bouche, c'est juger les autres. C'est voir la paille qui est dans les yeux de l'autre. Moi, je préfère que tu restes à la maison. Parce que quand il vient même là, tu énerves Dieu. Oui. Mais en somme, il faut qu'on dise la vérité aux chrétiens. Parce qu'en somme, l'église n'est pas un lieu de m'as-tu vu. C'est un lieu où il doit avoir la transformation surnaturelle. Quand tu rentres à l'église et que tu sors, si tu n'es pas transformé, reste à la maison. Ça sert à quoi? Parce qu'en somme, l'amour, c'est quoi? Il ne suffit pas seulement de porter les yeux sur l'autre, mais il faut faire un examen sans complaisance de sa vie. Il faut sonder les méandres de son existence. Et voici, au jour de la grande trompette, quand la septième trompette va sonner, est-ce que tu seras de ceux qui vont entrer dans la présence de Dieu? C'est ça. Donc Dieu attend de nous une transformation dans l'ordre de l'amour. Commence à vérifier dans ta maison, dans ton travail, dans tes rapports avec les autres. Il y a des personnes. Moi, je ne comprends pas les gens. C'est-à-dire, souvent, on dit on est chrétien, puis on a des airs. Quand on est quelque part, on se montre façon, là, comme ça. Je dis, mais Ils n'ont pas regardé celui qui est notre maître, le Seigneur Jésus-Christ de Nazareth. On dit qu'il fait bon accueil aux malheureux, aux pauvres, à la prostituée. Quand Jésus est quelque part, il ne fait pas de sélection. Il est don total à tous ceux qui sont là. Ah non, on veut te saluer même. C'est-à-dire que tu regardes même la personne qui veut te saluer. L'amour. Deuxièmement, on dit que c'est quelqu'un qui a financé pour notre synagogue. J'ai remarqué en principe dans l'église, ceux qui donnent beaucoup, c'est ceux qui n'en ont pas. Bizarrement, mais c'est un constat. Et j'ai fait une observation dans ma propre vie et dans mon cœur. Je me rends compte quand tu as plus, il est difficile de donner. Parce que quand tu as beaucoup, il y a une tendance à en avoir plus. Et donc quand tu donnes, tu as l'impression que ce que tu as régresse. Et ça devient difficile à donner. Être chrétien, frères et sœurs, c'est de donner. Regardez le peuple de santé. Vous voyez ce territoire-là? On vend ça là. Ça fait combien? L'argent, c'est millions. Mais ils ont fait une offrande à la dimension de leur foi à Dieu. On acclame le Seigneur pour ça. Donc, quand tu es un chrétien, quand tu donnes à Dieu, ne t'attends pas à recevoir quelque chose. Mais je me suis rendu compte que souvent les dons et les offrandes qu'on reçoit, mon frère, souvent même c'est pour demander prière. C'est-à-dire quand il te donne là, tu sais que... Et puis on donne toujours à celui qu'on sent qu'il peut prier pour nous. Ou bien on peut obtenir quelque chose. Quand tu donnes de cette manière, c'est que tu n'as rien reçu de Dieu. Tu ne recevras ni aujourd'hui, ni demain. Parce qu'avec Dieu, on n'achète pas la grâce de Dieu. Quand tu donnes, il faut donner avec un cœur dénoué d'intention bizarre là. Parce que cet homme, ce n'est pas son pays. Le Romain là, ce n'est pas son pays. Mais quand il a donné, ce n'est pas une basilique qu'ils ont construite, c'est une synagogue. Ce n'est pas un temple, mais c'était une synagogue. C'est-à-dire qu'il a donné puis il est parti. C'est pourquoi je dis aux gens de santé, tu as fait une offrande à l'église. Si un jour il y a un problème, il ne faut pas dire non, on a donné puis fait parler. Il n'y a pas ça. Une fois que tu as donné, c'est fini. Parce qu'avec Dieu, quand tu donnes, ne te souviens plus de ce que tu as donné. Laisse. Dieu va se souvenir de toi. Dis amen. Donne à la dimension de l'amour de Dieu. Quand vous allez à l'église, au vrai, ça va aller, non? Amen. Si tu es content, acclame le Seigneur. J'ai presque fini. Tiens un peu encore. Il y a de bonnes choses qui restent derrière. Vous voyez, quand on est chrétien, on dit donne selon tes moyens. Écoutez-moi bien. Le temps où Rome, où les Européens nous envoyaient l'argent pour construire et bâtir les églises, c'est fini. Dis à ton frère, c'est fini. C'est toi-même. Dis à ton frère, touche le faux, dis c'est toi-même. Parce que souvent les gens croient que nos évêques, là, ils reçoivent subventions, des milliards. Il y a te dire comment ça se passe. Le temps où vous envoyez, c'est fini. Parce que maintenant, quand ils regardent à la télévision les grandes manifestations, les églises sont remplies et tout le monde investe. Et puis les grosses voitures. Ah, il y en a là-bas, maintenant ils peuvent prendre en charge. Donc quand tu viens à l'église, arrête de donner 500 francs. Arrête de donner. J'ai dit à Dieu, le jour où je dois donner 500 francs, je ne donne pas. Comment le Dieu que tu sais, mais un juif, il sort de l'argent, il construit une synagogue. Quand j'ai lu ça, j'ai dit non Seigneur, lui là, il n'est même pas chrétien. Regarde ce qu'il a fait. Et moi qui suis chrétien, il faut donner pour le règne de Dieu. Il faut financer l'œuvre de Dieu. Chrétien, toi-même qui n'es pas venu, tu es à la maison, écoute-moi bien. Il faut que cette année, chaque chrétien catholique fasse une alliance avec Dieu pour dire, il faut donner les moyens à notre évêque pour bâtir l'église de Côte d'Ivoire. Il faut financer la vie que nous avons, c'est Dieu qui nous l'a donnée. La santé que nous avons, allez-y à l'hôpital. Vous allez voir des hommes qui ont de l'argent, mais peut-être frappés à un cancer, phase terminale. Ces personnes-là, si leur argent pouvait leur donner la santé, ils auraient eu cette santé. Ils demandent prière. Hey, prie pour moi, je ne vais pas mourir. Je ne vais pas mourir. Je ne vais pas mourir. Si l'argent-là pouvait soigner, pouvait donner la vie, ça aurait pu faire. Mais celui qui donne la vie, c'est Jésus-Christ de Nazareth. Il dit, je ferai en sorte que les fléaux qui frappent après midi ne t'atteignent pas. Vous savez que l'argent que nous donnons pour l'œuvre de Dieu a la capacité de nous prévenir de beaucoup de maladies. Est-ce que vous savez ça? La générosité est la clé pour une vie glorieuse et une longue vie. Remarquez, ceux qui sont bons dans leur cœur, généreux, ils ne meurent pas vite. Parce que s'ils doivent mourir vite, ça va poser un problème sur la terre. Dieu dit, tu es trop bon, si tu meurs vite, ça va poser un problème, vis longtemps. Mais les méchants, là, son cœur, là, c'est noir comme ça, charbon. C'est-à-dire qu'on fait passer panier, là. Oh, ils aiment trop. C'est qu'ils aiment trop crier. Ils aiment trop demander. Hey, aujourd'hui, là, Dieu va vous regarder faire. Au moment de l'offrande, là, c'est là qu'on va vérifier. Il y a d'autres qui font exprès quand ils viennent à l'église. Ils laissent leur argent à la maison. Et puis, il a oublié. Il n'a pas oublié, il l'a laissé à la maison. Oh, on connaît ça. Comment tu peux venir à l'église et laisser ça? Cet homme a été généreux. Alors, frères et sœurs, voilà ce que je tenais à vous dire. S'il a mérité l'intervention de Dieu, c'est parce qu'il a été bon. J'ai fini. Amen. On va se mettre debout. J'ai prié un peu pour vous. Dis à ton frère, sois content. Il y a deux personnes, quand ils m'ont vu, dis-le, il est venu ici encore. Qui est content? Alors, nous allons demander au groupe musical de nous prendre un chant d'adoration. Quand tu accueilles la parole de Dieu dans ton cœur, la parole agit dans ta vie. Amen.
2: Frère Mathias Marie vient de nous proposer un enseignement sur le thème « La foi d'un païen », Luc chapitre 7. Merci de nous avoir suivis. Que le Seigneur nous bénisse.

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0: Pour votre salut, il est 5 heures.
2: 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De Timothée 2, verset 19.
3: Frère Amos Stéphane nous propose un enseignement sur la prière d'exaucement. Bonne écoute radiophonique et que le Seigneur nous bénisse.

Seigneur, merci de prendre nos cœurs. Merci de nous avoir convoqués dans ce lieu. Merci de te donner à nous, toi qui nous invites à nous donner à toi. Sois béni, Seigneur, car ton amour est le premier. Ton amour est celui qui nous attire vers toi. Sois béni pour chacun de nos cœurs ici. Merci pour chacun de mes frères et sœurs rassemblés ici dans cette chapelle, qui viennent dans la foi en ton nom, qui viennent à ta

0: rencontre, qui viennent parce qu'ils ont entendu parler de toi, qui viennent parce que ton esprit habite leur cœur. Merci de disposer nos cœurs par l'esprit que tu as répandu en nous pour entendre ta parole, pour écouter ce que tu nous dis, pour t'entendre nous enseigner, Seigneur. Merci pour la puissance de ta parole. Merci de ce que ta parole est assez puissante pour nous relever, pour nous guérir, pour nous sauver. Sois béni pour chacun d'entre nous. Seigneur, gloire à toi et béni sois-tu. Honneur à toi, Seigneur. Puissance à ton nom. Il est dit dans l'évangile de Jésus-Christ, donc selon saint Luc, au chapitre 4, à partir du verset 14, Luc nous dit ceci. Jésus retourna en Galilée avec la puissance du Saint-Esprit et une rumeur se répandit par toute la région à son sujet. Il enseignait dans leur synagogue, glorifié par tous. Il vint à Nazareth où il avait été élevé, entra selon la coutume le jour du Shabbat dans la synagogue et se leva pour faire la lecture. On lui remit le livre du prophète Isaïe et déroulant le livre, il trouva le passage où il était écrit « L'Esprit du Seigneur est sur moi parce qu'il m'a consacré par l'onction pour porter la bonne nouvelle aux pauvres. Il m'a envoyé annoncer aux captifs la délivrance et aux aveugles le retour à la vue, renvoyant en liberté les opprimés, proclamer une année de grâce du Seigneur. » Il replia le livre, le rendit aux servants et s'assit. Tous dans la synagogue tenaient les yeux fixés sur lui. Alors il se mit à leur dire, « Aujourd'hui s'accomplit à vos oreilles ce passage de l'Écriture. » Et tous lui rendaient témoignage et étaient en admiration devant les paroles pleines de grâce qui sortaient de sa bouche. C'est super génial d'être ici rassemblés dans le nom du Seigneur, vous savez. Et puis, il y a vraiment, c'est trop cool quoi en fait. C'est vraiment génial. Parce que quand on se rassemble autour du Seigneur, c'est pas autour de Bouddha qu'on se rassemble, c'est pas autour de Maïkari ou de, je sais pas, des dieux, du magnétisme et autres, qui sont méchants et qui nous font du mal. En fait, ce sont des idoles, ce sont des statues faites de mains d'hommes, comme dit le psalmiste, qui ont des yeux, ne voient pas, une bouche et ne parlent pas, des oreilles et n'entendent pas. En fait, c'est le démon, c'est le Satan qui, dans sa ruse, pollue notre âme à travers ces idoles-là et ces pratiques philosophiques qui nous viennent d'avant Jésus-Christ, vous savez. Et nous sommes aux prises à des esprits qui nous commandent des lois insupportables, impraticables. Et j'ai connu plusieurs personnes qui vivent ce genre de pratiques et qui sont aliénées, qui sont tout le temps dans le stress et dans l'angoisse. Nous, nous sommes rassemblés au nom du Dieu de Jésus-Christ. Nous sommes rassemblés au nom de notre Seigneur Jésus-Christ lui-même. C'est pourquoi c'est génial et c'est cool, vous savez. Nous sommes rassemblés aussi parce que nous croyons que le Christ, qui est notre Seigneur et que nous adorons, est celui qui nous libère de nos fardeaux, qui nous guérit de nos maladies et nous donne plus de force dans le Saint-Esprit pour connaître une plus grande communion avec lui. Il le fait gratuitement selon l'abondance de son cœur, selon la plénitude de son cœur. Et nous n'avons pas de stress à avoir dans le Seigneur, parce qu'il a payé le prix. Il a tout donné pour nous. Je disais, en Côte d'Ivoire, là-bas, parce que j'en viens, j'y étais encore il y a 4 jours, je disais là-bas que le Seigneur ne peut rien nous refuser. Et j'aimerais qu'on entende la même chose. Le Seigneur ne peut rien nous refuser. Et en fait, il nous exauce avec sagesse. C'est pourquoi on a l'impression qu'il nous refuse des choses. Le Seigneur nous donne selon le besoin de nos âmes. Il ne peut rien nous refuser parce que tout ce qu'il pouvait garder pour lui-même ou pour lui seul, il a tout donné. Le Seigneur a tellement tout donné de lui qu'il s'est donné lui-même. Et c'est pas tout. Il s'est tellement donné qu'il est mort et il est mort en croix. Il est mort de la mort la plus atroce de son temps. Il est mort sur la croix. Parce qu'il nous a aimés, parce qu'il t'a aimé. Et lorsqu'il est mort, avant juste d'expirer, il a dit ceci, tout est accompli. C'est vrai que pour toi et pour moi, tout est accompli. Ce que Dieu veut réaliser pour ton âme, pour mon âme, ce pourquoi il nous a appelés à l'existence, il l'a pleinement réalisé dans la mort de notre Seigneur Jésus-Christ en croix. Une mort qui est une plénitude et une abondance de vie pour toi et moi. Il a dit, tout est accompli. Et désormais, frères et sœurs, le rideau du temple est déchiré, c'est-à-dire que nous avons accès au Saint des Saints. Le lieu qui est réservé à une élite est désormais pour le peuple entier, pour tous les enfants de Dieu. Le voile du temple s'est déchiré pour que nous ayons accès au royaume des cieux, nous ayons accès à Dieu lui-même. Et ce temple-là, frères et sœurs, c'est c'est le Christ. Il a dit, détruisez ce temple fait de main d'homme et en 3 jours je le relèverai. Et nous savons que dans le livre d'Ézéchiel, il voit comme dans une vision prophétique le temple. Et il voit du côté droit de l'autel du temple l'eau qui coule. Et cette eau devient un fleuve immense qui remplit toute la nation. Et partout où passe le fleuve, il y a des guérisons et des fruits en surabondance. Or, nous savons, l'autel du temple, c'est le cœur du temple. Et si le temple véritable, c'est le corps du Christ qui est mort en croix, son cœur, c'est l'autel qui a été transpercé en croix. Après sa mort, lorsque Jésus a expiré, il a reçu le coup de lance. Et nous savons, d'après ce que nous dit l'évangéliste Jean, que l'eau et le sang jaillissent de son côté, du côté droit du Christ, comme Ézéchiel qui voyait l'eau qui coulait du côté droit de l'autel dans le temple. C'est le même événement, c'était une vision prophétique de ce que Jésus allait vivre en croix. Dieu nous a tout donné, alors qu'il était mort et que tout était accompli, ce n'était vraiment plus nécessaire qu'on le transperce. Mais il a permis qu'il soit transpercé comme pour te dire, tu vois, je n'ai plus rien à te cacher. Je me suis donné à toi, j'ai tout donné et je suis mort pour toi et je permets même qu'on me transperce le cœur pour que tu saches que tout ce que j'ai de plus intime est pour toi et que je t'ai tout donné. Voilà pourquoi, frères et sœurs, le Seigneur ne peut rien nous refuser. Et si par hasard, il y a des personnes qui sont stressées de savoir si ils seront exaucés parce qu'ils portent des intentions au Seigneur, est-ce que vraiment Dieu va me bénir? Est-ce que vraiment il va écouter ma prière? Je veux vous rassurer tout de suite dans le Seigneur, vous n'avez pas de stress à avoir, vous n'avez pas de doute à avoir. Parce que Dieu t'a tellement aimé qu'il t'a tout donné. C'est pour toi qu'il est mort. Il n'est pas mort pour un ensemble de personnes. Il est mort pour toi et pour toi seul. Il y a le père Alter, un prêtre français marianiste qui a exercé son ministère d'évangélisation en Côte d'Ivoire, qui nous disait ceci. Il nous disait que si nous étions seuls dans le monde, Dieu se serait incarné, il serait mort pour nous seuls. Parce qu'il donne des nations en échange de nous. C'est ce que dit le prophète Isaïe au chapitre 43 de son livre. Il dit, tu as du prix à mes yeux, tu comptes beaucoup et je t'aime. Je t'ai gravé dans les paumes de mes mains. Tu sais, pour toi, je donne des nations, je donne des peuples en échange de toi. Le Seigneur est capable de tout donner pour que tu aies la vie, pour que tu aies la vie en abondance. Et donc, c'est pourquoi c'est vraiment génial. Vous savez, tout à l'heure dans le train, je venais donc, j'ai pris le train à Tours et je suis arrivé à 14h ici, 14h30 par là. Et dans le train, je pensais donc à ce temps de prière qu'on allait avoir et puis j'avais l'intention de prier pour porter chacun de nous ici, pour que ce temps soit vraiment béni comme on le souhaite. Et j'ai pris mon chapelet et je voulais faire mon chapelet parce que j'avais plusieurs heures de train à faire et je me suis endormi de fatigue dans le train. Et au passage, le chapelet, c'est vraiment un somnifère pour moi. Je ne sais pas pour vous, mais en général, ça me fait dormir. Et donc, je me suis endormi et puis je ne sais plus à quelle dizaine je me suis arrêté. Je me suis réveillé, je ne sais plus où on était, à quel niveau de la France on était dans le train. Et là, j'ai été tenté de me dire, mais qu'est-ce que tu fous, quoi? Tu as un super temps de prière et tu te permets de dormir. Vous voyez le vieux stress qui te vient comme si le Seigneur bénissait en fonction de tes efforts ou de tes prouesses ou de ce que tu es capable de faire, n'importe quoi. Et là, la Sainte Vierge qui me dit, mais c'est quoi le souci là? Tu sais, le plus important, c'est que ton cœur a désiré s'unir à Dieu dans la prière et c'est bon, il a béni. Ne t'inquiète pas si tu as dormi. La Bible dit que le Seigneur comble son bien-aimé pendant qu'il dort. Et donc, je me suis rappelé que Dieu est vraiment cool. Vous voyez, on n'a pas de stress à avoir. Ce temps d'intercession que nous vivons est aussi un temps d'ores et déjà très béni. Il est dit, frères et sœurs, dans la lettre aux Hébreux, au chapitre 1er, à partir du premier verset, il est dit, après avoir parlé à maintes reprises et de plusieurs manières, jadis à nos pères par les prophètes, le Seigneur, en ces temps qui sont les derniers, nous a parlé par un Fils, qu'il a établi sur toutes choses et par qui il a aussi fait les mondes. C'est vrai que, frères et sœurs, le Seigneur, dans son approche, dans ce que l'on va appeler l'économie du salut, nous a enseigné par les prophètes. Aujourd'hui, nous entendons directement la voix du Fils de Dieu par le Saint-Esprit, parce que ce Fils de Dieu-là, comme nous venons de l'entendre ici dans l'évangile de Luc, est celui qui a été oint du Père pour que nous ayons la bonne nouvelle qui nous sauve et que nous soyons guéris de nos infirmités, de nos maladies et de nos oppressions. Le même auteur de la lettre aux Hébreux nous enseigne que, au chapitre 10 donc de la lettre aux Hébreux à partir du verset 4, il est dit ceci, « Il est impossible que le sang des boucs et des taureaux enlève le péché du monde. » C'est pourquoi, en entrant dans le monde, Rappelez-vous qu'il est dit par Jean au chapitre 1er de son évangile, au verset 14, le Verbe s'est fait chair et il a habité parmi nous. Donc c'est pourquoi, en entrant dans le monde, le Christ dit, tu n'as voulu ni holocauste ni sacrifice. Alors tu m'as fait un corps. Tu n'as agréé ni offrande ni sacrifice pour le péché. Alors j'ai dit, voici je viens, car c'est de moi qu'il est question dans le rouleau du livre, pour faire au Dieu ta volonté. Le Seigneur entre dans le monde pour que nous ayons la plénitude de la vie. Il est dit dans l'évangile de Jean, chapitre 10, le verset 10. Le voleur ne vient que pour voler, dérober et détruire. Le Fils de l'homme est venu pour que les hommes aient la vie et qu'il l'ait en abondance. Et j'aime bien la traduction de Jérusalem qui dit « et qu'il l'ait en surabondance ». Ce Messie-là de Dieu, ce Fils de Dieu, puisque il est celui par qui nous sommes aussi fils, le Fils éternel du Père, qui nous est donné par le Père, parce que le Père nous a tellement aimés qu'il nous l'a donné, pour que si nous croyons en lui, nous ayons la vie éternelle et que nous ne soyons pas condamnés. Ce Fils de Dieu-là, qui est loin du Père, demeure dans l'Église jusqu'à la fin des temps. Et ce qu'il a marqué comme signe, miracles et prodiges dans les évangiles, il le manifeste encore aujourd'hui. C'est un message super simple que j'ai à vous partager, parce que ce qui se produit ici est super simple. Super simple et très puissant. Je vais essayer de ne pas être long dans cette intervention, dans cette prédication, pour qu'on accueille davantage la puissance de Dieu dans nos cœurs et dans nos corps. Il est puissant pour nous guérir. Il est puissant pour nous relever. C'est dans son nom que nous avons la vie et la vie en abondance. Saint Pierre, il dit devant le Sanhédrin, dans le livre des Actes des Apôtres, chapitre 4, le verset 12, « Il n'y a pas d'autre nom qui nous ait été donné, ni là-haut dans le ciel, ni ici-bas sur la terre, pour être sauvés, sinon le nom de Jésus, le seul par qui nous avons la vie en abondance, la vie éternelle. » Il exerce, selon ce que nous dit le Concile Vatican II, Jésus exerce son ministère prophétique. Vous savez, le ministère prophétique du Christ, c'est ce que nous voyons ici. Nous sommes prêtres, prophètes et rois, comme Jésus est prêtre, prophète et roi. Et ici, il est question du ministère prophétique du Christ. Ce ministère prophétique de Jésus est exercé jusqu'au plein accomplissement de sa gloire. Et il le fait à travers vous et moi, les baptisés. C'est pourquoi la guérison, la libération, le soulagement, la consolation continuent dans l'Église jusqu'à ce qu'il vienne dans sa gloire. Je viens de vous dire que j'arrive de la Côte d'Ivoire où nous avons eu ce qu'on appelle un forum international des leaders. C'était super puissant. Ah, c'était trop bien. Nous nous sommes rassemblés dans le nom de Jésus. C'est trop génial parce qu'en fait, je vais continuer le témoignage. Vous savez que dans cette maison, il y a la présence réelle. Vous savez ça ou pas? Qui est là, dans le tabernacle. Donc c'est pas étonnant que ici, il y ait la puissance de Dieu qui se déploie dans toute la maison. J'ai peut-être donné ce témoignage ici, je ne sais plus où j'ai donné quel témoignage et comment. Donc excusez-moi si je me répète, mais je ne sais vraiment plus parce que ça me rappelle, ce qui se produit ici en ce moment me rappelle une mission que j'ai eue en Côte d'Ivoire, dans un coin qu'on appelle Toumodi, une ville de Côte d'Ivoire qu'on appelle Toumodi, où j'ai été donc en mission avec des frères et sœurs, avec des disciples de l'agneau conforme à la mission. On a été là et l'église était pleine. Quand on est arrivé, juste avant la prédication, le Seigneur me montrait comment l'église était investie de sa puissance. Et en fait, des gens qui entraient dans l'église guérissaient en même temps qu'ils entraient. Et la même chose se produit ici. Ça ne m'a pas surpris. Vous savez, si c'était à 15 ans, j'aurais dit, waouh, c'est trop fort. Les gens rentrent et puis en même temps, ils sont guéris. On n'a même pas prié pour eux. Non, en fait, c'est une logique spirituelle, vous comprenez? Regardez, j'aime bien cette logique-là. Je vais voir si vous êtes prophète. Si je lâche ça, qu'est-ce qui va se passer? Ah, Anne pense que ça va rester en l'air. Qui veut donner une autre prophétie? Bon, moi je vais prophétiser. Je pense que ça va tomber, vous allez voir, je suis fort. D'accord. Hop, ah, foiré, c'est tombé. Ok. Regardez, ce qui vient de se produire ici, ce n'est pas extraordinaire. Vous êtes d'accord avec moi? C'est ce qu'on nous apprend en physique. Ok? C'est une loi de la nature. Il y a les lois de la nature. Et puis il y a les lois de la vie spirituelle, les lois surnaturelles. Ok? Ce qui se produit ici en ce moment est une loi spirituelle de la puissance de Dieu. La présence réelle de Jésus qui est dans notre maison ici se déploie dans tous les bâtiments. Les gens trouvent ça fou et extraordinaire. Attendez, avant de continuer, je vous donne encore un autre petit témoignage. Ça vous permet de mieux comprendre les choses, d'accord? En Côte d'Ivoire, j'ai été prié après le forum des leaders. Il y a une structure d'une communauté nouvelle qu'on appelle la communauté mère du divin amour, qui m'ont demandé de venir prier avec eux. Vous savez, c'est une petite cellule qui s'occupe de trouver des fonds pour la formation des séminaristes, les besoins de la communauté, pour la construction de maisons et tout. Donc ils ont besoin de super matos et de gros dons. Et ils m'ont demandé de venir prier avec eux pour que le Seigneur déchire le ciel et que les dons descendent à profusion. J'ai été prier avec eux, on était dans un petit oratoire comme ça, et puis le Seigneur a consacré l'endroit. Ça c'est génial, j'aime trop quand je dis ça et puis les gens sont comme ça, c'est vraiment trop génial. Mais c'est que regardez, c'est le Seigneur qui le fait et j'aime bien en témoigner pour qu'on sache que le Seigneur le fait et qu'on s'ouvre à ça. Parce que nous sommes un peu trop chiches dans nos demandes. Le Seigneur dit en Jean 16, 24, vous n'avez encore rien demandé en mon nom. Demandez, vous recevrez et votre joie sera complète. Moi, je n'ai plus peur de demander des choses folles au Seigneur, qui correspondent bien sûr à sa volonté dans ce qu'on appelle la prière prophétique, mais je laisse tomber, c'est tout un autre domaine. Et donc, j'ai été prié avec eux et puis le Seigneur a consacré l'endroit. C'est-à-dire que le Seigneur donnait cette promesse que tant qu'ils vont habiter dans le bâtiment, donc c'est une question de mur, tant qu'ils vont habiter là, ils auront de gros dons. Peut-être que quand ils vont déménager, les dons vont diminuer. Pourquoi? Parce que le Seigneur imprégnait le sol et les murs de l'oratoire où nous nous tenions d'une onction de prospérité. C'est extra. Alors, je viens à ce que j'étais en train de vous dire. C'est que la présence réelle du Christ ici déploie ici une onction. Et donc, c'est une prophétie avant la prédication que je vais continuer. C'est que il y a une personne ici qui est déjà guérie physiquement. On n'a pas encore prié. Elle est ici à droite. Je vais te dire qui tu es. Tu le sais peut-être pas, tu le sais aussi peut-être. Okay? C'est un homme. Tu es ici, tu avais des problèmes à la jambe. Je ne sais pas à quel niveau de la jambe, je ne peux pas te donner cette précision. Je dis ce que le Seigneur me met à cœur. Tu peux vérifier que la douleur n'est plus là. En fait, cette guérison a commencé dès que tu es entré là-bas. L'enceinte donc de notre maison, qui est une maison d'onction, vous savez. Ici, il y a l'onction du Saint-Esprit. Donc tu es complètement guéri au niveau de ta jambe. Tu avais une douleur. Tu es de ce côté de l'assemblée. Je reviens à toi tout à l'heure, parce qu'on va accueillir les guérisons tout à l'heure. Mais j'avance dans ce que je disais. Le Seigneur investit ses serviteurs, donc les baptisés, de son onction prophétique, pour que se continue dans l'Église son ministère prophétique jusqu'à ce qu'il vienne dans sa gloire. Il le fait dans la puissance de sa parole et par le témoignage que l'on rend. Vous savez, quand il s'agit de prier pour une intercession, il ne faut pas chercher de grands mots ou de grands discours. C'est super simple. Ça, c'est la théologie charismatique qui nous l'apprend. C'est que si nous voulons que la puissance de Dieu se déploie davantage dans une assemblée ou dans notre vie, il nous faut apprendre à témoigner. Et donc, le Seigneur, pour exercer sa prophétie, la puissance de son onction, investit donc les baptisés de l'onction de témoignage dans sa parole, pour qu'en témoignant, sa puissance se multiplie. Voilà pourquoi moi, je n'hésite pas à donner des témoignages et à dire ce que le Seigneur fait pour moi et dire ce que le Seigneur a fait en ma présence pour que la grâce se multiplie. La dernière fois que nous nous sommes rassemblés pour une prière d'intercession, il y a eu des guérisons physiques. Je demanderai, avant de prier pour les autres, que ceux qui ont été guéris la dernière fois, visités par le Seigneur, guéris physiquement ou intérieurement d'une manière ou d'une autre, donne un témoignage pour que la grâce s'accroisse ici. D'accord? Mais je finis sur le témoignage que je donnais en Côte d'Ivoire. Au forum des leaders, il y avait justement des leaders. J'ai prêché là-bas, j'étais juste l'exception, d'accord? Il y avait des leaders, acceptez-moi. Des pères qui nous ont formés, des prêtres, le père Peter Sanders qui est venu donc des États-Unis, le père Bernard Yanogo qui est venu du Burkina Faso. Il y avait aussi le père Norbert Ricabécan qui est un grand charismatique en Côte d'Ivoire. Et le fondateur de la communauté mère du divin amour, qui a aussi une super belle onction. Et j'ai été formé par tout cela, hein, avec tout ce que j'ai appris aussi à la communauté des béatitudes. J'étais au milieu d'eux comme le petit frère et j'ai été vraiment béni par eux. C'était extraordinaire le dernier jour où nous avons prié pour les malades, de voir comment tous ces grands leaders, ces personnes charismatiques, leaders charismatiques, qui étaient en communion, priaient pour les malades. Il y avait 2000 à 3000 personnes qui étaient rassemblées à la cathédrale Saint-Paul, là-bas à Abidjan. Ils ont exercé un ministère prophétique de guérison. Et il y a eu des boiteux qui ont marché, il y a eu des aveugles qui ont vu, il y a des personnes qui ont levé leurs lunettes, pourquoi pas ici aussi. Hein. C'était vraiment extra ce qui s'est produit là-bas. Et le Seigneur, il le fait et il le fait pour nos vies. Pour que le Seigneur agisse dans nos assemblées et dans nos vies de manière continuelle, il nous faut retenir trois choses et je vais finir là-dessus. C'est très simple. C'est quoi? Il nous faut faire mémoire des merveilles de Dieu dans nos vies. Dresser des autels. Dresser des autels dans nos âmes, dans nos esprits, dans nos corps. Je m'explique. Toutes les fois où le Seigneur fait quelque chose pour nous, dans notre vie, il nous faut le marquer quelque part, bien en gras, et lui rendre grâce continuellement pour cela. En témoigner tant que nous en avons la possibilité et l'occasion. C'est comme ça que nous faisons croître dans nos vies l'agir de Dieu. Ce qui s'est produit pour nous, pour que nous soyons aujourd'hui conscients que Dieu est mort pour nous et que nous devons le servir à travers sa parole, c'est que les apôtres qui ont suivi le Maître ont vu Jésus accomplir des miracles. Ils sont témoins oculaires de ce que Jésus a fait. Ils en ont témoigné à leurs disciples qui eux aussi ont témoigné en mettant par écrit ce que Jésus a fait. Et c'est grâce à leur témoignage qu'aujourd'hui la puissance de Dieu continue à se déployer pour nos vies et dans nos vies. C'est le secret que l'Église nous donne pour vivre dans la puissance de Dieu, demeurer dans l'action de grâce et faire mémoire des merveilles de Dieu dans nos vies. Lorsque nous vivons des événements douloureux, cela ne doit pas avoir d'impact sur nous, car en réalité, les événements douloureux n'ont pas vraiment d'impact sur nous. Puisque ce qui a de l'impact sur nous, c'est la marque du Créateur. Dans notre esprit, il y a ce lieu que le démon ne peut pas toucher. Même une personne qui est possédée garde en elle un endroit qui est propre à Dieu et que le mal ne peut pas toucher. Mais les événements douloureux nous affectent tellement moralement que nous avons l'impression que tout s'écroule pour nous. Nous n'avons pas le droit, frères et sœurs, de déprimer. Nous n'avons pas le droit de démissionner lorsque nous avons un mal physique. Nous n'avons pas le droit de démissionner lorsque nous avons une souffrance morale, spirituelle ou physique. Parce que nous sommes des êtres qui venons de Dieu, nous venons de l'amour. Nous venons du Père éternel qui nous a pensé depuis toute éternité, qui nous a appelés à l'existence pour que nous partagions sa gloire pour l'éternité. Et il y a quelqu'un qui est jaloux de cela, qui essaye de nous mettre les bâtons dans les roues et nous nous laissons intimider et influencer. Faisons mémoire des moments où Dieu est passé dans nos vies. Faisons mémoire que Dieu s'est incarné à travers une femme, la Vierge Marie, et il a marché sur notre terre. Désormais, frères et sœurs, notre terre est imprégnée de la marque de Dieu. Et donc, si nous faisons simplement mémoire que celui dont a parlé Isaïe au chapitre 61 de son livre en disant « L'Esprit du Seigneur est sur moi parce que le Seigneur m'a consacré par l'onction », si nous avons foi que celui-là est vraiment venu et que la prophétie d'Isaïe s'est réalisée dans notre histoire et que Dieu s'est vraiment fait homme et qu'il a marché parmi nous sur notre terre, nous avons à vivre de la bénédiction toute notre vie. Simplement faisant mémoire de cela. Lorsque personnellement je vais mal et que je commence à déprimer, je me retire dans un lieu désert, dans le bois ou n'importe où, où je suis seul, où je peux gueuler, vous savez, sans que ça dérange. Et là, je fais mémoire des merveilles de Dieu dans ma vie et je rends grâce à Dieu pour les fois où il m'a béni, pour les fois où j'ai prié qu'il m'a exaucé. Et mon cœur se replonge, se plonge à nouveau, si vous voulez, dans la présence de Dieu, car comme l'enseigne Éphraïm, il nous enseigne que notre mémoire retient tout ce qu'elle a vécu. Le passé n'est pas derrière nous. Le passé n'est pas derrière nous et le futur n'est pas devant nous, frères et sœurs. Le passé, le présent et le futur sont dans l'instant présent, car tout est dans notre mémoire. Or, notre mémoire est en nous, ici, maintenant. C'est-à-dire que nous avons le pouvoir de ramener les bénédictions de Dieu d'antan aujourd'hui. C'est pourquoi Jésus dit, vous ferez ceci en mémoire de moi. Et faire mémoire, ce n'est pas se souvenir d'eux, c'est vraiment rendre présent un événement qui semble passer, mais qui demeure dans l'éternel présent de Dieu. En théologie, en christologie, et j'aime trop ça, en théologie, d'abord, il y a ce qu'on appelle un hiatus, d'accord? Le hiatus, c'est en théologie un truc que la raison humaine a du mal à expliquer. Parce qu'en christologie, on va apprendre que la mort de Jésus en croix et sa résurrection a duré juste un instant. Nous, on voit 3 jours, le troisième jour, il est ressuscité. Mais tout se passe en même temps, dans un seul instant. Parce que la Bible nous enseigne que pour Dieu, un jour est comme 1000 ans et 1000 ans est comme un jour. C'est quoi 3 jours devant 1000 ans? 6000 ans est comme un jour. Et qu'on compte 3 jours, ça fait une fraction de seconde, même pas. un millième de fraction de seconde. Et en théologie, tout s'est produit en même temps. Regardez, notre chute jusqu'à notre relèvement, jusqu'à la venue en gloire du Fils de Dieu, tout est dans l'éternel présent de Dieu. Tout est ici, là et maintenant. D'accord? C'est pourquoi, lorsqu'on prie Dieu et qu'on a l'impression qu'il tarde à nous exaucer, en fait, il ne tarde pas. Il dit, au moment favorable, je t'ai exaucé. Tout est dans l'éternel présent de Dieu qui dure un temps très bref. Mais pour nous, qui sommes dans le temps, ça nous paraît long. Et Dieu calcule, enfin il calcule, c'est pas un mot adapté pour le Seigneur. Le Seigneur discerne le moment précis où nous avons à recevoir la grâce demandée pour que nous en bénéficions vraiment. D'accord? Donc, premier point, si nous voulons vivre des bénédictions de Dieu dans nos vies, voir que Dieu nous guérit toujours, encore, et vivre dans la victoire de Dieu, il nous faut apprendre à faire mémoire de ces merveilles.
1: Frère Amos Stéphane vient de nous proposer un enseignement sur la prière d'exaucement. Merci de nous avoir suivis. Que le Seigneur nous bénisse.

0: remporte la mélode avec. Alors, peuple de Dieu, je veux t'inviter à venir. Viens danser avec moi pour la gloire de Dieu. Je veux que tu sortes des vents. Je veux que tu sortes et que tu viennes ici pour qu'on danse ensemble. Alléluia.
1: Oui, yes.
0: Alléluia. Je t'attends avant de commencer. Le chant qui va suivre dit ceci. Dieu est au contrôle. Même dans tes difficultés, dans ton échec, dans tout ce que tu vis, Dieu est au contrôle. Dis avec moi, Dieu est au contrôle.

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3: Au nom du Père et du Fils et du Saint-Esprit, Amen. Mon Seigneur et mon Dieu, je crois de tout mon cœur que tu es ici, que tu me vois, que tu m'entends. Je t'adore à genoux devant toi, je te demande le pardon de mes péchés et ton aide pour faire de mon mieux ce moment de prière. Marie, ma Mère Immaculée, Saint Joseph et mon ange gardien, intercédez pour moi. Commençons ce moment de prière par une petite devinette. Quel est le point commun entre ces 8 maladies que je vais te dénumérer? La sténose valvulaire, l'endocardite, la tachycardie paroxystique, la cardiomégalie, la cardiopathie ischémique, l'insuffisance cardiaque, ou l'arythmie cardiaque. Alors, ce sont 8 maladies que tous les cardiologues auront facilement repérées. 8 maladies du cœur. Du cœur. Peut-être que tu en connais une ou deux, ou que tu souffres d'une ou deux de ces maladies. Parfois, elles s'accumulent malheureusement. Mais ce qu'on sait et qu'on connaît un petit peu moins bien, ce sont les maladies du cœur de notre âme, car c'est un gros mal de notre temps qui ne souffre pas tant d'un problème de volonté ou d'un problème d'intelligence, mais d'un problème de cœur. Beaucoup de nos problèmes spirituels, beaucoup de nos problèmes humains proviennent de ce que nous souffrons de maladies cardiaques de notre âme, qui correspondent parfois à ces maladies que je viens de citer. Par exemple, quelle est l'insuffisance cardiaque de l'âme du chrétien? Alors on sait, l'insuffisance cardiaque, c'est comme un cœur qui peine à fournir toute l'énergie nécessaire à tout le corps. Et peut-être que l'équivalent dans notre âme, c'est la mésestime de soi. À partir du moment où nous ne nous aimons pas nous-mêmes, c'est sûr, nous n'allons pas pouvoir vivre et nous déployer, et notre cœur ne va pas pouvoir nous permettre de vivre la vie spirituelle que le Seigneur veut que nous ayons. La mésestime de nous-mêmes. Quelle grosse maladie qui atteint beaucoup de nos contemporains. Et peut-être que nous-mêmes en sommes des victimes. Et le remède à cette mésestime de soi, c'est d'entendre résonner dans notre cœur ce « il m'a aimé et s'est livré pour moi ». Cette phrase que dit saint Paul à propos de l'amour de Jésus, à propos de son Seigneur, « il m'a aimé et s'est livré pour moi ». Malgré mes défauts, malgré mes persécutions contre les chrétiens, malgré mes grosses erreurs, le Seigneur m'a aimé et s'est livré pour moi. Et donc, en sachant cela, nous savons que nous valons tout le sang du Christ, que nous sommes des enfants de Dieu et qu'il n'y a aucune raison de nous sous-estimer ou de ne pas nous aimer nous-mêmes. C'est un devoir que nous avons d'avoir une saine fierté, un bon orgueil, on pourrait dire, de nous savoir enfants de Dieu. Je suis enfant de Dieu, enfant du roi, enfant du plus puissant, du créateur du ciel et de la terre. Et cela me remplit, Seigneur, d'une grande estime de moi-même, puisque je suis un fruit de Dieu, un fruit de la pensée divine. Une deuxième maladie du cœur, c'est un problème d'irrigation du cœur lui-même, la cardiopathie ischémique. Alors dans le domaine spirituel, un cœur mal irrigué, c'est un cœur qui n'est pas suffisamment alimenté, donc un cœur qui se dessèche, un cœur insensible, un cœur incapable d'être touché par la souffrance et les besoins des autres. Alors ça, c'est une grosse maladie aussi de notre âme. Nous sommes durs, la dureté de cœur, l'insensibilité qui nous guette. pour ne plus souffrir, parfois, ça part d'une bonne intention, nous nous fabriquons une carapace et nous finissons par ne plus voir la souffrance des autres, la souffrance de nos amis. Jésus, toi, tu nous apprends la compassion. Tu nous apprends à prendre sur nous les souffrances des autres, malgré nos propres souffrances. Et l'amour commence par cela, par la capacité que nous avons à souffrir et à comprendre, à nous mettre à la place, à avoir de l'empathie. Ton sacré cœur, Seigneur, nous apprend à nous oublier un peu nous-mêmes, à nous laisser toucher par la souffrance des autres et à guérir de cette cardiopathie ischémique, de cette insensibilité qui nous renferme. Une autre maladie du cœur, la cardiomégalie, un cœur trop gros. Le cœur prend trop de place et alors il finit par moins bien fonctionner. Peut-être est-ce un cœur narcissique dans le domaine spirituel, cette cardiomégalie. C'est quand nous nous regardons trop nous-mêmes, quand nous sommes centrés sur notre propre existence, quand nous ramenons tout à nous-mêmes, quand nous cherchons de manière désordonnée l'affection des autres sans cesse, quand à chaque instant nous voulons être admirés, reconnus, applaudis. Une jeune fille qui passait son temps sur Instagram à se prendre en photo et à retoucher les photos avec des filtres, avec Photoshop, raconte qu'elle était prise dans un cercle vicieux, puisque plus elle retouchait les photos, plus elle s'enfonçait dans un mensonge, et moins elle avait envie d'aller vers les autres, moins elle avait envie de sortir de ses écrans pour se confronter à la réalité, et car elle avait peur qu'on reconnaisse bien qu'elle trafiquait ses photos et qu'on voit ses défauts. Quelle libération a-t-elle vécue quand elle a compris que le Christ, Jésus, l'aimait telle qu'elle était, et qu'elle était belle, tout simplement parce qu'elle est fille de Dieu. Et donc après la libération de sa conversion, elle a commencé à vivre, sans trop se poser de questions sur la taille de son nez, sur ses oreilles, sur un petit grain de beauté qui l'obsédait, et qui l'a centré sur elle-même. Libère-moi, je t'en prie, Seigneur, de cette maladie du narcissisme, de cette cardiomégalie qui me fait exploser au fond mon cœur et qui le dérègle totalement. Dans les maladies cardiaques, nous avons aussi l'angor chronique, des artères rétrécies. Quelque chose empêche la circulation normale du cœur. Et je pense que dans le domaine spirituel, l'équivalent de cette angor chronique, c'est au fond le ressentiment. Le ressentiment obstrue les veines du cœur, les artères. Et peu à peu, le cœur empêche l'amour de circuler librement. Le ressentiment, dit un évêque d'Espagne, Monseigneur Munilla, qui m'a inspiré une bonne partie de cette méditation, le ressentiment, c'est comme se harceler soi-même. Ça part peut-être d'un harcèlement extérieur, de quelqu'un qui nous a fait du mal, qui a insisté dans ce mal et qui nous a tiré vers le bas. Mais ensuite, le fait de cultiver les ressentiments, c'est comme continuer ce harcèlement. Et c'est l'infliger à soi-même et se morfondre dans cela. Comment me libérer, Seigneur, de ces ressentiments qui m'empêchent de m'aimer moi-même et d'aimer les autres? Bien, je vais me tourner, Seigneur, vers ton cœur sacré. C'est le cœur de Jésus qui va me permettre d'aimer comme si je n'avais jamais été blessé. Non pas parce que la blessure n'a jamais existé, mais parce que ton amour est plus fort. Et que l'amour dont je suis capable, grâce à toi, est plus fort que mes blessures, plus fort que mon passé. Une autre maladie du cœur, l'endocardite. Qu'est-ce que l'endocardite? C'est une infection à l'intérieur du cœur. Et je me disais que dans le domaine spirituel, l'équivalent de l'endocardite, c'est l'impureté. L'impureté, c'est quand nous laissons entrer dans notre cœur des choses qui vont l'infecter. Un regard, un désir désordonné, un désir de posséder, ou le simple fait de laisser la concupiscence prendre toute la place. Alors, il y a quelque chose qui s'infecte à l'intérieur de notre âme. Jésus, donne-moi un cœur pur, qui m'apprend à ne pas voir que des corps, mais à voir des personnes. Qui m'apprend à ne pas vouloir posséder, mais qui m'apprend à me donner moi-même. Qui m'apprend à voir l'image et la ressemblance de Dieu dans les belles âmes et les belles personnes qui m'entourent. La sixième maladie cardiaque, la sténose valvulaire. C'est une valve qui est trop fermée et qui empêche le sang de circuler. Dans le domaine spirituel, on pourrait dire que c'est la méfiance qui ferme le cœur à Dieu et aux autres. Quand je me méfie des autres, quand je n'ai pas cette bienveillance, alors la défiance s'installe et je m'empêche moi-même d'aimer et d'être aimé. En nous tournant vers ton sacré cœur, Seigneur, en voyant tout l'amour dont tu nous témoignes, nous comprenons qu'en te faisant confiance, en plaçant notre confiance en toi, nous ne serons jamais déçus et nous guérirons de cette fermeture, de cette occlusion valvulaire et notre cœur ressuscitera. Septième et avant-dernière maladie cardiaque, la tachycardie paroxystique ou la maladie de Bouveret. Le cœur s'emballe soudainement. Et dans le domaine spirituel, c'est peut-être quand nous nous agitons et nous inquiétons pour beaucoup de choses. Comme Marthe dans le foyer de Béthanie. Alors le cœur s'emballe et nous nous laissons attraper par l'activisme et nous perdons la paix et la joie. Mais en nous tournant vers ton sacré cœur, Seigneur, en nous laissant posséder par ton amour, nous nous souvenons que tu as un plan pour nous, que tout est sous contrôle, qu'il y a une direction à notre vie, qu'il y a une providence bienveillante qui nous accompagne. Et lorsque cela nous fait récupérer la paix, la joie, cela nous fait récupérer un rythme cardiaque stable. Huitième et dernière maladie cardiaque, l'arythmie. Quand le cœur est complètement perdu, il bat sans logique et bat beaucoup quand il faut battre peu et bat peu quand il faut battre beaucoup. Dans le domaine spirituel, c'est quand nous sommes perdus, que nous oublions que nous avons une vocation et que nous finissons par nous construire nous-mêmes sans aucune orientation vers Dieu notre Créateur. Le remède à toutes ces maladies, Seigneur, c'est ton Sacré-Cœur. En nous laissant configurer par ton amour, notre cœur petit à petit va guérir de toutes ces maladies. Il va être régénéré à l'image et à la ressemblance du cœur de Jésus. Et nous pourrons de nouveau aimer avec un grand cœur, un cœur saint, un cœur tout donné à Dieu, un cœur tout donné aux autres.
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0: Pour votre salut, il est 6 heures.
3: L'ange du Seigneur porte l'annonce à Marie. Je vous salue Marie, pleine de grâce. Le Seigneur est avec vous. Vous êtes bénie entre toutes les femmes. Et Jésus, le fruit de vos entrailles, est béni.
4: Sainte Marie, Mère de Dieu, priez pour nous pauvres pécheurs, maintenant et à l'heure de notre mort. Amen.
3: Voici la servante du Seigneur.
4: Qu'il me soit fait selon ta parole.
3: Je vous salue Marie, pleine de grâce. Le Seigneur est avec vous. Vous êtes bénie entre toutes les femmes. Et Jésus, le fruit de vos entrailles, est béni.
4: Sainte Marie, Mère de Dieu, priez pour nous, pauvres pécheurs, maintenant et à l'heure de notre mort. Amen.
3: Et le Verbe s'est fait chair.
4: Et il a habité parmi nous.
3: Je vous salue, Marie, pleine de grâce. Le Seigneur est avec vous. Vous êtes bénie entre toutes les femmes. Et Jésus, le fruit de vos entrailles, est béni.
4: Sainte Marie, Mère de Dieu, priez pour nous, pauvres pécheurs, maintenant et à l'heure de notre mort. Amen.
3: Priez pour nous, Sainte Mère de Dieu,
4: afin que nous soyons rendus dignes des promesses du Christ.
3: Que ta grâce, Seigneur, se répande dans nos cœurs. Par le message de l'ange, tu nous as fait connaître l'incarnation de ton Fils bien-aimé. Conduis-nous, pas à pas.

Lecture du livre de Michée. Jérusalem dit dans son humiliation : Moi, je veux guetter le Seigneur, attendre Dieu mon Sauveur. Lui, mon Dieu, m'entendra. Ne te réjouis pas de mon malheur, ô mon ennemi, car je suis tombé, mais je me relève. J'habite dans les ténèbres, mais le Seigneur est ma lumière. Puisque j'ai péché contre le Seigneur, je dois endurer sa colère jusqu'à ce qu'il prenne ma cause en main et rétablisse mon droit. Il me fera sortir à la lumière et je contemplerai sa justice. Seigneur, avec ta houlette, sois le pasteur de ton peuple, du troupeau qui t'appartient, qui demeure isolé dans le maquis, entouré de vergers. Qu'il retrouve son pâturage à Bashan et Galaad, comme au jour d'autrefois. Comme au jour où tu sortis d'Égypte, tu lui feras voir des merveilles. Y a-t-il un Dieu comme toi ? Tu enlèves le péché, tu pardonnes sa révolte au reste de ton peuple. Tu ne t'obstines pas dans ta colère, mais tu prends plaisir à faire grâce. De nouveau, tu nous montres ta tendresse, tu triomphes de nos péchés. Tu jettes toutes nos fautes au fond de la mer. Tu accordes à Jacob ta fidélité, à Abraham l'amour que tu as juré à nos pères depuis les jours d'autrefois.

Dieu juste, tu ne veux pas la mort du pécheur, fais-nous revenir à toi et trouver la vie.

Dieu fidèle, tu ne veux pas que les hommes souffrent dans la solitude. Donne-nous un cœur fraternel et constant.

0: Dieu saint, tu ne veux pas que tes enfants restent divisés. Apprends-nous les paroles et les gestes de réconciliation.
1: Qu'un seul amour nous fasse vivre.
0: Dieu de paix, tu ne veux pas que nous passions ce jour dans la tristesse, mais en nous la joie de l'esprit.

Dieu très bon, tu ne veux pas que nous ayons peur de toi. Accorde-nous une totale confiance pour t'appeler notre Père.

Dans la joie de l'univers nouveau, offrons nos vies au Père de toute miséricorde, lui qui nous bénit dans la victoire du Christ.

0: Prions. En ce jour, Dieu Créateur, tu nous confies une nouvelle étape de notre cheminement vers toi. Soutiens notre marche par ta présence et ton amour, guidé par ton Fils et animé par ton Esprit, nous parviendrons jusqu'à toi, Dieu béni pour les siècles des siècles.
1: Amen.

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1: Amis auditeurs, bienvenue à votre émission quotidienne, la Bible sur les ondes. Dans l'émission précédente, nous avons parlé du jugement terrible de Dieu contre tous les peuples de la terre. En fait, il y aura sept malheurs semblables au fléau que Dieu a envoyé en Égypte au temps de Pharaon. Mais aujourd'hui encore, ceux qui resteront fidèles à Dieu seront épargnés. Oui, ceux qui refusent d'adorer la bête, Satan, se trouveront tous ensemble dans le royaume des cieux, où ils se réjouiront pour toujours devant le trône de Dieu. Écoutons à présent d'autres visions stupéfiantes décrites par Jean.
2: L'Esprit Saint vient en moi, et l'ange me transporte au désert. Alors, je vois une femme assise sur une bête rouge. Cette bête a sept têtes et 10 cornes, et elle est couverte des noms qui insultent Dieu. La femme est enveloppée d'un vêtement en beau tissu rouge. Elle est couverte d'or brillant, de pierres précieuses et de perles. Dans sa main, elle tient une coupe en or pleine de choses horribles. Ce sont les saletés de sa vie de prostituée. Sur son front, un nom mystérieux est écrit.
3: La grande ville de Babylone. La mère des prostituées et des choses horribles de la terre.
2: Je vois que la femme est ivre. Elle a bu en abondance le sang de ceux qui appartiennent à Dieu, le sang des témoins de Jésus. Quand je la vois, je suis vraiment très surpris. Alors, l'ange me dit,
4: « La bête que tu as vue, elle a existé. » Mais elle n'est plus rien. Elle va monter du trou sans fond et elle va être détruite. Certains habitants de la terre n'ont pas leur nom écrit dans le livre de vie depuis la création du monde. Ces gens-là vont être surpris en voyant la bête. En effet, elle existait autrefois. Maintenant, elle n'existe plus, mais elle reviendra. C'est le moment de comprendre les choses avec sagesse. Les sept têtes sont les sept collines où la femme habite. Elles sont aussi sept rois. Parmi eux, cinq sont tombés. Le sixième gouverne en ce moment. Le septième n'est pas encore venu. Mais quand il viendra, il restera peu de temps. La bête qui existait autrefois et qui n'existe plus est elle-même un huitième roi. Elle fait aussi partie des sept rois et elle va être détruite. Les 10 cornes que tu as vues sont 10 rois qui ne gouvernent pas encore. Mais ils recevront le pouvoir de gouverner avec la bête pendant 1 heure. Tous ces rois veulent une seule chose, mettre leur puissance et leur pouvoir au service de la bête. Ils vont lutter contre l'agneau, mais l'agneau sera vainqueur parce qu'il est le Seigneur des seigneurs et le roi des rois. Ils seront aussi vainqueurs avec lui, ceux que Dieu a appelés et choisis, ses fidèles.
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5: À l'époque où Jean a écrit ses visions, les gens pensaient que la prostituée était l'Empire romain et précisément sa capitale, Rome. Vous vous souvenez que les gens de cette ville ont persécuté les chrétiens atrocement et les ont mis à mort. C'est dans cette ville que l'apôtre Paul a été emprisonné injustement des années durant. Et selon la tradition, c'est aussi là que l'apôtre Pierre a été mis à mort, crucifié la tête en bas. Oui, il est possible que cette femme représente la ville de Rome, mais d'autres pensent qu'elle symbolise plutôt Babylone. Le peuple de cette ville était très cruel. ce sont les Babyloniens qui ont détruit le temple à Jérusalem et ont amené le peuple juif en exil. Mais Babylone est le nom donné aussi à tous ceux qui adorent des dieux étrangers et qui persécutent le peuple de Dieu. Babylone, c'est aussi tous les pouvoirs politiques et religieux de ce monde qui, par leur méchanceté et leur corruption, sont les ennemis du Christ. Ces pouvoirs existent depuis toujours. Tous ceux qui pratiquent le mal et se lient avec le diable sont comme des gens qui commettent l'adultère avec une prostituée. Ils recevront la peine qu'ils méritent. Ensuite, l'apôtre Jean se trouve transporté au désert. Là, il voit une femme assise sur une bête rouge et cette bête a 7 têtes et 10 cornes remplies de noms de blasphème. Selon l'explication, ces 7 têtes représentent 7 rois de la terre. 5 d'entre eux ont déjà régné. L'un règne encore et un autre régnera par la suite. Il y a aussi les 10 cornes de la bête rouge qui représentent elles aussi 10 rois. Mais ces rois sont des leaders à venir. Du temps de Jean, ces leaders n'ont pas encore commencé à régner. Mais l'ange dit qu'ils ont un seul but, celui de faire la guerre à l'agneau. L'un après l'autre, ces rois se lient avec la bête pour lutter contre l'agneau de Dieu. Mais la Bible déclare que l'agneau sera plus fort que tous ces rois puissants. Cet agneau, Jésus-Christ, vaincra la bête féroce et tous ceux qui la suivent. Certes, beaucoup de choses dans ces visions sont difficiles à comprendre. Mais nous devons retenir une chose. Ces visions nous attestent que Christ est victorieux. Et nous apprenons aussi que les fidèles de Dieu, ceux qu'il a appelés et choisis, seront vainqueurs avec lui.
1: Chers amis, écoutez maintenant l'annonce de la défaite de la puissante Babylone.
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2: Ensuite, je vois encore un ange qui descend du ciel. Il a un grand pouvoir et sa gloire éclaire la terre. Il crie d'une voix forte.
6: Elle est tombée, la grande Babylone. C'est là que les esprits mauvais habitent maintenant. Tous les esprits impurs, tous les oiseaux impurs et dégoûtants se réfugient dans cette ville. Oui, elle a donné en abondance son vin à boire à tous les peuples. Et boire son vin, c'est se prostituer comme elle. Les rois de la terre ont couché avec elle et les commerçants de la terre sont devenus riches à cause de son immense richesse.
2: Et j'entends une autre voix qui vient du ciel. Elle dit :
7: Mon peuple, sors de Babylone. Ainsi, tu ne participeras pas à ses péchés. Tu ne souffriras pas à cause des grands malheurs qui vont la frapper. Oui, ses péchés montent jusqu'au ciel et Dieu se souvient des actions mauvaises de cette ville. Traitez-la comme elle vous a traité. Rendez-lui 2 fois ce qu'elle vous a fait. Dans la coupe où elle a mélangé sa boisson, versez-lui une boisson 2 fois plus forte. Elle a beaucoup aimé la gloire et la richesse. Rendez-lui donc autant de souffrances et de deuil. Elle dit dans son cœur, « Je suis assise sur un siège de reine. Je ne suis pas veuve. Je ne serai jamais en deuil. C'est pourquoi voici les grands malheurs qui sont pour elle. La mort, le deuil et la famine. Ils vont tomber sur elle en un seul jour et le feu va la brûler. Oui, le Seigneur Dieu qui la juge est puissant. »
2: Des rois de la terre ont couché avec elle. Ils ont profité de son immense richesse. Alors, en voyant la fumée du feu qui la brûle, ils pleureront sur cette ville et ils seront en deuil à cause d'elle. Ils resteront loin d'elle parce qu'ils auront peur de ses grandes souffrances. Ils diront :
7: Malheur, malheur, Babylone, grande ville. Ville puissante, une heure a suffi pour que Dieu te juge.
2: Les commerçants de la terre pleurent aussi, et ils sont en deuil à cause d'elle.
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5: Babylone est le symbole de tous les pouvoirs dans ce monde qui lutte contre Dieu. Elle est décrite comme le lieu d'habitation des mauvais esprits et de toutes les méchancetés du monde. Elle représente le comble de l'infidélité et de la révolte contre Dieu. Mais elle tombera. Après cette annonce, Jean entend une autre voix s'adressant au peuple de Dieu et qui dit « Mon peuple, sors de Babylone. Ainsi tu ne participeras pas à ses péchés. Tu ne souffriras pas à cause des grands malheurs qui vont la frapper. Oui, ses péchés montent jusqu'au ciel et Dieu se souviendra des actions mauvaises de cette ville. » Après tant d'actes horribles et répugnants, Babylone sera punie. Ici-bas, toute chose a une fin. Le jugement de Dieu arrive. Toute action sera un jour jugée par Dieu. La Bible enseigne aussi que lors du jugement, la repentance ne sera plus possible. Le jugement de Dieu n'est pas un mythe, mais une réalité. Autant Dieu a détruit des villes comme Sodome et Gomorre, autant il détruira ceux qui persistent dans leur mauvaise voie. L'ange supplie le peuple de Dieu de sortir du milieu de Babylone, de s'éloigner définitivement de ceux qui pratiquent le mal. Même si ces visions décrivent la fin du monde, elles ont un message pour nous. Si nous participons au péché des autres, nous serons condamnés avec eux. Alors, tout croyant, tout chrétien doit s'éloigner de ceux qui pratiquent le mal. Babylone se croit intouchable et invulnérable. Mais malgré son orgueil, elle tombe. Et devant sa chute, ceux qui étaient ses amis crient « Malheur, malheur, Babylone !» Il a suffi d'une seconde pour que tout bascule et que Dieu détruise cette puissante ville. Et les alliés de Babylone se lamentent parce qu'ils voient que leurs profits ainsi que leur sécurité ont disparu. Si la puissante Babylone tombe, toutes les autres villes tomberont aussi. Leur richesse, leur beauté et leur prospérité vont aussi disparaître. Cette description nous montre ce qui arrivera à ceux qui s'allient à Satan. Il est donc mieux de s'allier à Dieu.
1: Chers amis, nous sommes à la fin de notre émission de ce jour. Vous venez d'entendre les chapitres 17 et 18 de l'Apocalypse de Jean. Ne manquez pas l'émission de demain pour suivre d'autres messages de la part de Dieu. Au revoir et que Dieu vous garde.
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0: Pour votre salut, il est 7 heures.
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3: Évangile de Jésus-Christ selon saint Matthieu, chapitre 13, versets 10 à 17. En ce temps-là, les disciples s'approchèrent de Jésus et lui dirent : Pourquoi leur parles-tu en parabole ? Il leur répondit : À vous, il est donné de connaître les mystères du royaume des cieux, mais ce n'est pas donné à ceux-là. À celui qui a, on donnera et il sera dans l'abondance. À celui qui n'a pas, on enlèvera même ce qu'il a. Si je leur parle en parabole, c'est parce qu'ils regardent sans regarder et qu'ils écoutent sans écouter ni comprendre. Ainsi s'accomplit pour eux la prophétie d'Isaïe. Vous aurez beau écouter, vous ne comprendrez pas. Vous aurez beau regarder, vous ne verrez pas. Le cœur de ce peuple s'est alourdi. Ils sont devenus durs d'oreilles. Ils se sont bouchés les yeux, de peur que leurs yeux ne voient, que leurs oreilles

n'entendent et que leur cœur ne comprenne, qu'ils ne se convertissent, et moi, je la guérirai. Mais vous, heureux vos yeux puisqu'ils voient, et vos oreilles puisqu'elles entendent. Amen, je vous le dis. Beaucoup de prophètes et de justes ont désiré voir ce que vous voyez et ne l'ont pas vu, entendre ce que vous entendez et ne l'ont pas entendu. »

0: Bien-aimés frères et sœurs, après avoir raconté la parabole du semeur, les disciples posent à Jésus la question qui peut être aussi la nôtre. Pourquoi leur parles-tu en parabole? Si Jésus veut être compris de tous, pourquoi ne parle-t-il pas directement? Pour répondre, il faut d'abord comprendre ce qu'est une parabole. La parabole est un mot d'origine grecque qui signifie « comparaison ». Jésus part d'une réalité bien connue des auditeurs, un sèmeur, une graine, un champ, un filet de pêche, pour conduire progressivement vers une réalité plus profonde, le mystère du royaume de Dieu. La parabole n'est donc pas une manière de cacher la vérité, mais une pédagogie qui invite chacun à entrer dans une démarche de recherche et de conversion. C'est pourquoi Jésus déclare « À vous, il est donné de connaître les mystères du royaume des cieux, mais à eux, cela n'est pas donné. » Cette parole ne signifie pas que Dieu ferait une préférence entre les hommes. Le véritable critère n'est pas l'intelligence, mais la disponibilité du cœur. Celui qui accueille humblement la parole reçoit toujours davantage de lumière. En revanche, celui qui s'enferme dans ses certitudes finit par ne plus comprendre même ce qui lui est pourtant clairement annoncé. À l'inverse, Jésus déclare heureux ses disciples. Leur bonheur ne vient pas d'un privilège personnel, mais de la grâce d'avoir reconnu en Jésus le Messie, attendu depuis des siècles. Il nous arrive aussi d'entendre souvent la parole de Dieu. Nous participons à la messe, nous écoutons les lectures, nous lisons parfois la Bible, mais la vraie question est celle-ci. Avec quelle disposition de cœur écoutons-nous cette parole? Est-elle simplement une habitude ou bien une lumière qui oriente nos choix, transforme nos relations et nourrit notre foi? Saint Augustin répond en disant « La parole de Dieu est semée partout, c'est le cœur de l'homme qui fait la différence. » Demandons donc au Seigneur de nous donner un cœur humble, disponible et docile. Ainsi, chaque fois que nous écouterons l'Évangile, nous n'entendrons pas seulement une belle histoire, mais la voix même du Christ qui constitue, qui continue de nous parler aujourd'hui. Amen. 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
4: Dès lors qu'il nous a donné son Fils, qui est sa parole unique et définitive, Dieu nous a tout dit en une seule fois dans cette parole et il n'a plus rien à dire. Confère Saint Jean de la Croix.
5: Quelle valeur possèdent les révélations privées?
6: Tout en n'appartenant pas au dépôt de la foi, elles peuvent aider à vivre la foi elle-même, à condition qu'elles gardent un étroit rapport au Christ. Le magistère de l'Église, auquel il revient d'effectuer un discernement sur ses révélations privées, ne peut cependant accepter celles qui prétendent dépasser ou corriger la révélation définitive qui est le Christ.
4: La transmission de la révélation divine.
5: Pourquoi et comment doit se transmettre la révélation divine?
6: Dieu veut que tous les hommes soient sauvés et parviennent à la connaissance de la vérité. 1 Timothée, chapitre 2, verset 4, c'est-à-dire de Jésus-Christ. C'est pourquoi il est nécessaire que le Christ soit annoncé à tous les hommes selon son propre commandement. Allez et enseignez toutes les nations. Matthieu, chapitre 28, verset 19. Cela se réalise par la tradition apostolique.
5: En quoi consiste la tradition apostolique?
6: La tradition apostolique est la transmission du message du Christ qui s'accomplit depuis les origines du christianisme par la prédication, le témoignage, les institutions, le culte, les écrits inspirés. Les apôtres ont transmis à leurs successeurs, les évêques, et à travers eux, à toutes les générations, jusqu'à la fin des temps, ce qu'ils ont reçu du Christ et ce qu'ils ont appris de l'Esprit Saint.
5: Comment se réalise la tradition apostolique?
6: La tradition apostolique se réalise de deux manières. Par la transmission vivante de la parole de Dieu, appelée plus simplement la tradition, et par la Sainte Écriture, qui est la même annonce du salut consignée par écrit.
5: Quel rapport existe-t-il entre la tradition et la Sainte Écriture?
6: La tradition et la Sainte Écriture sont reliées et communiquent étroitement entre elles. En effet, l'une et l'autre rendent le mystère du Christ présent et fécond dans l'Église, et elles jaillissent d'une source divine identique. Elles constituent un seul dépôt sacré de la foi où l'Église puise sa certitude concernant tout ce qui est révélé.
5: À qui est confié le dépôt de la foi?
6: Depuis les apôtres, le dépôt de la foi est confié à l'ensemble de l'Église. Avec le sens surnaturel de la foi, le peuple de Dieu tout entier, assisté de l'Esprit Saint et guidé par le magistère de l'Église, accueille la révélation divine, la comprend toujours plus profondément et s'attache à la vivre.
5: À qui revient-il d'interpréter de façon authentique le dépôt de la foi?
6: L'interprétation authentique du dépôt de la foi appartient au seul magistère vivant de l'Église. c'est-à-dire au successeur de Pierre, l'évêque de Rome, et aux évêques en communion avec lui, au magistère qui, dans le service de la parole de Dieu, jouit du charisme certain de la vérité, il revient aussi de définir les dogmes qui sont des formulations des vérités contenues dans la révélation divine. Ce pouvoir s'étend également aux vérités qui ont un lien nécessaire avec la révélation.
5: Quelles sont les relations entre l'Écriture, la tradition et le magistère?
6: Écriture, tradition et magistère sont si étroitement unis entre eux qu'aucun n'existe sans les autres. Ensemble, sous l'action de l'Esprit Saint, ils contribuent efficacement au salut des hommes, chacun selon son mode propre.
4: La Sainte Écriture.
5: Pourquoi la Sainte Écriture enseigne-t-elle la vérité?
6: Parce que Dieu lui-même est l'auteur de la Sainte Écriture. Elle est donc dite inspirée et elle enseigne sans erreur les vérités qui sont nécessaires à notre salut. En effet, l'Esprit Saint a inspiré les auteurs humains qui ont écrit ce que Dieu veut nous enseigner. Cependant, la foi chrétienne n'est pas une religion du livre, mais de la parole de Dieu. Non d'un verbe écrit et muet, mais du verbe incarné et vivant, disait Saint Bernard de Clairvaux.
7: La Bible fait de la parole du Seigneur.
5: Comment lire l'Écriture sainte?
6: La Sainte Écriture doit être lue et interprétée avec l'aide de l'Esprit Saint et sous la conduite du magistère de l'Église selon trois critères. Premièrement, attention au contenu et à l'unité de toute l'Écriture. Deuxièmement, lecture de l'Écriture dans la tradition vivante de l'Église. Troisièmement, respect de l'analogie de la foi, c'est-à-dire de la cohésion harmonieuse des vérités de la foi entre elles.
5: Qu'est-ce que le canon des Écritures?
6: Le canon des Écritures est la liste complète des écrits sacrés que la tradition apostolique a fait discerner à l'Église. Ce canon comprend 46 écrits de l'Ancien Testament et 27 du Nouveau Testament.
5: Quelle est l'importance de l'Ancien Testament pour les chrétiens?
6: Les chrétiens vénèrent l'Ancien Testament comme vraie parole de Dieu. Tous ces écrits sont divinement inspirés et conservent une valeur permanente. Ils rendent témoignage de la pédagogie de l'amour sauveur de Dieu. Ils ont surtout été écrits pour préparer l'avènement du Christ, le Sauveur de l'univers.
5: Quelle est l'importance du Nouveau Testament pour les chrétiens?
6: Le Nouveau Testament, dont l'objet central est Jésus-Christ, nous enseigne la vérité définitive de la révélation divine. Dans le Nouveau Testament, les quatre évangiles, Matthieu, Marc, Luc et Jean, sont les principaux témoignages sur la vie et sur l'enseignement de Jésus. Ils constituent le cœur de toutes les Écritures.
5: Quelle est l'unité entre l'Ancien et le Nouveau Testament?
6: Et ils occupent une place unique dans l'Église. L'Écriture est une, car unique est la parole de Dieu, unique le dessein de salut de Dieu, unique l'inspiration divine de l'un et l'autre testament. L'Ancien Testament prépare le Nouveau et le Nouveau accomplit l'Ancien. Les deux s'éclairent mutuellement.
5: Quelle est la fonction de la Sainte Écriture dans la vie de l'Église?
6: La Sainte Écriture donne soutien et vigueur à la vie de l'Église. Pour les fils de l'Église, elle est solidité de la foi, nourriture et source de vie spirituelle. Elle est l'âme de la théologie et de la prédication pastorale. Le psalmiste dit qu'elle est la lumière de mes pas et la lampe de ma route. Psaume 118, verset 105. C'est pourquoi l'Église exhorte à la lecture fréquente de la Sainte Écriture, car ignorer les Écritures, c'est ignorer le Christ, disait Saint Jérôme.
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2: Paix et joie.
3: Amen.
2: Paix et joie. Alors, nous allons prier avec les intentions que nous avons reçues en ce jour. Nous allons demander à la Vierge Marie de les présenter à son fils Jésus, afin que Jésus, dans son amour, exauce les prières de nos frères et sœurs qui nous adressent les intentions, en s'en priant avec ses intentions.
4: À présent, les intentions du chapelet.
5: Maman Kwame Honorine rend grâce au Seigneur pour tous ses bienfaits, pour sa vie et celle de ses enfants. Elle lui confie leur travail et leur vie conjugale par l'intercession de Notre-Dame de la Garde. Maman Martine remercie le Seigneur de lui avoir donné une fille comme le docteur Amoussou. Elle prie que Dieu bénisse abondamment le docteur Amoussou, la pharmacie Fatima ainsi que tout son personnel, afin que leurs activités prospèrent davantage par l'intercession de Notre-Dame de toute grâce.
6: Léon et Angèle remercient le Seigneur pour tous ses bienfaits dans leur vie et celle de leurs enfants, par l'intercession de Notre-Dame de l'Immaculée Conception.
7: Les enfants de Kwadjo et de Baïtina se confient au Seigneur et à leurs enfants pour santé, aide, assistance, protection et unité par l'intercession de la Vierge Marie et de Saint-Joseph.
8: Lucie confie ses petits frères au Seigneur pour santé, aide, assistance, protection et leur travail par l'intercession de la Vierge Marie et de Saint-Joseph.
9: La famille Yahou Francis Constantin remercie le Seigneur pour tous ses bienfaits reçus et lui confie sa famille, sa maison, pour protection, assistance financière, par l'intercession de Marie, Notre-Dame du Secours. Monsieur Yahou Francis Constantin demande aide, assistance et protection au Seigneur pour son entreprise Divine Grâce Groupe Multiservice pour le bon développement de ses projets et activités, par l'intercession de Marie Notre-Dame de la Visitation.
10: Conan Armand confie à Dieu sa santé et celle de son épouse Marie Edwige, sa vie professionnelle, ses projets et la stabilité de ses finances par l'intercession de Notre-Dame des Victoires. Un fidèle demande au Seigneur une promotion professionnelle pour sa fille et lui. Il lui confie le recrutement de son fils et son protégé, ainsi que la mutation de son épouse par l'intercession de Notre-Dame des Victoires. Christelle prie le Seigneur pour la grâce de l'enfantement et de la maternité par l'intercession de Notre-Dame de la Fertilité.
11: Ncho Api Yvonne Anastasie demande aide, assistance, protection, bénédiction et élévation pour elle-même, sa situation professionnelle et ses activités par l'intercession de Saint-Joseph. Ncho Api Yvonne Anastasie rend grâce à Dieu pour les bienfaits reçus dans sa vie professionnelle et ses activités. Que le Seigneur continue ses grâces et bénédictions dans sa vie.
12: Pauline Kwadjo demande aide, assistance et protection du Seigneur pour ses deux filles et pour elle-même, ainsi que pour leurs projets, par l'intercession de la Vierge Marie.
13: Lucie confie le stage de sa fille au Seigneur. Par la même occasion, elle demande santé, aide, assistance, protection du Seigneur pour sa fille et pour elle-même, ainsi que leur projet par l'intercession de la Vierge Marie et de Saint-Joseph.
14: Malik confie son projet de mariage au Seigneur par l'intercession de Notre-Dame du Perpétuel Secours. Qu'en toute chose, sa sainte volonté soit faite.
15: Une fidèle confie sa vie au Seigneur, qu'elle puisse guérir de ses blessures intérieures, afin qu'elle puisse rentrer dans sa grâce de mariage par l'intercession de la Vierge Marie.
16: Grâce divine, remercie le Seigneur pour tous ses bienfaits. Elle lui demande aide, assistance, protection et sagesse par l'intercession de la Vierge Marie.
17: La famille Kra remercie le Seigneur pour tous ses bienfaits. Elle lui demande aide, assistance dans tous ses projets, protection et sagesse, en particulier pour ses enfants, par l'intercession de la Vierge Marie.
18: Maman Kangen rend grâce à Dieu pour tous les bienfaits reçus pour elle et tous les membres de sa famille. Elle lui confie son activité au Kangen pour réussite et prospérité, par l'intercession de Notre-Dame de toute grâce.
19: Un fidèle demande au Seigneur aide, assistance, protection et surtout délivrance de sa petite sœur qui vit des difficultés dans son foyer par l'intercession de Notre-Dame de la délivrance.
20: Maman Sia Ceci demande aide, assistance et protection pour elle et sa famille, en particulier pour Sia Grâce Emmanuela, Sia Jean-Christ, Sia Ivan et Sia Olive.
21: Intention pour les bienfaiteurs et donateurs de Radio Maria. Ô Vierge Marie,
20: Jette ton regard de compassion sur tes enfants fatigués et affaiblis par la maladie. Par ta puissante intervention, restaure tout leur être, corps et âme, nous t'en prions.
3: Conan Armand remercie le Seigneur pour tous les bienfaits reçus, pour sa famille et pour la réussite scolaire et universitaire de ses enfants. Conan Armand demande aide, assistance et protection pour sa femme, ses enfants, ses frères, sœurs, amis et lui, par l'intercession de Notre-Dame de toute grâce. Un fidèle demande au Seigneur aide, assistance, protection et surtout délivrance de sa petite sœur qui vit des difficultés dans son foyer par l'intercession de Notre-Dame de la délivrance.
21: Aide, assistance, protection et déblocage dans tous les aspects et domaines de la vie de Anouchka Emmanuela et Sarah Victoire ainsi que mon époux et moi.
22: Une fidèle rend grâce à Dieu pour tous ses bienfaits dans sa vie.
23: Radio Maria confie au Seigneur le Père à Saint-Jean-Claude pour aide, assistance, protection et guérison par l'intercession de Notre-Dame Santé des Malades. Marie-Noël remercie le Seigneur pour tous ses bienfaits. Elle lui demande aide, assistance, protection et sagesse par l'intercession de la Vierge Marie. Maman Sasso Clarisse rend grâce au Seigneur pour tous ses bienfaits dans sa vie et celle de ses enfants, Cédric, Angémé, Marie-Emmanuel et Marie-Christelle. Elle lui confie Marie-Emmanuel en difficulté par l'intercession de la Vierge Marie. Madame Albert Léa demande aide, assistance et protection pour tous les membres de sa famille, en particulier son époux, ses enfants et sa vie. Demande sagesse et réussite pour tous les élèves et étudiants spécialement, ses enfants et ses filles. Conan Armand rend grâce à Dieu pour tous ses bienfaits. Il lui confie longtemps la paix et l'amour entre ses frères, sa sœur et lui par l'intercession de Sainte Famille de Nazareth. Kimexdi Logistique et GCS demandent assistance et protection au Seigneur dans leur entreprise par l'intercession de Notre-Dame de la Paix.
24: Je mets mon espoir dans le Seigneur, je suis sûr de sa parole. Le Seigneur a donné, le Seigneur a repris, que le nom du Seigneur soit béni.
25: Maman Sia Cécile prie pour la vie avec Dieu de Sia Robert, Sia Sabine, Sia Patrice, l'abbé Tchikoura, Sia Modeste Benjamin, Sia Bernadette, par Notre-Dame de Montlégion.
26: La vie avec Dieu de Antoinette Dibi rappelée à Dieu il y a 44 ans. Je te prie Seigneur de pardonner ses péchés et de l'accueillir dans ton paradis. Demandé par Kwame Honorine, par l'intercession de Notre-Dame de Montlégion.
27: La famille Bagua prie pour la vie avec Dieu de Bagua Nyakpa Marius, dit Pépé Bagua, que le Seigneur lui pardonne ses fautes et l'accueille auprès de lui par Marie, Mère du Ciel.
28: La vie avec Dieu de Baïtinan, Kamagate Mamadou, que le Seigneur les accueille dans sa maison de paix.
29: Radio Maria prie pour la vie avec Dieu de Sébastien Kofi Kwame, dit Sébastien, que le Seigneur le reçoive dans sa félicité céleste.
30: Kofi Christine prie pour la vie avec Dieu de Ao Monique, Nguessan Ao Josiane, Nguessan Kwaku Antoine, Kofi Edith Agioa, Temoko Augustin, Temoko Conan Alexandre, Yoboué Maxime Zigué, tous les défunts de sa famille. Accorde leur Seigneur le repos éternel.
31: Les enfants Ouloté prient pour la vie avec Dieu de Yorobla Agnès, Oulobo Marie, Ouloté Mathurin.
32: Madame Léa Albert prie pour la vie avec Dieu de Kwaku Aya Jacqueline, Gisèle Bako, Albert Amoy Henriette, Collé Julien, Collé Alexandrine, Achi Jacques, Otniel, Kwasi Aya Nadège, Dibi Léogam et Papa Kofi Bro Théodore.
33: Parmi ceux qui se sont endormis dans l'espérance de la résurrection, se comptent les membres de nos familles respectives, les auditeurs, les bienfaiteurs et donateurs de Radio Maria. Seigneur notre Dieu, à cause de ton autre nom qui est miséricorde, et par la puissante intercession de la Vierge Marie, accueille-les. La famille Kra prie pour la vie avec Dieu de maman Afoua, Moroufier, papa Yao Conan, Rodrigue, Nathalie, Kobénan, Edoxy, Kwame, Abraham, Mathias. Que le Seigneur Jésus-Christ daigne les accueillir et les accepter dans son royaume céleste et de joie sans fin, par le secours de Notre-Dame de Montlégion.
2: Au nom du Père, du Fils et du Saint-Esprit, Amen. Amen. Paix et joie.
34: Amen.
2: Paix et joie.
34: Amen.
2: Auditeurs, auditrices de Radio Maria, nous vous saluons dans le nom puissant de Jésus. Aujourd'hui, c'est jeudi et c'est jour de chapelet à Sainte Philomène. Alors nous disons merci au Seigneur qui nous donne de nous retrouver en ce jour. Amis auditeurs de Radio Maria, nous disons merci à Dieu et nous demandons de continuer de prier pour toutes ces intentions. Aujourd'hui, nous allons prier pour tous ceux en ce moment qui sont en quête d'emploi, tous ceux qui cherchent du travail. Et nous allons aussi prier pour toutes ces personnes qui sont dans des foyers. Ça fait un an, deux ans, trois ans, quatre ans, ces femmes ou ces hommes ne sont pas encore mariés. Nous allons demander au Seigneur de faire en sorte que ce qui les empêche de se marier, que Dieu brise par sa puissante intercession la main du célibat. Nous demandons à Sainte Philomène cela parce qu'il faut que nos parents se marient, il faut que nos sœurs se marient, nos frères se marient, parce que le Seigneur a accordé la grâce du mariage. Alors, pour que nous puissions communier au corps du Christ, il faut que nous nous marions et que nous accédons à la grâce du mariage afin de recevoir le corps et le sang du Christ. Alors, ils sont nombreux, hein, ces personnes qui sont à l'église et qui ne peuvent pas s'approcher de l'autel du Seigneur, que Sainte Philomène prie et intercède auprès de son époux Jésus afin de leur accorder cette grâce de recevoir le corps et le sang du Christ. Ensemble, prions avec le Seigneur. Je crois à Dieu, le Père Tout-Puissant,
0: Créateur du ciel et de la terre, et en Jésus-Christ, son Fils unique, notre Seigneur, qui a été conçu du Saint-Esprit, est né de la Vierge Marie, a souffert sous Ponce Pilate, a été crucifié, est mort, a été enseveli, est descendu aux enfers, le troisième jour, est ressuscité des morts, est monté aux cieux, est assis à la droite de Dieu le Père Tout-Puissant, d'où viendra juger les vivants et les morts. Je crois en l'Esprit Saint, à la Sainte Église catholique, à la communion des saints, à la rémission des péchés, à la résurrection de la chair, à la vie éternelle. Amen.
2: Notre Père qui es aux cieux, que ton nom soit sanctifié, que ton règne vienne, que ta volonté soit faite sur la terre comme au ciel.
1: Donne-nous aujourd'hui notre pain de ces jours. Pardonne-nous nos offenses, comme nous pardonnons aussi à ceux qui nous ont offensés. Et ne nous laisse pas entrer en tentation, mais délivre-nous du mal. Amen.
2: Notre Père qui es aux cieux, que ton nom soit sanctifié, que ton règne vienne, que ta volonté soit faite sur la terre comme au ciel.
1: Donne-nous aujourd'hui notre pain de ces jours. Pardonne-nous nos offenses, comme nous pardonnons aussi à ceux qui nous ont offensés. Et ne nous laisse pas entrer en tentation, mais délivre-nous du mal. Amen.
2: Notre Père qui es aux cieux, que ton nom soit sanctifié, que ton règne vienne, que ta volonté soit faite sur la terre comme au ciel.
1: Donne-nous aujourd'hui notre pain de ces jours. Pardonne-nous nos offenses, comme nous pardonnons aussi à ceux qui nous ont offensés. Et ne nous laisse pas entrer en tentation, mais délivre-nous du mal. Amen. Amen.
2: Invocation du sang de Jésus. Seigneur Jésus-Christ, faites couler votre sang précieux sur notre âme, pour la fortifier et la libérer. Sur les sorciers, pour les rendre impuissants, et sur le démon, pour le terrasser. Prière à Saint François d'Assise. Seigneur, fais de moi un instrument de votre paix. Là où il y a de la haine,
1: que je mette l'amour.
2: Là où il y a l'offense,
1: que je mette le pardon.
2: Là où il y a de la discorde,
1: que je mette l'union.
2: Là où il y a de l'erreur,
1: que je mette la vérité.
2: Là où il y a le doute,
1: que je mette la foi.
2: Là où il y a le désespoir,
1: que je mette l'espérance.
2: Là où il y a les ténèbres,
1: que je mette la lumière.
2: Là où il y a la tristesse,
1: que je mette la joie.
2: Ô maître, je ne cherche pas à temps à être consolé,
1: qu'à consoler,
2: à être compris,
1: qu'à comprendre,
2: à être aimé,
1: qu'à aimer.
2: Car c'est en donnant
1: qu'on reçoit,
2: c'est en s'oubliant
1: qu'on trouve,
2: c'est en pardonnant
1: qu'on est pardonné,
2: c'est en mourant
1: qu'on ressuscite à l'éternelle vie.
2: Acte d'amour du Saint Curidas. Je vous aime, ô mon Dieu, et mon seul désir est de vous aimer jusqu'au dernier soupir de ma vie. Je vous aime, ô mon Dieu, infiniment aimable, et j'aime mieux mourir en vous aimant que de vivre un seul instant sans vous aimer. Je vous aime, ô mon Dieu, et je ne désire le ciel que pour avoir le bonheur de vous aimer parfaitement. Je vous aime, ô mon Dieu, et je n'appréhende l'enfer que parce qu'on n'y aura pas la douce consolation de vous aimer. Ô mon Dieu, si ma langue ne peut dire à tout moment que je vous aime, du moins, je veux que mon cœur vous le répète autant de fois que je respire. Ah, faites-moi grâce de souffrir en vous aimant, de vous aimer en souffrant et d'espérer un jour en vous aimant et en sentant que je vous aime. Et plus j'approche de ma fin, plus je vous conjure d'accroître mon amour et de le perfectionner. Ainsi soit-il. Jésus, je t'aime. Jésus, je t'aime. Jésus, je t'aime. Invocation à l'Esprit Saint. Viens, Esprit Saint, en nos cœurs et envoie du haut du ciel un rayon de ta lumière.
4: Viens en nous, Père des pauvres. Viens, dispensateur des dons. Viens, lumière des cœurs.
2: Consolateur souverain, très douce hôte de nos âmes, adoucissante fraîcheur.
4: Dans le labeur, le repos. Dans la fièvre, la fraîcheur. Dans le pleur, le confort.
2: Ô lumière bienheureuse, viens remplir jusqu'à l'intime le cœur de tes fidèles.
4: Sans ta puissance divine, il n'en est rien en aucun homme, rien qui n'est perverti.
2: Lave ce qui est souillé, baigne ce qui est aride, guéris ce qui est blessé.
4: Assouplis ce qui est raide, réchauffe ce qui est froid, rend droit ce qui est faussé.
2: À tous ceux qui ont la foi et qui en toi se confient, donne tes sept dons sacrés.
4: Donne mérite et vertu, donne le salut final, donne la joie éternelle.
2: Prions. Ô Dieu qui, par la lumière du Saint-Esprit, a éclairé le cœur de tes fidèles, donne-nous par ton esprit d'aimer ce qui est bien et d'avoir toujours le soutien de sa force par le Christ notre Seigneur.
4: Amen. Amen.
2: Prière à Sainte Philomène. Salut, ô Sainte Philomène, nous recourons à toi dans notre prière. Que ton exemple nous aide à être de vrais témoins de l'amour de Dieu. Tu es représenté avec les flèches de la charité. Embrase notre cœur de l'amour de Dieu et du prochain.
4: Avec l'angle de l'espérance,
2: donne-nous de nous préparer dès cette terre à la vie éternelle. Avec la palme du martyr, augmente en nous la foi pour que nous soyons des saints, fidèles à la volonté de Dieu. Avec l'hélice de la virginité, donne-nous cette pureté du cœur et du regard qui nous fait tout voir à la lumière de l'amour de Dieu. Nous te confions notre vie, nos proches, notre pays, toutes les intentions que nous portons au fond de notre cœur et que tu connais. Avec Saint Jean-Marie Vianney, intercède pour nous auprès de Dieu, afin que le Père soit glorifié par toute notre vie, que le Fils soit tout pour nous, et que le Saint-Esprit nous guide dès cette terre sur le chemin du ciel.
4: Amen.
2: Amis auditeurs de Radio Maria, nous allons passer au chapelet de Sainte Philomène et nous allons prier pour toutes ces femmes et ces hommes qui sont en quête de mariage. Tous ces frères et sœurs qui veulent se marier mais qui ont un souci spirituel. Nous allons demander à Sainte Philomène de présenter leurs intentions auprès de son époux Jésus.
4: Salut, ô Sainte Philomène, que je reconnais après Marie comme mon avocate auprès du divin époux. Intercédez pour nous, maintenant et à l'heure de notre mort.
2: Sainte Philomène, fille bien-aimée de Jésus et de Marie, priez pour nous qui avons recours à vous, ainsi soit-il.
4: Salut, ô Sainte Philomène, que je reconnais après Marie comme mon avocate auprès du divin époux. Intercédez pour nous, maintenant et à l'heure de notre mort.
2: Sainte Philomène, fille bien-aimée de Jésus et de Marie, priez pour nous qui avons recours à vous, ainsi soit-il.
4: Salut, ô Sainte Philomène, que je reconnais après Marie, comme mon avocate auprès du divin époux. Intercédez pour nous, maintenant et à l'heure de notre mort.
2: Sainte Philomène, fille bien-aimée de Jésus et de Marie, priez pour nous qui avons recours à vous, ainsi soit-il.
4: Salut, ô Sainte Philomène, que je reconnais après Marie, comme mon avocate auprès du divin époux, intercédez pour nous, maintenant et à l'heure de notre mort.
2: Sainte Philomène, fille bien-aimée de Jésus et de Marie, priez pour nous qui avons recours à vous, ainsi soit-il.
4: Salut, ô Sainte Philomène, que je reconnais après Marie, comme mon avocate auprès du divin époux, intercédez pour nous, maintenant et à l'heure de notre mort.
2: Sainte Philomène, fille bien-aimée de Jésus et de Marie, priez pour nous qui avons recours à vous, ainsi soit-il.
4: Salut, ô Sainte Philomène, que je reconnais après Marie, comme mon avocate auprès du divin époux. Intercédez pour nous, maintenant et à l'heure de notre mort.
2: Sainte Philomène, fille bien-aimée de Jésus et de Marie, priez pour nous qui avons recours à vous, ainsi soit-il.
4: Salut, ô Sainte Philomène, que je reconnais après Marie comme mon avocate auprès du divin époux. Intercédez pour nous, maintenant et à l'heure de notre mort.
2: Sainte Philomène, fille bien-aimée de Jésus et de Marie, priez pour nous qui avons recours à vous, ainsi soit-il.
4: Salut, ô Sainte Philomène, que je reconnais après Marie comme mon avocate auprès du divin époux. Intercédez pour nous, maintenant et à l'heure de notre mort.
2: Sainte Philomène, fille bien-aimée de Jésus et de Marie, priez pour nous qui avons recours à vous, ainsi soit-il.
4: Salut, ô Sainte Philomène, que je reconnais après Marie comme mon avocate auprès du divin époux. Intercédez pour nous, maintenant et à l'heure de notre mort.
2: Sainte Philomène, fille bien-aimée de Jésus et de Marie, priez pour nous qui avons recours à vous, ainsi soit-il.
4: Salut, ô Sainte Philomène, que je reconnais après Marie comme mon avocate auprès du divin époux. Intercédez pour nous, maintenant et à l'heure de notre mort.
2: Sainte Philomène, fille bien-aimée de Jésus et de Marie, priez pour nous qui avons recours à vous, ainsi soit-il.
4: Salut, ô Sainte Philomène, que je reconnais après Marie comme mon avocate auprès du divin époux. Intercédez pour nous, maintenant et à l'heure de notre mort.
2: Sainte Philomène, fille bien-aimée de Jésus et de Marie, priez pour nous qui avons recours à vous, ainsi soit-il.
4: Salut, ô Sainte Philomène, que je reconnais après Marie comme mon avocate auprès du divin époux. Intercédez pour nous, maintenant et à l'heure de notre mort.
2: Sainte Philomène, fille bien-aimée de Jésus et de Marie, priez pour nous qui avons recours à vous, ainsi soit-il.
4: Salut, ô Sainte Philomène, que je reconnais après Marie comme mon avocate auprès du divin époux. Intercédez pour nous, maintenant et à l'heure de notre mort.
2: Sainte Philomène, fille bien-aimée de Jésus et de Marie, priez pour nous qui avons recours à vous, ainsi soit-il.
4: Gloire soit rendue au Père, au Fils et au Saint-Esprit.
2: Comme il était au commencement, maintenant et toujours, dans les siècles des siècles. Amen.
4: Je vous salue Marie,
5: pleine de grâce. Le Seigneur est avec vous. Vous êtes bénie entre toutes les femmes. Et Jésus, le fruit de vos entrailles, est béni. Sainte Marie, Mère de Dieu, priez pour nous, pauvres pécheurs, maintenant et à l'heure de notre mort. Amen.
4: Prière de la médaille. Je vous salue, merveilleuse Sainte Philomène, vous qui avez versé si courageusement votre sang pour Jésus-Christ. Je bénis le Seigneur pour toutes les grâces qu'il vous a accordées pendant votre vie et spécialement à votre mort. Je le loue et le glorifie pour l'honneur et la puissance dont il vous a couronné. Je vous supplie de m'obtenir par votre intercession la grâce de Dieu.
2: Amen. Supplique à Sainte Philomène.
4: Humblement prostrée à vos pieds, ô grande et glorieuse petite sainte, je vous présente ma prière fervente, une prière qui sort de mon cœur. Je vous prie de l'accueillir avec bienveillance et de m'obtenir les grâces dont j'ai besoin. Sainte Philomène,
5: priez pour moi.
4: Gloire au Père et au Fils et au Saint-Esprit.
5: Comme il était au commencement, maintenant et toujours, dans les siècles des siècles. Amen.
4: Je suis bouleversé. Je ressens fort les coups de la douleur. Le malheur m'accable. J'ai besoin de grâce. Aidez-moi à exaucer ma prière. Sainte Philomène,
5: priez pour moi.
4: Gloire au Père et au Fils et au Saint-Esprit.
5: Comme il était au commencement, maintenant et toujours, dans les siècles des siècles. Amen.
4: Fatigué, sans confort, sans espoir, seul, accablé par les tribulations, j'ai confiance en vous d'être exaucé. Sainte Philomène,
5: priez pour moi.
4: Gloire au Père et au Fils et au Saint-Esprit.
5: Comme il était au commencement, maintenant et toujours, dans les siècles des siècles. Amen.
4: Je reconnais que mes très graves péchés furent la cause de tant de malheurs. Je vous prie de m'obtenir le pardon, de m'inspirer l'amour pour Jésus. Sainte Philomène,
5: priez pour moi.
4: Gloire au Père et au Fils et au Saint-Esprit.
5: Comme il était au commencement, maintenant et toujours, dans les siècles des siècles. Amen.
4: Ô petite sainte, protégez ma maison, ma famille. Regardez avec un doux sourire vos dévots. Essuyez les larmes à tous. Obtenez à mon cœur un rayon d'espérance. Donnez à tout le monde la paix, la santé et la providence. Sainte Philomène,
5: priez pour moi.
4: Gloire au Père et au Fils et au Saint-Esprit.
5: Comme il était au commencement, maintenant et toujours, dans les siècles des siècles. Amen.
4: Regardez de combien de grâces j'ai besoin. Ne m'abandonnez pas. Vous qui êtes puissante auprès de Dieu, Éloignez de moi la tristesse et la désolation. Rendez la sérénité à mon âme. Délivrez-moi des dangers et des châtiments. Bénissez ma maison, ma famille et tous les dévots. Et faites que j'obtienne la grâce que je désire. Ô belle sainte, ne m'abandonnez pas. Sainte Philomène,
0: priez pour moi.
4: Gloire au Père et au Fils et au Saint-Esprit.
0: Comme il était au commencement, maintenant et toujours, dans les siècles des siècles. Amen.
4: En vertu de vos martyrs,
0: demandez à Dieu pitié pour nous.
4: En vertu de vos martyrs,
0: demandez à Dieu pitié pour nous.
4: En vertu de vos martyrs,
0: demandez à Dieu pitié pour nous.
2: Amis auditeurs de Radio Maria, nous allons passer en musique, juste le temps de méditer et nous retrouver pour la suite de nos chapelets.

0: Que la paix soit avec vous, que Dieu vous donne une paix, une joie, et que par cette paix, la santé de Dieu vous habite. Auditeurs, auditrices de Radio Maria, nous sommes de retour en studio et pour ce petit temps que nous allons passer, je voudrais simplement nous exhorter à rester toujours joyeux. Oui, parce que la joie nous aide à éviter des maladies, nous aide à éviter beaucoup de choses. Vous savez, notre cœur est tellement fragile, nous avons un petit cœur et dans ce cœur-là, il y a beaucoup de choses. C'est pourquoi le Seigneur nous invite à prendre soin de notre cœur. Le cœur est un moteur qui dirige tout le corps. Vous voyez, le cœur est un moteur qui dirige tout notre corps. Donc, il est important que chacun essaie de veiller sur son cœur. Ce n'est pas tout qu'on accueille dans le cœur, ce n'est pas tout qu'on accepte dans le cœur, parce que le cœur est fragile. Non seulement le cœur est fragile sur le plan physique, le plan santé, mais spirituellement aussi le cœur est fragile, parce que lorsque nous entendons des choses qui viennent de dehors, lorsque on nous informe sur quelque chose, si nous n'avons pas un cœur solide, nous pouvons être malades ou bien tomber d'un matin. Donc il est important que nous protégeons notre cœur dans la prière. Et je rends gloire à Dieu pour notre Église qui nous donne de participer à des temps d'adoration. Voilà, voici ce qui peut nous guérir. Voici ce qui peut nous guérir, c'est l'adoration. Lorsque nous sommes submergés, chargés, oppressés, lorsque nous n'arrivons plus à répondre à quelque chose ou à recevoir une solution à notre problème, il est très important pour nous d'aller à la chapelle ou à l'église pour nous mettre devant la face du Seigneur, devant le Saint-Sacrement ou bien devant le tabernacle pour confier notre cœur au Seigneur afin que Dieu qui répare le cœur vienne réparer notre cœur. Bien-aimé dans le Seigneur, il est important que notre cœur soit guéri. Vous voyez, c'est du dedans de notre cœur que sortent les mauvaises paroles, les mauvaises pensées. Et il est important que notre cœur soit soulagé par le Seigneur Jésus-Christ. Il est important que notre cœur soit guéri en profondeur parce que l'humanité est blessée. L'humanité est déchirée. L'humanité est dans l'angoisse. Bien-aimé, l'humanité est dans une insécurité spirituelle. Et pour sécuriser notre cœur, nous avons besoin de plonger notre cœur dans le tabernacle du Seigneur, dans l'autel du Seigneur. Et l'Église nous offre les occasions d'adoration. Nous sommes dans un temps de vacances et c'est important que nous puissions programmer des temps de retraite, des temps d'approfondissement spirituel, des temps de pèlerinage. Ce n'est pas la peine de faire des programmations pour aller dans les maquis, dans les boîtes de nuit, dans les endroits pour encore fatiguer notre cœur. Parce que je l'ai dit, notre cœur est fragile et notre cœur a besoin du silence. Notre cœur a besoin d'être véritablement dans un cadre de paix, d'un cadre de joie. Or, si vous savez comment le cœur, c'est vrai qu'on monte à la télévision, on dessine le cœur, mais le cœur ressemble vraiment au royaume de Dieu. Or, nous dit la parole de Dieu, là où Dieu siège, c'est un lieu de paix, c'est un lieu de joie. Donc, notre cœur est comme le royaume de Dieu et comme la maison de Dieu. Or, nous avons besoin que notre cœur soit en paix pour que le Dieu de la paix puisse déposer sa paix dans notre cœur. Alors, je ne vais pas être long. J'invite mes frères et sœurs, tous ceux qui vivent des situations difficiles, qui sont oppressés, qui ont un problème de cœur. Vous voyez, quand le cœur est malade, on nous dit que le cœur a grossi. C'est incroyable comment un cœur peut grossir. Mais la médecine en parle parce que le cœur peut grossir, parce que le cœur emmagasine beaucoup de choses. Alors vidons notre cœur de toutes les pensées méchantes, de tout ce qui est jalousie, de tout ce qui est haine, de tout ce qui est découragement. Oh, le cœur souvent murmure. Ah, moi, je suis le premier. Hein. Non, il faut que nous arrêtons de murmurer parce que les murs empêchent le cœur de respirer. Parce que quand on murmure, on fait des clôtures comme Jéricho. Or, pour casser cette clôture-là, il faut 7 jours de prière. Donc, moi, je ne veux pas que mon cœur, je puisse prendre 7 jours pour casser en moi ce mur de Jéricho qui renferme et qui enferme mon cœur dans un endroit obscur et noir, comme le dit une actrice. Donc, il faut que notre cœur soit renouvelé par la puissance de l'Esprit en ce temps de vacances. Donc, l'Église nous propose beaucoup de choses. Il y a l'adoration, il y a des temps de chapelet, il y a des temps de retraite. Voilà, il y aura des retraites de fin d'année, pardon, de fin de vacances, il y aura des retraites. Beaucoup de retraites en ce moment, voilà, les sanctuaires sont ouverts, beaucoup de choses. Il faut aller réparer notre cœur tout au long de l'année. Voilà, nous avons vraiment vécu des choses. Donc Dieu nous donne l'occasion de prendre des temps de vacances, il faut réparer. Alors je voudrais profiter pour ce chapelet-là, souhaiter un très très très bon temps de vacances à nos pères qui sont en vacances. Que le Seigneur leur donne véritablement de retrouver vraiment cette santé spirituelle. Que leur temps de vacances leur donne assez de force pour qu'ils nous reviennent en bonne santé. Alors tout cela, nous allons confier à la Sainte pour que notre cœur reçoive la guérison intérieure, pour que notre cœur soit réparé, pour que notre cœur soit restauré par Jésus, notre Dieu qui règne et vit pour les siècles des siècles.
1: Amen.
0: Litanie de Sainte Philomène.
1: Seigneur, ayez pitié de nous.
2: Seigneur, ayez pitié de nous.
1: Jésus-Christ, ayez pitié de nous.
2: Jésus-Christ, ayez pitié de nous.
1: Seigneur, ayez pitié de nous.
2: Seigneur, ayez pitié de nous.
1: Dieu le Père, créateur du monde,
2: ayez pitié de nous.
1: Dieu le Fils, sauveur du monde,
2: ayez pitié de nous.
1: Dieu le Saint-Esprit, vie du monde,
2: ayez pitié de nous.
1: Sainte Trinité, un seul Dieu,
2: ayez pitié de nous.
1: Sainte Marie, Mère de Dieu,
2: priez pour nous.
1: Sainte Marie, étoile du matin,
2: priez pour nous.
1: Sainte Marie, Reine des Vierges,
2: priez pour nous.
1: Sainte Philomène,
2: priez pour nous.
1: Sainte Philomène, remplie des grâces les plus abondantes,
2: priez pour nous.
1: Sainte Philomène, amie de Jésus, la lumière du monde,
2: priez pour nous.
1: Sainte Philomène, imitatrice fidèle de Marie,
2: priez pour nous.
1: Sainte Philomène, épouse du Christ par un vœu de chasteté,
2: priez pour nous.
1: Sainte Philomène, modèle des Vierges,
2: priez pour nous.
1: Sainte Philomène, temple de l'humilité,
2: priez pour nous.
1: Sainte Philomène, enflammée d'ardeur pour la gloire de Dieu,
2: priez pour nous.
1: Sainte Philomène, victime de l'amour de Jésus,
2: priez pour nous.
1: Sainte Philomène, exemple de force et de persévérance,
2: priez pour nous.
1: Sainte Philomène, championne invincible de chasteté,
2: priez pour nous.
1: Sainte Philomène, consolée dans les chaînes par l'armée de Dieu,
2: priez pour nous.
1: Sainte Philomène, miroir des vertus les plus héroïques,
2: priez pour nous.
1: Sainte Philomène, intrépide face au supplice,
2: priez pour nous.
1: Sainte Philomène, fouettée sans merci à l'exemple de Jésus,
2: priez pour nous.
1: Sainte Philomène, outragée pour le nom de Jésus,
2: priez pour nous.
1: Sainte Philomène, guérie miraculeusement par les anges dans sa prison,
2: priez pour nous.
1: Sainte Philomène, délivrée de la noyade par les anges,
2: priez pour nous.
1: Sainte Philomène, transpercée de flèches,
2: priez pour nous.
1: Sainte Philomène, qui avait converti les témoins de votre martyr,
2: priez pour nous.
1: Sainte Philomène, qui avait usé la fureur de vos bourreaux,
2: priez pour nous.
1: Sainte Philomène, frappée à la tête et décapitée,
2: priez pour nous.
1: Sainte Philomène, qui avait offert votre vie par fidélité à Jésus,
2: priez pour nous.
1: Sainte Philomène, qui stimulait la foi et le courage des fidèles,
2: priez pour nous.
1: Sainte Philomène, qui avait préféré les supplices et la mort aux splendeurs du trône,
2: priez pour nous.
1: Sainte Philomène, protectrice des innocents,
2: priez pour nous.
1: Sainte Philomène, refuge des malheureux,
2: priez pour nous.
1: Sainte Philomène, santé des malades et des faibles,
2: priez pour nous.
1: Sainte Philomène, patronne de la jeunesse,
2: priez pour nous.
1: Sainte Philomène, lumière de l'Église militante,
2: priez pour nous.
1: Sainte Philomène, princesse au ciel,
2: priez pour nous.
1: Sainte Philomène, qui règne dans la gloire,
2: priez pour nous.
1: Sainte Philomène, dont le nom est glorieux au ciel et terrible en enfer,
2: priez pour nous.
1: Sainte Philomène, puissante auprès de Dieu,
2: priez pour nous.
1: Sainte Philomène, illustre par les miracles les plus saisissants,
2: priez pour nous.
1: Sainte Philomène, qui venait rapidement à notre secours,
2: priez pour nous.
1: Priez pour nous, Sainte Philomène, afin que nous puissions être dignes des promesses du Christ. Prions. Nous vous implorons, Seigneur, par l'intercession de Sainte Philomène,
3: Vierge et Martyre, qui est agréable à vos yeux pour sa pureté, sa fidélité et sa pratique de toutes les vertus, de bien vouloir pardonner nos péchés et nous accorder toutes les grâces dont nous avons besoin. Amen.
0: Amis auditeurs de Radio Maria, nous sommes à la fin de notre prière de chapelet. Alors nous vous invitons à garder le sourire, à demander à Dieu de protéger votre cœur. Alors nous allons faire la prière finale pour la fin du chapelet.
1: Prière finale. Sainte Philomène, toi la bien-aimée du Christ, ton divin et éternel époux, nous te savons très proche des malades, des déprimés, de tous ceux qui sont abandonnés à eux-mêmes. En cette vénération, nous nous confions à toi. Que tes prières au ciel nous obtiennent ce que nous te demandons humblement. Nous prions également pour tous les membres de nos familles respectives, pour ceux dont tu sais les souffrances en ce pays. Que ton sang versé pour ta fidélité au Christ nous obtienne les grâces nécessaires auprès de Dieu notre Père. Que tes prières en ce jour soulagent nos peines, les peines de ceux qui sont sans force et sans espoir. Daigne visiter les cœurs en douleur et consoler les âmes éprouvées. Touche le cœur de ton divin époux, afin qu'il donne la paix à tous les esprits tourmentés par les malices du diable. Que par ton intercession, la paix revienne dans notre pays, dans nos cœurs et dans tous les foyers. Nous demandons en union avec tous les dévots à travers le monde. Ô toi, Philomène, qui vis aux côtés de notre Mère dans l'intimité de la Très-Sainte Trinité.
0: Amen. Auditeurs, auditeurs de Radio Maria, merci de nous suivre, la radio qui guérit les cœurs. Alors, nous allons nous retrouver jeudi prochain pour le chapelet de Sainte Philomène. Amen. Que le Seigneur vous garde, soyez toujours joyeux, restez toujours souriants, et que la paix du Seigneur soit avec vous. Philo, philo.
2: Lumière. Lumière.

0: Sainte Marie, femme de notre époque, en te donnant à nous comme mère, Jésus a fait de toi non seulement la compatriote de chacun, mais aussi sa contemporaine, prisonnière du même fragment d'espace et de temps. C'est pourquoi nul ne peut te considérer comme éloigné de nous du fait de la différence des générations, et il n'est pas permis de soupçonner que tu ne sois pas capable de comprendre les drames de notre temps. Fais que nous puissions te sentir proche de nos problèmes, comme quelqu'un qui les partage et en connaît l'aspect dramatique inédit. Viens auprès de nous et écoute-nous te confier les angoisses quotidiennes qui assaillent notre vie moderne. L'incertitude de l'avenir, la peur de ne pas y arriver, l'usure des relations, l'instabilité des affections, les difficultés de communication avec ceux qui nous sont le plus chers, le vertige des tentations, la tristesse des chutes, le regret du péché. Sainte Marie, fais-nous sentir ta présence rassurante, qu'il n'y ait jamais un appel où résonne notre nom, dans lequel, sous la même lettre alphabétique, ne résonne aussi le tien, et où l'on entend de répondre « présente » comme une ancienne amie d'enfance.
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0: Pour votre salut, il est 9h.
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Au nom du Père, du Fils et du Saint-Esprit, Amen. Adonai, nous voulons te dire merci, bénis ton Saint-Nom, ô glorieux Roi. Tu es l'alpha et l'oméga, et chaque jour, tu renouvelles ton souffle de vie en nous. Oui, pauvres pécheurs que nous ne sommes pas reconnaissants à tout ce que tu fais pour nous. C'est pourquoi nous venons à toi, à tes pieds prosternés, te supplier, pour que tu nous prennes en pitié. Dieu de gloire et Dieu d'amour, tu aimes le pécheur, mais tu n'aimes pas le péché. Rempli d'amour et de miséricorde, nous savons que tu vas nous pardonner et remettre nos compteurs de péché à zéro. Seigneur, nous venons avec des intentions aussi pressantes que préoccupantes, car toi-même tu as dit demander, l'on vous donnera afin que votre joie soit parfaite. Nous venons te demander de garder Radio Maria Côte d'Ivoire dans les creux de tes divines mains. Bénis les auditeurs, bienfaiteurs, bénévoles, le personnel permanent et tous ceux qui prennent du plaisir à écouter cette radio et aussi à intervenir par ici. Adonai, toi qui dis sois, il en est. Nous t'avons prié et nous savons que tu vas nous exaucer. Au nom de Jésus-Christ Nazareth, Dieu, nous avons prié. Amen. Au nom du Père, du Fils et du Saint-Esprit. Amen.

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1: Amen.

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1: 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Tout à l'heure nos invités se sont présentés, on va revenir à eux rapidement pour parler d'un événement non des moindres qui se déroulera sur l'une de nos paroisses, je dirais, la paroisse cathédrale Saint-Augustin. Cher monsieur, je suis à vous.
2: Bonjour monsieur.
1: Oui, de quoi parle le test pour parler comme les jeunes, bien sûr.
2: Ok, merci encore. Je salue tous les auditeurs. Je salue aussi la radio Maria. Et je bénis le nom du Seigneur pour ce temps qu'il nous donne.
1: Amen.
2: Alors, nous sommes ici présents pour parler d'une activité, d'un acte 2, qui est une formation. Une formation sur l'agroalimentaire et l'utilisation des NTIC, spécialement sur l'IA. Comment utiliser l'IA pour développer l'agroalimentaire. Et nous aurons cette formation-là ce samedi de 8h à 12h à la cathédrale Saint-Augustin, à la salle Monseigneur Joseph Aki.
1: Merci beaucoup de nous donner ces informations, une formation sur l'IA. Mais par ici, moi je vois formation 100% gratuite et là-haut, entreprendre et réussir en agroalimentaire. Entreprendre et réussir, ça c'est d'abord un gros thème sur lequel nous pouvons épiloguer pendant des jours. Chez vous, quand on parle d'entreprendre, on voit quoi exactement?
3: Merci pour l'occasion que vous me donnez. Ici, quand on parle d'entreprendre, nous sommes pétris de talents, nous avons fait des études et il y a des opportunités qui s'ouvrent à nous. Et comment passer d'une matière première et la transformer et mettre ce produit au service de la population? Donc, que ce soit au niveau des commerces, au niveau de l'agriculture, au niveau de certains domaines tels que le transport, c'est un peu ma définition à travers l'exemple de l'entrepreneuriat.
1: Ici, on parle d'entrepreneuriat en agroalimentaire. Agroalimentaire qui est vraiment capital pour tout Ivoirien et je dirais précisément pour tout paroissien de la cathédrale puisque c'est là que se trouve le grand marché de Yamoussoukro. Oui, et donc il va s'agir de quoi exactement de manière concrète? Entrepreneuriat en agroalimentaire.
2: Ok, entrepreneuriat en agroalimentaire, généralement nous allons opter pour la transformation de nos produits matières premières. Généralement, quand les producteurs finissent de prendre le cas de la tomate, par exemple, de produire la tomate, ils n'arrivent pas à conserver ce produit-là. Et ces produits qu'ils ont mis tant d'efforts à avoir finissent par pourrir. Donc, cette formation-là va viser à comment conserver ces matières premières-là pour pouvoir optimiser le rendement. Donc, c'est un cas. Mais il y a plusieurs cas, il y a le piment, il y a tout ce qu'on connaît. Ce n'est pas seulement un maraîcher, même en élevage. Comment conserver nos produits et comment utiliser l'IA pour pouvoir vendre et pouvoir rentabiliser ce que nous avons produit. Donc voici l'optique même.
1: Pour le chrétien lambda, je prends un petit frère qui est dans une communauté quelque part là-bas. Certes, il a un téléphone Android. C'est quoi IA?
3: Ok, je vais rebondir sur la question. L'IA, la définition, c'est l'intelligence artificielle. Voilà, l'intelligence artificielle de nos jours, c'est-à-dire comment, à partir d'une application, comment à partir d'une application créer une affiche, un exemple, comment à partir de l'application, je peux faire une bonne programmation pour pouvoir évacuer mes produits à travers une programmation de vente, à travers aussi comment booster la publicité à travers les WhatsApp, c'est un réseau social. Voilà, donc c'est un peu ça. Dans le cas de notre domaine qui est l'agroalimentaire dont nous parlons.
1: Vraiment, le thème, il est alléchant. Et là, merci à la jeunesse de la cathédrale. Et ça se tiendra où et quand exactement?
3: Ok, et la formation va se tenir à la salle de conférence de la cathédrale Saint-Augustin, baptisée salle Monseigneur Joseph Aka.
1: La salle Monseigneur Joseph Aka est de quel côté de la cathédrale? Parce qu'aujourd'hui, vous avez tellement, vous êtes tellement riche en infrastructures à la cathédrale qu'on ne saura où se situer exactement, puisqu'il y a une salle de l'autre côté de la grotte à droite. Et puis, en partant vers l'école primaire, il y a une salle climatisée de l'autre côté. Voilà, laquelle des salles exactement, puisque moi, je peux arriver de la paroisse Saint-Félix, puisque la radio couvre tout le diocèse, je peux venir de tout maudit et autres. De quel côté exactement se trouve cette, comment on appelle, cette salle-là?
3: Ok, merci. Vous avez la paroisse, l'église, et puis vous avez l'esplanade de la cathédrale.
1: Oui.
3: Lorsque vous, au niveau de la salle, l'esplanade de la cathédrale, là, voici la grotte. Mm-hmm. Voilà, vous descendez légèrement.
1: Comme si on partait à l'école primaire.
3: À l'école primaire. Voilà. La salle que vous découvrez, qui est la nouvelle salle bien neuve, mm-hmm. c'est cette salle-là qui est la salle Monseigneur Joseph Aka.
1: C'est compris. Vous allez aborder un thème, comme je le disais, un thème non des moindres, entreprendre et réussir en agroalimentaire et puis comment utiliser l'intelligence artificielle pour pouvoir booster nos ventes. Mais pour ce faire, il faut quelqu'un de chevronné, quelqu'un qui a la maîtrise de la chose, un érudit en la matière. Qui sera le conférencier?
2: Alors, le conférencier, c'est M. Fidèle Saint-Joël Doudou, expert en entrepreneuriat agro. Alimentaire. Il a déjà fait la première formation et après la formation, toutes les personnes qui ont participé à la formation ont demandé une deuxième formation tellement c'était vraiment c'était riche et le temps, on n'a pas senti le temps passer et on avait besoin, on avait soif encore de comprendre encore aller en profondeur. Donc c'est le même formateur qui viendra.
3: Ok, j'aimerais ajouter quelque chose sur le conférencier. Mm-hmm. Il faut dire que le conférencier, en la matière, lui-même, c'est un transformateur. Il est dans l'agroalimentaire. Mm-hmm. Voilà, son domaine de spécialisation, c'est les chips. Mm-hmm. Aujourd'hui, il commercialise. Mais il faut dire aussi que ce dernier aussi, il est auteur de certains livres, certains ouvrages. Voilà, donc ceux qui seront là vont découvrir un peu qui est l'auteur, quelle œuvre qu'il a produit.
1: En 4 heures, de 8 heures à 12 heures, est-ce que vous êtes sûr qu'on peut vraiment éplucher cette thématique parce qu'on aura encore besoin de découvrir, de savoir là où on va afin de permettre à ces oreilles qui ont décidé de pouvoir vivre cet événement-là d'être satisfaits?
3: Bon, disons que, bon, on plonge directement dans le programme, je crois bien. Mm-hmm. Le programme est comme suit, c'est un bref programme, prière d'ouverture à 8 heures. Mm-hmm. Mot de bienvenue de l'Office pastoral pour la pastorale des jeunes, l'OPPJ de la cathédrale. Et début de la formation à 8h15. Mm-hmm. Et nous aurons une pause rafraîchissement à 10h15 pour détendre un peu l'atmosphère. Mm-hmm. À 10h30, suite de la formation. Et la formation va prendre fin à 12h. Et après, nous aurons pause café, comme on a l'habitude de dire, afin de pouvoir détendre et puis échanger après la formation.
1: Un programme, comme vous l'avez dit, non des moindres, un programme très, très, très désalléchant et rappelle rapidement l'événement en date et puis le lieu et encore les contacts.
2: D'accord, nous disons que nous avons une formation sur l'entrepreneuriat qui est 100% gratuit, qui sera le samedi 25 juillet 2026, c'est-à-dire ce samedi-là, mm-hmm. de 8h à 12h. Et le formateur, c'est M. Doudou Saint-Joël. Et c'est à la cathédrale, organisée par l'OPPJ, c'est-à-dire Office pastoral paroissial, la cathédrale des jeunes de la cathédrale.
1: Merci beaucoup et un appel à lancer, Monsieur Quadio, un appel à lancer à toute la jeunesse, pas seulement celle de la cathédrale, parce que aujourd'hui nous sommes en vacances, on a besoin de s'occuper et donc voilà. Et moi par exemple, au niveau de notre organisation, on a une vingtaine de jeunes que je peux conduire rapidement vers vous afin de permettre à ceux-là d'avoir le béaba en matière de IA.
3: Ok, merci Monsieur. J'aimerais lancer l'appel à tous les élèves. Tous les étudiants, toutes les personnes qui sont porteurs de projets, toutes les personnes qui sont au chômage il y a longtemps et toutes les personnes qui sont déjà dans l'entrepreneuriat. Parce que cette formation concerne tout le monde. Et c'est pourquoi nous lançons l'appel à toutes les paroisses du diocèse, à toutes les personnes qui sont les auditeurs de Radio Maria, qui écoutent la radio, et de venir apprendre. Venir apprendre parce que ça va nous permettre de booster nos ventes. Venir apprendre parce que ça va nous apprendre de connaître de nouvelles choses. Venir apprendre pour que, au-delà, quand ils vont dire fin d'année ou même l'année prochaine, il faudrait que lorsque nous allons faire les bilans, on puisse témoigner des bienfaits de la formation qu'ils ont reçue. Voilà, c'est l'appel que je voulais lancer à ceux aussi qui sont hors de Yamoussoukro. Vous pouvez venir, la salle est un peu grande. Voilà, ça peut contenir plus qu'à 200-300 personnes. Donc n'ayez pas peur, c'est une formation 100% gratuite. C'est pourquoi nous lançons l'appel. Et le programme est bien aéré, une demi-journée pour apprendre en si peu de temps.
1: Une formation, rien que la formation en IA, moi je l'ai payée à 96 000 francs. Et là, c'est parce que c'est une connaissance. Hein. Mm-hmm. J'ai payé la formation à 96 000 francs.
2: Effectivement.
1: Et là encore, il a fallu plusieurs jours d'apprentissage pour que je puisse avoir une notion de la chose. Et donc, jeune de Yamoussoukro d'ici, et d'ailleurs, vous qui nous écoutez en ce moment, l'opportunité vous est offerte. Rendez-vous samedi 25 juillet 2026 du côté de la paroisse cathédrale Saint-Augustin. Et encore parlant d'agroalimentaire, avant-hier je passais, j'ai vu une jeune dame qui vendait des poudres de piment, soumara, divers produits alimentaires, même le gnagnan en poudre avec... Mais vraiment, j'en ai même pris 3 boîtes. Donc, c'est l'opportunité pour vous de venir apprendre, car on ne finit jamais d'apprendre. Merci encore à vous qui êtes venus depuis la cathédrale Saint-Augustin. Je salue au passage le curé qui part en vacances très bientôt. Et puis encore, vous, jeunes de la cathédrale, c'est votre affaire. Prenez-la au sérieux. Et jeunes chrétiens catholiques, l'opportunité vous est offerte pour ce samedi. De l'autre côté, un contact, s'il vous plaît.
2: Un contact, il y a le 07 77 01.
1: On va partir tout doucement.
2: 07 77 01 75 26.
3: 05 74 15 54 94.
1: On va reprendre les contacts.
2: 07 77 01 75 26.
3: 05 74 15 54 94.
1: Au cas où vous ne vous retrouvez pas, vous partez directement au secrétariat de la cathédrale. Vous aurez toutes les informations. Et puis ce samedi, vous n'avez simplement qu'à emprunter votre taxi, descendre à la cathédrale. Je suis venu pour la formation. Et nous allons continuer cette randonnée. Je vais, juste après, ce son traduire, je dirais, en faire un résumé en baoulé pour tous nos parents qui

0: 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Au temps de Simon Tempra. Ah, Kwadjo. 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
1: Sran, Mien, Mien, Lique, Yolé, et si, Père Alphonse, Nguessan. Et il y a OPPJ président Elike, monsieur Christophe Akenya. Et il y a mon Elike, quoi, Joya.
0: Oh, ni fan dans Asou.
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1: 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Yolé, Missy, quoi, yo, Félicine, Ignambla, Clémentine.
0: Eh, Angusma, on croit, on va du mal, cacaracramoué, ah, fa Franklin, ah, fa Clémentini, ah, fa Félicie, souekou, ah, quand même, banaye, ouéou.
2: D'accord.
0: Là, d'accord, quand on croit, on croit, d'accord, c'est.
2: Permettez que je parle un peu en français.
0: Yo parle français. C'est
2: pour moi. Je salue Rita Kakou, de nouveau de Tomodi avec Papa Kakou. Je salue Echui, Coach Echui, qui est à l'INP. Je salue M. Kangouté. Je salue tous les MC filles. Je salue aussi le père Alphonse Nguessan, qui est le curé de la cathédrale. Je salue Madame Fofier et je salue tout le PPJ de la cathédrale.
0: Manti, siens, et on va croire nous siens. Quand hein? Quand ça me calme, on va croire moi, on va croire. On va mieux ça que. William, à ce faire quoi, c'est nouveau mais ok. Et Léa, yo, et on oui.

0: 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Allô?
1: Allô?
0: Bonjour. Oui.
1: Ça va?
0: Oui, ça va. Et on m'a dit que vous venez d'arriver de Paris là et vous êtes là pour les vacances d'été, donc vraiment
1: fraîchement.
0: Fraîchement de Paris. Quand on finit Paris, Bali, adieu à mon crolo.
1: Tant pis pour les jaloux, hein.
0: Autant pour toi, autant pour moi. Nyanga, n'a pas quoi miso, hein. N'a pas quoi miso.
1: Je vais
0: pour l'or et en sanction. Mentir.
1: Oui,
0: monsieur, je suis en train de faire dans un cadre. Aïe, c'est un fait d'un agulier, je suis en train de faire
1: un café, ils sont en train
0: de faire. Oui. Konaï.
1: Konaï.
0: Bah, Frédéric, ici, on va y aller. Quand tu as besoin.
1: Il y a un peu de temps.
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0: 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Chers auditeurs, nous allons boucler notre émission avec nos invités, bien sûr, leur mot de fin. Et puis là, nous mettons un point final à cette émission. Franklin.
2: Oui, monsieur Yao.
0: Mm-hmm.
2: Merci à Radio Maria pour cette lucarne qu'elle nous donne afin de nous exprimer à travers la paroisse cathédrale, à travers ses nombreuses activités depuis le début de l'année.
0: Mm-hmm.
2: Et nous disons encore merci à la sœur qui est la directrice de cette radio.
0: Mm-hmm.
2: Et nous voulons vraiment vous dire merci à vous, monsieur Yao, à vous, vos collaborateurs, vos collègues, mm-hmm. pour l'accueil chaleureux et pour l'émission de ce matin. Merci.
0: Encore de l'autre côté, une voix pour boucler la boucle, du côté de la cathédrale, bien sûr.
3: Merci. Je dis merci aussi à vous. Merci à vous, à monsieur David, et à toutes ces personnes qui travaillent au niveau de cette radio. Et il faut dire que la Côte d'Ivoire est à 90% agricole.
0: Mm-hmm.
3: Donc, il serait bien séant pour chacun de venir apprendre sur l'agroalimentaire, comment conserver, comment transformer. Et nous sommes au pays Baoulé. Nous aimons beaucoup la liqueur. Mm-hmm. Comment transformer la matière brute en liqueur.
0: Voyez-vous ça.
3: Apprendre. Mm-hmm. Et dans les autres structures, c'est payant, comme vous l'avez dit.
0: Mm-hmm.
3: Mais pour nous, c'est gratuit. Et comme c'est gratuit, nous n'avons pas assez de temps. Nous avons 4 heures. Mm-hmm. Nous allons montrer quelques techniques. Et s'ils veulent apprendre, il y a des livres qui seront disponibles. Il y aura d'autres aussi formations qui seront payantes après. Mm-hmm. Donc, que chacun vienne apprendre, que tu sois enfant, grand, adulte, professionnel ou apprenant. Cette partie-là, c'est pour toi. Cette formation-là est pour toi. Elle est 100% gratuite.
0: Merci beaucoup à l'OPPJ du côté de la cathédrale. Et je rappelle aussi que nous avons besoin d'assez de bénévoles ici à la radio pour pouvoir permettre l'avancée de l'œuvre de Dieu. Et donc, vous, je vous lance l'appel afin que vous puissiez retransmettre le message à la jeunesse de la cathédrale. Et oui, c'est sur cette note-là que nous mettons un point final à ce numéro de souhait et salutations de ce jour. C'est Ben Israël Yahou était à ce microphone. L'affaire de la mise en onde Blague et William. Au revoir, jeudi prochain, même fréquence. Demeurez bénis sous le couvert de la Vierge Marie.
4: Amen. Amen.

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2: Le Seigneur connaît ceux qui lui appartiennent. De Timothée 2, verset 19.
3: Le révérend père Léon Nzi nous propose un enseignement sur les secrets de la bénédiction. Bonne écoute radiophonique et que le Seigneur nous bénisse.

Puis frères et sœurs, je me dis, j'ai pas besoin de parler parce que je sens l'atmosphère du ciel. Je sens comme si le ciel rejoint la terre. Et je prie pour vous, pour que cela devienne réalité dans votre vie. Et nous allons acclamer le Seigneur. Vous savez, quand les Juifs acclamaient l'âge de l'Alliance, quand les Philistins entendaient le bruit de leurs ovations, ils fuyaient. Il nous faut apprendre réellement à acclamer le Seigneur selon sa dignité, selon sa souveraineté, selon sa royauté. Parce que ce n'est pas n'importe qui que nous acclamons, même pas un président de la République, mais notre Dieu qui remplit tout l'univers, qui te connaît, qui me connaît, qui est digne d'ovation, qui est plénitude de sainteté. C'est pourquoi, avec zèle, amour, et elle est dit, acclamons le Seigneur, vraiment. Gloire à Dieu. Merci. Béni sois-tu pour ton honneur. Merci, papa, parce que tu as dit, je te loue, je te rends hommage. Merci, il n'y a point ton pareil. Jésus de Nazareth. Jésus, Yeshua, Yeshua, Yeshua, merci. Merci, merci, merci, Jésus. Gloire à Dieu. Amen. Je sens que les enfants de Dieu sont là et sont bel et bien vivants. Oui, frères et sœurs, je vous dis la vérité. Je suis prêtre. Je ne sais pas ce que je vais dire. C'est bizarre, mais c'est comme ça. Mais je sais que le Seigneur qui m'a précipité ici, quand j'étais prêt à m'endormir, il m'a dit, lève-toi, viens. Alors je me suis levé. Et je sais qu'il mettra la parole sur ma bouche. Et nous entrons dans les débats, frères et sœurs. J'aime souvent quitter le pupitre, mais souvent aux messes, on est obligé de rester là pour faire liturgie, n'est-ce pas? C'est ça, c'est la vérité. Frères et sœurs, un jour dans le ciel, il y a un conseil de ministre. Le Père des cieux a convoqué le Fils et le Saint-Esprit. Ordre du jour, le salut de l'homme. L'homme a péché, mais Dieu qui est rempli d'amour, comme le dit le livre d'Osée, comment pourrais-je t'oublier, Israël, mon bien-aimé? Alors Dieu poursuit l'homme. Alors il se tient ce conseil de ministre, trois personnes, le Père, le Fils et le Saint-Esprit. Lors du jour, le salut des hommes, comment sauver les hommes? Et Dieu se tourne vers son Fils. Mon fils bien-aimé, je t'aime très bien, mais après avoir maintes fois parlé par création, après avoir parlé par les prophètes, mes rois et mes prêtres, l'homme s'est rébellé, mais je décide, oui, que toi, mon fils,

rentres sur la terre, tu te décoiffes, tu te découronnes et que tu descends dans la misère, dans la boue du péché. Alors le fils de se tourner vers le père qui lui dit, d'accord papa, à condition que le Saint-Esprit m'accompagne. Et le Saint-Esprit te dit au fils, mais tu iras. Et après moi je viendrai pour comme pas faire ce que tu as commencé. Alors toute la Trinité se met d'accord pour faire défiler toutes les Maries. Marie France, Marie Cécile, Marie Côte d'Ivoire, Marie de Liban, Marie de, c'est pas, de Korogo, ainsi de suite. Et son regard se pose sur une petite fille, Marie, mère de Jésus, la future mère de Jésus. Alors Marie enfante le sauveur du monde. Et par lui, le livre aux Éphésiens nous dit, chapitre 1, verset 3, en Christ nous avons reçu toutes sortes de bénédictions. Qui veut être béni? D'accord, qui est béni? Qui veut être béni? C'est que tu n'es pas béni. Si tu es béni, tu es béni. La Bible déclare que en Éphésiens 1, verset 3, nous avons reçu toutes sortes de bénédictions. Et voilà, c'est clair dans ma tête, le titre de mon intervention, le secret de la bénédiction. Et on me dit, ma Bible dit, en Jésus, nous avons reçu toutes sortes de bénédictions. Mais lorsque nous promenons un regard sur les chrétiens, lorsque nous promenons un regard sur le visage des chrétiens, est-ce que réellement ils sont bénis? Est-ce que lorsqu'on nous rencontre, nous respirons le visage des personnes bénies par Dieu? Ou bien la Bible ment, ou les chrétiens sont en déphasage de ce que dit ma Bible? C'est-à-dire, Dieu, en faisant venir l'homme sur la terre, a déclaré, a compris un décret pour dire aujourd'hui, je te bénis. De toute éternité, je te bénis. Toutes sortes de bénédictions, que ce soit matérielles comme spirituelles. C'est-à-dire, c'est mon héritage, parce que je suis enfant de Dieu. Je suis l'héritier, comme le Christ est bien du Père. Dieu n'a pas créé la terre, il a dit pour les anges. Il n'a pas créé les arbres, oui, la richesse, pour les animaux, mais pour ceux qui ont été créés à son image et à sa ressemblance. Mais pourquoi les chrétiens vont-ils manger à la poubelle?

0: pourquoi. Répondez-moi, frères et sœurs. Répondez-moi. Notre Dieu est le Dieu de la bénédiction. 2 Corinthiens 9, verset 8 qui me dit: et Dieu a le pouvoir de vous combler de toutes sortes de grâces, afin que, possédant toujours à tous égards de quoi satisfaire à tous vos besoins, vous ayez encore en abondance pour toutes vos œuvres bonnes. C'est clair. Jean 10, 10. La vie en surabondance. De plénitude en plénitude. Et j'ai envie d'avoir le cœur de Dieu pour pleurer avec lui quand il sait que ses enfants, oui, ont comme l'héritage de toute cette bénédiction, mais qui se comportent comme des aveugles. Pourquoi? Le secret de la bénédiction. En tout cas, s'il y a problème, ne cherchez pas à faire un procès à Dieu. Mettez-vous en question, remettez-vous en question. Le problème vient de chez vous, pas de chez Dieu. Lui, il a fait sa part. Il donne, tend ta main, tu fais ta main comme ça et les grâces descendent. Le problème vient de chez nous. Alors nous avançons, frères et sœurs. Dieu veut te bénir. Dieu a décidé de te bénir. Et je te le dis, ce n'est pas pour te faire plaisir. C'est parce que la Bible déclare. Et je l'atteste. Et je l'expérimente dans ma vie. Il faut rentrer dans cette vision. Nous venons à la montagne de Sion. Nous prions. C'est beau. Mais il faut rentrer dans cette vision de Dieu qui consiste à vivre et à marcher comme des enfants bénis de Dieu. Nous ne sommes pas n'importe qui. Nous n'avons pas le droit de faire n'importe quoi. Et nous devons marcher comme des princes et princesses de Dieu. Chrétiens, chrétiennes, catholiques, l'heure a sonné. Et Dieu veut des gens, des femmes et des hommes debout, qui ne se contentent pas des miettes. Dieu a décidé de nous bénir en surabondance. Et j'ai mal au cœur. J'ai mal au cœur. J'ai mal au cœur, mon frère, ma soeur. Voyez-vous, lorsque Jésus est arrivé sur la terre, avant de commencer son ministère, il allait jeter le ridicule sur Satan dans le combat spirituel au désert. Il allait lutter contre ce qui avilit l'homme, le savoir, le pouvoir et l'avoir. Trois choses nous voulons avoir. Qui ici ne veut pas avoir une villa? Qui ici ne veut pas avoir une voiture, avoir une belle femme, n'est-ce pas les hommes? N'est-ce pas les hommes? Selon le regard de Dieu, pas selon le regard des hommes. Mes soeurs, qui ne veut pas avoir un beau mari qui craint l'Éternel? Personne, bien sûr. Et nous voulons avoir. Et c'est normal. Dieu a dit, demandez, vous recevrez. Mais comment se fait-il qu'il y ait un problème? En principe, cela doit aller de soi. Papa, tu m'as dit de demander, je demande, tu me donnes. Mais il y a un problème. Alors mon père prie pour moi. Mon père prie pour moi. Les sorciers me fatiguent. Mon père, j'ai rêvé. Oui, les sorciers m'ont dit ceci. Je veux mourir. Ah. Mon frère, ma soeur, il nous faut entrer dans la vision de Dieu. Pourquoi est-ce qu'il y a problème? Il y a problème parce que nous ne sommes pas des hommes et des femmes de profondeur. Nous pensons que notre affaire de Dieu, c'est de venir à la montagne de Sion, de chanter les Alléluia, comme dit mon frère, danser. Il y a du prix à payer. Dis à ton frère, le prix à payer. Il n'a pas entendu.
1: Le prix à payer.
0: Le prix à payer. Nous pensons que Dieu au ciel va faire descendre ses grâces et puis nous serons assises sans rien faire. Le prenez et mangez, ceci est mon corps. Il n'a pas dit je mets cela dans votre bouche. Il dit prenez et mangez. Cela implique un effort. Un effort. Tu prends et tu manges. Jésus n'a pas mis ça dans notre bouche. Les chrétiens flequaient. C'est fini ça. Il nous faut des commandos. Parce que si tu ne payes pas le prix, tu ne pourras pas tenir. Parce qu'avec Dieu, plus on avance en eau profonde, il nous demande davantage. Et quelqu'un a dit, c'est pourquoi Jésus n'a pas beaucoup d'amis. Parce que quand tu lui donnes un doigt, il prend tout ton corps. Dieu réclame davantage. Il ne veut pas que ses enfants restent à la périphérie. Il veut les faire aller en eau profonde, de profondeur en profondeur, de plénitude en plénitude. Mais sans notre avis, sans notre effort, nous devons donner quelque chose en récompense. Jésus, un midi, entre ciel et terre, s'est étalé sur son lit d'amour qu'est la croix, où il a été étreint d'amour pour les hommes, en dessinant le signe indélébile qui nous guérit de la morsure de l'antique serpent, a payé le prix de notre rachat, de toute l'humanité. Mais pour entrer dans cette bénédiction qui nous vient de la croix, il nous faut faire l'effort. Dieu qui nous a appelés à l'existence ne veut pas nous sauver sans nous, mon frère, ma soeur. Tu veux l'onction? Il y a un prix à payer. 4h du matin, tu te lèves, tu pries. Tu fais la charité. Tu donnes ta dîme. Tu observes le commandement de Dieu. Quand Dieu te voit, oh, mon enfant, il met mot, il claque les doigts et puis les bénédictions descendent sur toi. Grâce et bonheur te poursuivent. Le psaume 22. Tu ne poursuis plus la grâce et le bonheur comme certains. La Bible dit, grâce et bonheur te poursuivront. Mais il y a beaucoup parmi nous. Ah, je veux la grâce, je veux la bénédiction. En principe, c'est le bonheur et la grâce qui doivent nous poursuivre. Ou la Bible ment. Parce que je sache, le psaume 22, l'Éternel est mon berger, je ne manque de rien. Et toi, tu dis, je manque. Tu contredis déjà par ta pensée, par ta manière de vivre, ta manière de parler, la parole de Dieu. Comment est-ce que Dieu peut te bénir? Le secret de la bénédiction, frères et sœurs. Le secret passe par une participation. On ne construit pas une maison en étant assis chez soi. Alors je vais rester chez moi et en rêve, j'imagine que j'ai une maison, j'ai une grosse villa. Et je suis assis, je ne vais pas chercher travail. Je prie. Mais non, ne soyons pas chrétiens et des chrétiennes déséquilibrées. Nous allons rester sur terre. Voyez-vous, le chrétien a une double dimension. Il n'est pas christianiste céleste, mais il est céleste. Il est aussi terrestre. Les deux dimensions. Il a la tête plongée au ciel, les pieds sur terre. Et souvent nous sommes des chrétiens déséquilibrés. Je crois, soyons clairs, notre Dieu est le Dieu de l'abdion, Deutéronome 28. Allez lire tout le chapitre. Et à côté il y a la malédiction. Je crois en un Dieu qui bénit au-delà de ce que nous pouvons penser de lui. Mais je crois à un Dieu qui est sur la terre, qui me permet de faire mon devoir d'état, qui me permet de jouer mon rôle de femme et d'époux de foyer. Dieu ne va pas faire cela à notre place. Il a fait sa part. La bénédiction ne vient lorsque tu y participes. Pas parce que tu es la source de cette bénédiction, mais tu rentres dans le mouvement de la bénédiction, dans le déclenchement de cette bénédiction. Beaucoup sont à la périphérie et Dieu leur demande de se jeter à l'eau. Mon frère, ma soeur, jette-toi à l'eau. Sinon, les hommes de Dieu vont prier pour toi. Je crois au miracle. Ne me faites pas dire ce que je n'ai pas envie de dire. Mais il te faut jouer ta partition, un peu comme dans une chorale. Les musiciens jouent les partitions comme mon frère bien-aimé est en train de faire. Moi je prêche, vous m'écoutez, chacun joue son rôle. Et il y a l'atmosphère du ciel sur nous. Mais lorsque Une personne ne joue pas son rôle. Dieu a du mal à bénir cette personne. Jean 12, verset 24. Si le grain de blé ne tombe en terre, s'il ne meurt pas, il ne peut pas porter de fruits. Prenez la graine. La graine, une fois isolée de la tige, elle est isolée. Première étape, l'isolement. Quand tu veux rentrer dans ta bénédiction, l'isolement en face de ce que le monde te propose. La graine est isolée, mise à part. Tu n'es pas n'importe qui, tu as besoin d'être mise à part, de couper avec le monde, de couper avec certaines habitudes. Alors, une fois la graine isolée, au soleil, là, les intempéries font le travail. Alors, tu commences, oui, à te vider de certaines mauvaises habitudes dans le temps. Dieu fait le travail sur toi. Et nous aboutissons à ce qu'on appelle le pourrissement, l'ensevelissement. Il faut que nous soyons ensevelis. La graine tombe en terre, elle pourrit. Il faut pourrir. Il faut pourrir, chrétien, chrétienne. Il faut pourrir, c'est-à-dire une mort à soi. Une mort à soi pour le royaume. Une mort à soi. Si tu avais 10 gars à cause du Christ, même si tu ne veux pas avoir un gars, ça serait mieux. Mais comme si tu ne peux pas, il faut avoir au moins un. Si tu avais des milliers de femmes, comme tu ne peux pas être seul, au moins une. La mort en soi, l'orgueil. Tu sais qui je suis? Tu sais qui je suis? Cadavre, 1m50 pour tout le monde. 1m50, là. Le petit du village viendra parce qu'il est héritier. Allez, jetez-le là dans la tombe. Il est héritier, il prend. Tout ce que tu as comme souffert pour avoir, un petit vanitier du village va venir ramasser ça en moins d'une seconde. Vanité des vanités. Ne soyez pas amis du monde. Le monde est entré même dans nos églises. Le monde est entré dans nos églises, frères et sœurs. Mais pourquoi? Tout simplement, nous ne sommes pas des gens, oui, déterminés pour le ciel. Pour le ciel, rien que le ciel. Et Dieu veut des femmes et des jeunes gens, des hommes. Et il cherche. Est-ce qu'il va trouver? Vers qui enverrai-je mon peuple? Seigneur, envoie-moi. Mon frère, ma soeur, je dis toujours, on ne va pas au ciel dans une boîte de coton. On va au ciel dans une boîte d'épines. Vous croyez que Jésus, il a fait semblant, épines sur sa tête. Il nous faut, comme dira Saint Paul, je crois que c'est par 1 Corinthiens 11 qui dit, j'ai souffert la tromperie de mes frères. J'ai été jeté dans la prison, le danger de la mer, les faux frères. Mais il dit, mon but, c'est de le connaître. Et la mort m'est un gain. La mort m'est un gain. Pour moi, vivre Christ, rien d'autre. Même pas mes enfants, même pas ma famille. Le Christ uniquement. Et tout ce qui ne concourt pas à me faire croître dans la connaissance du Christ. Pas l'hiver. Dehors. Il faut prêcher la vérité de l'évangile. On n'est pas là pour caresser les chrétiens. C'est fini. C'est l'année de la détermination. Soyons déterminés. Alors une fois la graine qui tombe en terre, qui pourrit, elle peut donner du fruit et des fruits qui demeurent. Il nous faut être brisés. Le secret de la bénédiction, c'est le brisement. Psaume 50, verset 17. Le sacrifice qui plaît à Dieu, c'est un esprit ébroyé. C'est-à-dire, c'est comme si tu allais au marché et tu as volé. On t'a attrapé. Tous les regards sont sur toi. La honte qui te paralyse, c'est-à-dire tu es comme zéro. un peu comme David, quand il a commis son forfait avec la femme du riz. Il était zéro. Et Dieu a prédit une malédiction sur son fils. David était tellement zéro qu'il refusait de se coucher sur son lit royal. Il était à terre. Il était nu devant l'Éternel des armées. Et quand Dieu voit des gens brisés, façonnés, travaillés, mordus pour sa cause, il claque les doigts et les grâces se déversent sur lui. Waouh, comme dirait quelqu'un. Le brisement. Nous voulons avoir l'onction et nous ne voulons pas être brisés. Nous allons sortir d'ici. Certains vont rentrer chez eux. Mais à peine les portes, il y a dit, les pas dans la maison, un long trou, je ne sais pas d'où. Alors tout est gâté. Tout est gâté. Mais l'onction passe par des petites choses. Dans les moindres détails de notre vie. Ce n'est pas comme, je l'ai dit, sur une montagne où il y a des éclairs. Non. Dieu commence à nous scruter. Dieu commence à nous bénir lorsque nous faisons des petits sacrifices pour sa gloire. Pour sa gloire. Moïse a été brisé. Élie a été brisé au désert. Jésus a été brisé à la croix. Tu es plus grand que Moïse. Tu es plus grand qu'Élie. Tu es plus grand que Jésus. C'est le chemin. C'est le chemin. On dit, là où passe l'aiguille, passe le fil. C'est clair. La bénédiction passe par le brisement. Nous sommes dans un groupe. On me donne une parole. La qualité, elle est dit, de ma vie chrétienne va dépendre de la manière dont je vais recevoir cette parole. Comme venant du Père, pour non seulement faire le travail en moi, ou bien je vais rester encore mondain, me contenter de chanter les Alléluia. Mais quand vient le vendredi saint, Seigneur, je ne te connais pas, comme a dit Pierre, réunis-moi trois fois. Chrétien, faut payer le prix de ta bénédiction à travers une huit totale au Seigneur. Et j'avance, frères et sœurs. Quand tu viens au Seigneur, il faut qu'il te casse. Il va te casser. Au point que tu vas savoir d'où tu viens. Sinon, c'est trop facile. Tu viens, Dieu te bénit. Tu pries, les gens tombent. Bouc, bouc, bouc, bouc, bouc. Mais si tu ne vas pas au désert, tu ne pourras pas tenir. Le monde est tellement dur que si nous ne sommes pas mis à l'école de l'épreuve, si nous n'avons pas fait cette traversée du désert, si nous n'avons pas fait l'expérience de la croix, pas la croix du monde, mais la croix de Jésus-Christ, nous ne pourrons pas tenir. Un peu comme ces apôtres, avant la résurrection, ils n'ont pas compris le mystère de la croix. Mais Jésus va les faire traverser la croix, ce cheminement. Et la résurrection, ils vont comprendre. Ah, déjà, c'était comme ça. Alors nous ne pouvons plus nous taire. Tuez-nous, frappez-nous. Nous allons parler bien. Parce qu'ils ont compris quelque chose. Une leçon qui vient de la croix. Il faut être brisé. Il faut que Dieu te blesse. Il faut que Dieu te casse. Il va te casser. Il va te casser. Alors si tu es d'accord qu'il te casse, applaudis-toi toi-même. Alors frères et sœurs, Dieu cherche des hommes brisés. Dieu cherche des femmes brisées. Et lorsque j'ouvre l'évangile en Jean 4, je crois à partir du verset 20, 18 jusqu'à la fin, nous avons le beau test de la Samaritaine. La Samaritaine. J'ouvre la Bible. On me dit qu'à midi, une femme, une Samaritaine, est allée au bord d'un puits pour aller étancher sa soif. Et mon Dieu, mon glorieux Jésus, après avoir fait une mission, chasser les démons, guérir les malades, purifier les lépreux, prêcher la bonne nouvelle. À soif, il va s'appuyer sur le puits, attendant une personne pour lui donner à boire. Et Jésus voit arriver la Samaritaine. Elle aussi, elle avait soif. Jésus avait soif. Deux soifs. Les deux soifs se rencontrent. Mais la Samaritaine va faire une retraite, va faire un pèlerinage du terrestre, de la soif terrestre à la soif céleste. Jésus la rencontre. Et la Bible dit d'elle qu'elle a eu six maris. Et que le sixième n'était pas forcément son mari, elle avait plutôt eu cinq. Et il y a des Samaritaines parmi nous. Vous, mes sœurs, qui, dans la vérité de votre amour, vous donnez tout ce que vous avez pour aimer les hommes, et en retour, recevez que des miettes, des paroles méchantes, des infidélités, sachez que le Seigneur vous rejoint maintenant. Vous n'êtes pas les seuls. Jésus a rejoint. Et elle dit, l'isolement de la Samaritaine, Jésus vous rejoint maintenant parce qu'il est venu pour étancher votre soif. Et chacun d'entre nous, nous avons soif. Et Jésus dira à la Samaritaine, donne-moi à boire. Donne-moi à boire. Est-ce que nous voulons donner à boire à Jésus? Alors Jésus lui adresse cette parole. Jésus avait soif, non pas une soif de l'eau, sur la croix. Qu'est-ce qu'il a dit? Père, je te remets mon esprit, mais bien avant ça, j'ai soif. Jésus a soif des hommes et des femmes brisés. Brisés qui recherchent la volonté de Dieu, rien que la gloire de Dieu, qui mettent en premier la gloire de Dieu, la volonté de Dieu, au détriment de leur velléité, de leur petite volonté, elle a dit mondaine. Rien que la volonté de Dieu, quel que soit le prix que ça doit m'écouter. Alors Jésus a soif. Côte d'Ivoire, est-ce que tu vas donner à boire à ton Seigneur? Montagne et Sion, le Seigneur a soif. Donne-lui à boire. Il a soif de ton oui. Il a soif de ta détermination. Il a soif de ta jeunesse. Il écoute pas même de tes péchés. Un jour, il a dit à Saint-Laurent, donne-moi tout. Le diacre Saint-Laurent lui dit, Seigneur, mais je t'ai tout donné. Le Seigneur dit, il reste quelque chose. Donne-moi tes péchés. Donne-moi, il a dit, tes échecs. Donne-moi tes coups bas. Donne-moi tout, tout, tout. Le Seigneur n'a pas eu honte de nos péchés. Il n'est pas né dans un hôtel Sofitel. Il est né dans la boue, dans une étable. Il n'a pas peur de nos péchés. N'ayons pas honte de notre histoire. Et notre histoire saine est inscrite et s'écrit par le passage du péché. Ce que Dieu peut faire de notre péché, une histoire de sainteté. Alors la Samaritaine commence à être transformée. Jésus, non seulement elle lui fait faire une expérience, non seulement elle est brisée par les hommes. Moi, je peux être brisé par Dieu que d'être brisé par les hommes. Parce que le brisement de l'homme donne le cœur. Mais le brisement du Seigneur élève. Mes soeurs, combien d'entre nous n'ont pas eu le cœur? Ah, je l'aimais. Ils n'ont trahi. Maudit celui qui met sa foi, sa confiance en l'homme. En tout cas, c'est le Seigneur ou rien. Alors Jésus fait faire cette retraite à cette dame. Et elle avait cinq maris. Et ces maris sont passés comme dans la vie de certaines de nos sœurs. Parce qu'elles ont soif d'amour. Elles veulent donner. Elles veulent donner dans la vérité. Vous voyez dans les histoires d'amour, la femme souffre beaucoup parce qu'elle aime beaucoup. Et souvent, elles aiment mal. C'est vrai. C'est la vérité. Alors, ces cinq hommes sont passés. Les chéris, je t'aime, n'ont pas pu étancher sa soif. Les promesses, elle dit, les camps de plage à Bassam n'ont pas pu étancher sa soif. Les beaux pagnes, les maquillages, les belles robes, c'est cela, n'ont pas pu étancher sa soif. Mais lorsque Jésus vient, sa soif humaine est transformée en soif céleste. Et c'est merveilleux. Parce que Jésus est là. Jésus l'élève. Alors Jésus commence à la guérir. Et elle est requinquée. Elle répare pour annoncer aux autres la parole de Dieu. Non seulement elle fait l'expérience de Jésus. Elle était brisée, certes. Mais elle a rencontré Jésus. Et elle veut tout donner. Au point même d'aller appeler les autres, venez, venez, venez, venez, venez. Et quand ils viennent, ils disent, ce n'est ni sur ta parole que nous croyons, mais parce que nous avons entendu aussi, nous avons vu, nous avons touché. Et c'est cela le réveil spirituel. Le réveil spirituel viendra par des hommes et des femmes qui seront bénis, mais bénis parce que brisés. Brisés parce que recherchant la volonté de Dieu. Et recherchant la volonté de Dieu, parce que voulant faire l'expérience du Christ, rien d'autre que le Christ, rien d'autre, lui, l'Alpha et l'Oméga, le prince des princes, le roi des rois, que je vous demande d'ovationner, s'il vous plaît. Amen, gloire à Dieu. Dieu cherche. Dieu cherche. Et Dieu appelle. Voyez-vous, la Samaritaine, lorsqu'elle a rencontré Jésus, le déclenchement, j'allais dire, le processus de sa conversion et même de sa consécration a commencé. Elle était comme consacrée au Christ. Avec empressement, elle est allée annoncer la parole. Parce que dans son cœur, il y avait du feu que Jésus avait allumé. Elle ne regarde plus sa misère. Elle ne regarde plus sa solitude. Mais parce que Jésus est passé par là, elle est déterminée. Et c'est pourquoi je vous disais tantôt d'être déterminé. Parce que l'heure est grave. Le Seigneur cherche. Le Seigneur cherche. Le Seigneur a soif. Le Seigneur a besoin des hommes et des femmes. Qui vais-je envoyer vers mon peuple? Est-ce que nous allons nous contenter des miettes? De venir ici recevoir quelques gouttes, il y a la dit d'onction. Il nous faut rentrer dans la multiplication de cette bénédiction en y participant. Quand le Seigneur te bénit, et lorsque tu avances, tu grandis dans la vie spirituelle, il n'y a pas de stationnement comme les vieux aurores de Cocody. Quand tu t'arrêtes, tu rétrogrades. Soit tu as t'appelé à avancer ou bien à descendre. Non, je vais m'arrêter, je suis fatigué. Affaire de Dieu, là, c'est trop dur. Mais tu rétrogradais purement. Rétrograde. Chrétien, rétrograde. C'est comme ça qu'on va t'appeler. Alors, lorsque tu avances en eau profonde, tu découvres que la bénédiction, c'est Jésus-Christ. Car si tu as Dieu, qu'est-ce que tu n'as pas, mon frère, ma soeur? Si tu as les cantines de pagne, tu as un compte bancaire rempli. Que tu n'as pas Dieu, qu'est-ce que tu as? Des bulles. Si tu as Dieu, tu as tout. Moi, je préfère avoir la source que d'aller prendre un petit seau d'eau de venir mettre sur moi. La source ou l'eau sort, là, je vais là-bas. Je prends ça. Et la source, c'est Dieu. Celui qui croit en moi, en lui couleront des sources d'eau vive. Jean 7, verset 37. Un jour, devant, elle a dit, une foule immense. Jésus était tellement étreint, s'est levé et se mit à crier comme s'il était fou. Celui qui a soif, qu'il vienne à moi et qu'il boive, en lui couleront des sources d'eau vive. Parce qu'en lui bouillonnait le feu. Ma nourriture, c'est de faire la volonté de mon Père. Jésus ne s'est pas contenté de foutou, du rigras, de ceci ou de cela. Mais sa nourriture, c'était que de contenter son Père. Rien d'autre que cela. Voyez-vous, le christianisme a du mal à sécréter. Mais voyez tout le travail qu'ils ont fait. Toute la Méditerranée, Saint Paul, quand il passe, que des conversions. Le Dieu que nous adorons n'est pas une bénédiction, mais il est le Dieu de la bénédiction. C'est pourquoi il faut chercher à voir Dieu que d'avoir des miettes. Avoir Dieu passe par ce que je viens de vous dire, par le brisement. Frères et sœurs, mais je pense que l'heure n'est plus au discours, l'heure est au constat. Au constat. Souvent, je regarde les chrétiens. Oui, Seigneur, je te prie. Point final. Éphésiens 1, verset 3. Il nous a bénis de toutes sortes de bénédictions. La prière, ce serait de faire, Seigneur. Je connais un homme de Dieu et je termine par là. Il était tellement pris dans la mission et il avait besoin de $3,000 pour organiser une grande campagne d'évangélisation. Et voici sa prière. Père des cieux, tu sais que je n'ai pas le temps parce que je suis mordu pour ton évangélisation. Et j'ai besoin de $3,000. Je te prie, car toute la bénédiction t'appartient. Mais Père, je te dis merci parce que je sais que tu m'as déjà exaucé. Trois phrases. Trois phrases. Ne pas rester là, dit. Oui, Seigneur, merci, je te dis pardon, donne-moi l'argent. Oui, Seigneur, donne-moi mari. Oui, Seigneur, Seigneur, Seigneur. Il a prié ainsi parce qu'il était dans une disposition de foi. De telles prières ne sont exaucées que lorsque Dieu voit la foi. C'était pas un plaisantin. Alors, pendant qu'il faisait sa prière, Dieu touche le cœur d'une bonne dame. Une bonne dame qui s'est souvenu de cet homme de Dieu. Mais tiens, cet homme, il doit avoir des besoins. Bon, l'Esprit Saint fait le travail dans son cœur.

0: Bon, je vais lui donner, elle a dit, $1,000. Elle fait le chèque. Elle est convaincue dans sa pensée que cela ne suffit pas. C'est le travail du Saint-Esprit. Elle ajoute $2,000. Elle est insatisfaite. Quelque chose lui dit, fais plus. Elle donne $3,000. $3,000, elle fait le chèque. Elle donne ça à sa servante. Et la servante part sur le lieu de la campagne. L'homme de Dieu est en train de faire son ministère. Et il voit les vigiles. Je veux voir l'homme de Dieu. Tu ne sais pas qu'il est en train d'exercer son ministère. Attends. Elle va voir un deuxième vigile. Tu ne sais pas qu'il est en train de faire la prédication. Alors elle se faufile dans la foule. Elle met le chèque dans la poche de l'homme de Dieu. Il a fini de faire son travail. Dieu a béni le peuple. Ils sont partis. Il prenait son dîner le soir. Il s'est souvenu que quelqu'un a mis quelque chose dans sa poche. Et il sort. Il voit le chèque de $3,000, clair, point net. Quand tu mets ta confiance dans le Seigneur, il te bénit. Et je vous disais tout à l'heure que je m'apprêtais à m'endormir. Lorsque le frère a insisté, il dit, d'accord Seigneur, ton affaire est compliquée. Bon, je suis venu. Et je donne ce dernier témoignage. Nous partions un jour pour Saint-André pour un enseignement sur le combat spirituel. 2h du matin. Ce jour-là, je me rappelle, il y avait dîner gala des frères à l'hôtel Ivoire. Je suis allé saluer. Je lui ai dit, je m'excuse parce que j'ai une mission quelque part. Je prends la voiture, comme dirait quelqu'un, fioco. Arrivé devant le, il a dit, marché maraîcher, 80. Je roulais à 80, je ne faisais pas de la vitesse. Le combat spirituel a commencé. À peine je mets les pieds sur le frein, tonneau. Une fois, deux fois, trois fois, quatre roues en l'air. Et nous, on est dedans. La voiture est sur nous. Mais bizarrement, je fus le premier à sortir de cette voiture. Et mon frère aussi qui avait sa ceinture attachée avait du mal. En moins de 5 minutes, nous sommes sortis. Pas de gratinuit, pas de blessure grave, rien. La main de Dieu était sur nous. Frères et sœurs, je me suis rendu compte que vraiment Dieu était avec moi. Moi, ça ne me disait rien. Mais le lendemain, quand je suis allé voir la voiture, froissée. Et lorsque les policiers étaient arrivés, ils ont dit qu'ils étaient les blessés. Ils sont ils. Ils ont dit non, c'est moi. Mais regarde, c'est vous. Et l'autre, le voilà. C'est sûr que c'est vous. Il dit oui. Alors, présentation, je suis prête. Mais là, ah, je comprends. Il m'a dit, je comprends. Et le lendemain, quand mon frère est allé voir, pour tirer la voiture de la route, les badauds qui passaient à côté lui ont dit, un qui est venu qui a dit, mon petit, tu es sûr que tu es sorti de cette voiture? Il dit oui. Et lui de lui dit, ton cœur est blanc, va faire sacrifice. Mais j'ai su le lendemain que en moins d'une fraction de seconde, je pouvais partir. Je pouvais partir pour nous dire, parce que je suis allé faire la mission de Dieu, je pouvais me contenter de me dire, bon, écoute, il est minuit, moi je vais dormir comme les autres, ronfler, après avoir mangé un bon plat d'acheke. Oui, 2h du matin, tu fais quoi dehors? Mission. Pour la volonté, la gloire de Dieu, rien que la gloire de Dieu. Ça me coûtait quoi de m'asseoir chez moi au presbytère, dormir, je ne dirais pas comme les autres, parce qu'ils aussi font leur mission, dormir comme certains et ne pas aller à cette mission. Mais parce que je savais que le peuple de Dieu avait besoin d'un enseignement, je suis allé. Et Dieu ne pouvait pas me laisser. Et c'était trop facile. Ça me fait plus mal encore. Et quand l'accident s'est passé, nous sommes allés voir les médecins, les pompiers, nous ont examinés, il n'y a rien de grave. Moi, j'étais pressé. Donc, à partir, je vais aller faire la prédication. Nous faites votre travail et puis laissez-nous. Ils nous retardaient d'ailleurs. Et nous sommes allés à Saint-André. Comme si cela ne suffisait pas, lui est rentré prendre la voiture pour le garage. Et j'ai continué encore à Saint-Marc. J'étais comme brisé, fatigué, mais pour la cause de Dieu. Frères et sœurs, sans me vanter, mais je voudrais simplement vous inviter à vous donner réellement. Nous voulons avoir la bénédiction de Dieu, mais cette bénédiction passe par l'oubli de soi, par l'oubli de ses intérêts, par le brisement de ce moi orgueilleux. Tant que nous présenterons sur le trône de notre vie, notre moi, Jésus aura du mal à nous bénir. Sa bénédiction est là, mais il s'agit de dire: Seigneur, voici ma pauvreté, voici ma misère, voici mon échec. Seigneur, c'est vrai que je viens prier, tout le monde me regarde. Seigneur, c'est vrai que je viens chanter, c'est vrai que je fais la prédication, mais au fond de moi, il y a une misère, il y a un désarroi, il y a une tristesse. Seigneur, guéris-moi, sans toi, je ne suis rien. Seigneur, j'ai besoin de toi, nuit et jour. Oui, ton pied, mon pied, Seigneur, rien que toi, comme Saint Paul. Mon but, c'est de te connaître, Seigneur. Je veux goûter le ciel. Je veux t'expérimenter, Seigneur. Ça suffit. Oui, les flaques d'amour, les flaques d'eau d'amour des hommes.
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0: Du prophète Osée. Parole du Seigneur. Mon épouse infidèle, je vais la séduire, je vais l'entraîner jusqu'au désert et je lui parlerai cœur à cœur. Et là, je lui rendrai ses vignobles et je ferai de la vallée du malheur la porte de l'espérance. Là, elle me répondra comme au temps de sa jeunesse, au jour où elle est sortie du pays d'Égypte. En ce jour-là, déclare le Seigneur, voici ce qui arrivera. Tu m'appelleras mon époux et non plus mon maître. J'éloignerai de ses lèvres les noms des Baals, ses maîtres, on ne prononcera plus leur nom. En ce jour-là, je conclurai à leur profit une alliance avec les animaux des champs, avec les oiseaux du ciel et les bestioles de la terre. Je briserai l'arc, l'épée, la guerre, pour en délivrer le pays, et ses habitants, je les ferai reposer en sécurité. Tu seras ma fiancée, et ce sera pour toujours. Tu seras ma fiancée, et je t'apporterai la justice et le droit, l'amour et la tendresse. Tu seras ma fiancée, et je t'apporterai la fidélité, et tu connaîtras le Seigneur.
1: Saint-Esprit de Dieu, viens remplir tous ceux qui se préparent au baptême de l'évangile de paix et de la joie des béatitudes. Viens animer toutes les personnes consacrées qui désirent témoigner par leur vie de ton amour fidèle pour chacun de nous. Viens combler de ton éternelle tendresse tous ceux qui ne savent pas encore nommer Dieu notre Père. Prions le Seigneur. Dieu qui donne sans compter à ceux qui comptent sur toi, sois le bâtisseur de ton Église et le gardien de nos fidélités. Apprends-nous à travailler comme si tout dépendait de nous, apprends-nous à nous dépenser en attendant tout de ta grâce. Par Jésus le Christ, notre Seigneur.
2: Amen.

0: Salut Marie, pleine de grâce, le Seigneur est avec vous. Vous êtes bénie entre toutes les femmes. Et Jésus, le fruit de vos entrailles, est béni.
1: Sainte Marie, Mère de Dieu, priez pour nous pauvres pécheurs, maintenant et à l'heure de notre mort. Amen.
0: Voici la servante du Seigneur.
1: Qu'il me soit fait selon ta parole.
0: Je vous salue Marie, pleine de grâce, le Seigneur est avec vous. Vous êtes bénie entre toutes les femmes, et Jésus, le fruit de vos entrailles, est béni.
1: Sainte Marie, Mère de Dieu, priez pour nous pauvres pécheurs, maintenant et à l'heure de notre mort. Amen.
0: Et le Verbe s'est fait chair.
1: Et il a habité parmi nous.
0: Je vous salue Marie, pleine de grâce, le Seigneur est avec vous. Vous êtes bénie entre toutes les femmes, et Jésus, le fruit de vos entrailles, est béni.
1: Sainte Marie, Mère de Dieu, priez pour nous pauvres pécheurs, maintenant et à l'heure de notre mort. Amen.
0: Priez pour nous, Sainte Mère de Dieu,
1: afin que nous soyons rendus dignes des promesses du Christ.
0: Que ta grâce, Seigneur, se répande dans nos cœurs, par le message de l'ange. Tu nous as fait connaître l'incarnation de ton Fils bien-aimé. Conduis-nous par sa passion et par sa croix jusqu'à la gloire de la résurrection par le Christ notre Seigneur.
1: Amen.

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3: L'Union européenne adopte de nouvelles sanctions contre la Russie, la 21e salve depuis l'invasion de l'Ukraine à grande échelle il y a 4 ans. Le conflit entre l'Iran et les États-Unis dans une impasse depuis 12 jours. Bombardements et représailles se succèdent. Téhéran adopte une ligne jusqu'au boutiste. Washington menace les infrastructures civiles. Le président colombien élu promet une lutte sans merci contre le trafic de drogue, véritable plaie ouverte dans le pays. Mais l'intitulé du plan annoncé Patriota 2.0 n'est pas sans rappeler les dérives de la lutte contre la guérilla des FARC. Enfin, Narendra Modi a du mal à se débarrasser des cafards. Le mouvement étudiant prend de l'ampleur en Inde et pourrait déborder sur des ambitions politiques.
4: Radio Vatican, le journal, Jean-Charles Puzolu.
3: Bonjour, les pays de l'Union européenne ont trouvé ce matin un accord pour infliger un 21e paquet de sanctions à la Russie. Le protocole prévoit, entre autres, de prolonger pendant un an au moins le plafonnement du prix du pétrole russe pour limiter les revenus en mesure de financer la guerre contre l'Ukraine. Et ce nouveau train de sanctions est le résultat, faut-il le souligner, de plusieurs semaines de négociations, pas toujours simples, entre les 27. Un paquet de sanctions détaillé par Pierre Benazet.
5: Le prix du pétrole russe restera limité à 44 dollars le baril, 15% en dessous des cours du brut de l'Oural. Cette limitation doit empêcher la Russie d'engranger les dividendes financiers de l'augmentation des cours mondiaux du pétrole. Elle durera 12 mois, soit 6 de plus que prévu initialement. Mais pour y arriver, il a fallu des compromis. La Grèce a en particulier obtenu que ses méthaniers brise-glace continuent à transporter du gaz naturel liquéfié entre la Russie et des pays non européens. Mais c'est seulement une dérogation pour un an. Et ça ne concerne que les contrats signés avant l'invasion de l'Ukraine. La Bulgarie a obtenu que le patriarche orthodoxe Kirill échappe aux sanctions, mais il faut souligner qu'un nombre record de 250 Russes sont ajoutés à la liste des personnes sanctionnées et que les soldats qui ont combattu contre l'Ukraine ne pourront pas obtenir de visa de court séjour dans l'UE. De nouvelles interdictions de transactions financières et des mesures à l'encontre des crypto-monnaies ont aussi été adoptées et de nouveaux navires ont été ajoutés à la liste de la flotte fantôme qui leur interdit les accès portuaires et les services et peut déboucher sur des saisies. Pierre Benazet, Bruxelles, RFI pour Radio Vatican.
3: Et des frappes russes ont fait 3 morts et 19 blessés ce matin dans l'est de l'Ukraine suite à une frappe contre une entreprise de l'industrie alimentaire. Dans la région russe de Belgorod, un homme a été tué, un autre blessé lors d'une attaque de drone ukrainien contre un véhicule. Au sud de Moscou, c'est un jeune garçon de 3 ans qui a perdu la vie lorsqu'un drone a fini sa course contre sa maison. 12e nuit consécutive de bombardements américains contre des cibles militaires en Iran et cela continuera tant que Téhéran prendra pour cible des navires dans le détroit d'Ormuz et Donald Trump menace même de s'en prendre à des infrastructures civiles si cela continue. Pour appuyer l'Iran, les Houthis sont également entrés en action depuis le Yémen. Ils ont ciblé 2 pétroliers saoudiens. Une frappe a été confirmée d'ailleurs par l'Arabie Saoudite. Les Iraniens, pour leur part, continuent de viser les intérêts américains au Moyen-Orient. Ils assurent qu'ils le feront aussi longtemps que Téhéran serait attaqué par Washington. Quant au pétrole, il est reparti à la hausse depuis 2 semaines et s'approche maintenant du seuil des 100 dollars le baril. Patriota 2.0, le nom ravive quelques souvenirs de la guerre en Colombie. Jorge Mora, choisi comme prochain ministre de la Défense du président élu Abelardo de la Esprilia, a annoncé depuis Washington la mise en place d'un nouveau plan Patriota dès sa prise de fonction le 7 août prochain. Objectif de ce plan, renforcer la coopération militaire avec les États-Unis pour mener une guerre totale contre le narcotrafic. La correspondance de William Gazo.
6: Le général Jorge Mora, qui deviendra le prochain ministre de la Défense, a annoncé la mise en place du plan Patriota 2.0. Le programme prévoit de renforcer la coopération avec Washington en matière de sécurité avec un objectif clair, combattre les groupes armés pour endiguer le narcotrafic. Pour ce faire, la Colombie rejoindra l'initiative Bouclier des Amériques, une sorte d'alliance des pays latino-américains qui, sous l'égide de Donald Trump, ont décidé de mener une guerre totale aux cartels de drogue. Concrètement, le plan Patriota 2.0 prévoit l'achat de matériel militaire, le partage de technologies et d'informations, ainsi que la création en Colombie d'un nouveau centre régional d'entraînement contre le narcotrafic et les menaces transnationales. Avec cela, Abelardo de la Espriella, élu sur un discours ultra sécuritaire, compte bien tenir sa promesse d'éliminer une bonne fois pour toutes les groupes armés. Mais le nom du programme ne rappelle pas que des bons souvenirs aux Colombiens, le plan Patriota, c'est ainsi que s'appelait la stratégie mise en place par le président Alvaro Uribe pour combattre la guérilla des FARC de 2002 à 2010, une période d'intense violence marquée par des exactions de toutes parts, le massacre de civils maquillés en guerriers roses par les forces armées et le déplacement forcé de millions de Colombiens, des éléments que se garde bien d'évoquer le nouveau président qui entrera en fonction le 7 août prochain. Bogota, William Gazo pour Radio Vatican.
3: En Thaïlande maintenant, 5 militaires ont été tués hier soir lors d'une attaque contre un poste de contrôle dans la province de Narathiwat, une région du sud du pays en proie à une insurrection. L'attaque sans revendication pour le moment, une des plus violentes de ces dernières années, a fait également 6 blessés. Narathiwat est l'une des 3 provinces thaïlandaises à majorité musulmane en proie depuis des décennies à une insurrection séparatiste. Le conflit a fait plus de 7000 morts depuis 2004. Le Premier ministre indien est sorti de son silence après des jours de contestation étudiante. Narendra Modi a promis de punir sévèrement les responsables des fraudes aux examens universitaires à l'origine de la colère des étudiants. Rien n'est plus important que le bien-être et l'avenir de notre jeunesse, a-t-il écrit sur son compte X. Poussé dans ses retranchements devant l'ampleur des manifestations étudiantines contre les fraudes aux examens, le gouvernement tente de calmer les esprits, d'autant que le mouvement étudiant qui se fait maintenant appeler le parti des cafards, en réponse au président de la Cour suprême indienne qui avait qualifié les jeunes chômeurs de cafards, pourraient développer des ambitions de plus en plus politiques, ce que n'exclut pas Jean-Luc Racine, directeur de recherche émérite au Centre d'études sud-asiatiques et himalayennes du CNRS.
7: Pour le moment, ce n'est pas son objectif, même si dans le programme du parti des cafards, il y a un programme en 5 points, il y a des revendications qui dépassent la question étudiante. Par exemple, faire en sorte qu'il y ait 50% de sièges réservés dans les élections pour les femmes. Pour le moment, c'est 30%. Ça c'est quelque chose qui n'est pas directement lié, bien sûr, au mouvement étudiant. De la même façon, le mouvement des cafards demande que ceux qui quittent leur parti pour en rejoindre un autre ne peuvent plus être éligibles pendant de longues années. Donc, on sent que l'horizon s'élargit au-delà de la seule question étudiante.
3: Jean-Luc Racine, interrogé par Alexandra Sirgan. Le sud de l'Europe en proie à de graves incendies. L'Espagne, l'Italie et la France ne sont pas épargnés. Les feux sont attisés par la force des vents et favorisés par une sécheresse directement liée au changement climatique. En Espagne, 13 personnes sont mortes la semaine dernière. En Italie, un pompier est décédé. En Sicile, en France, 2 pompiers sont morts près de Bordeaux. Au total, depuis le début de l'année, pour l'Espagne uniquement, 120 000 hectares de forêt sont déjà partis en fumée. Au Kenya, plusieurs avocats ont boycotté les tribunaux hier. L'appel avait été lancé par la Law Society of Kenya, l'association qui représente la profession dans le pays. Elle dénonce la corruption et les dysfonctionnements qui minent, selon elle, le pouvoir judiciaire. Les avocats pointent du doigt notamment les retards et les lenteurs du système. Plusieurs tribunaux à travers le pays ont été affectés. Les avocats ont lancé un appel ferme à l'encontre de certains juges et magistrats. Précision de notre correspondante à Nairobi, Alban Tiroir.
8: Engorgement des tribunaux, retard dans les affaires, manquement à l'éthique, plusieurs avocats renommés se sont rassemblés ce mercredi devant la Cour suprême kényane pour exprimer leur ras-le-bol. Parmi eux, Ahmed Nasir Abdoulaye.
9: As lawyers, as Kenyans, en tant qu'avocat, en tant que Kenya, nous en avons assez d'une justice corrompue qui refuse de se réformer.
8: Les avocats pointent aussi du doigt des entraves aux procédures disciplinaires et enquêtes anticorruption de la part de certains juges et magistrats. Charles Kanjama cite un exemple, il est président de la Law Society of Kenya.
10: Il n'y a pas si longtemps, une enquête pointait à des transferts d'argent. Une juge figurait parmi les personnes faisant l'objet de cette enquête. Et cette juge a saisi la justice pour empêcher l'autorité de lutte contre la corruption de poursuivre ces enquêtes.
8: Les avocats demandent à ce que la justice, lorsqu'elle est accusée, rende elle aussi des comptes, explique Faith Odhiambo, ancienne présidente de la Law Society of Kenya.
11: L'indépendance du pouvoir judiciaire ne signifie pas une immunité à tout examen. La justice est toujours toujours appuyé sur la confiance du public et nous l'appelons à regagner cette confiance.
8: Mercredi également, un magistrat a été arrêté, soupçonné d'avoir demandé puis reçu un pot de vin pour influencer l'issue d'une affaire. Le pouvoir judiciaire a une tolérance zéro vis-à-vis de la corruption, a réagi la présidente de la Cour suprême. Nairobi, Alban Tiroir pour Radio Vatican.
3: Qui êtes-vous? Qu'écoutez-vous? Pourquoi nous écoutez-vous? Eh bien, dites-le nous. C'est une invitation à mieux vous connaître, à mieux nous connaître. Écrivez à français@vaticannews.va et partageons nos centres d'intérêt. Voilà, c'est la fin de ce journal. Merci de l'avoir suivi. Prochain rendez-vous, eh bien, demain matin à 8h30. Au revoir.

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1: Évangile de Jésus-Christ selon saint Matthieu, chapitre 13, versets 10 à 17. En ce temps-là, les disciples s'approchèrent de Jésus et lui dirent, « Pourquoi le parles-tu en parabole ?» Il leur répondit, « À vous, il est donné de connaître les mystères du royaume des cieux, mais ce n'est pas donné à ceux-là. À celui qui a, on donnera et il sera dans l'abondance. À celui qui n'a pas, on enlèvera même ce qu'il a. » Si je leur parle en parabole, c'est parce qu'ils regardent sans regarder et qu'ils écoutent sans écouter ni comprendre. Ainsi s'accomplit pour eux la prophétie d'Isaïe. Vous aurez beau écouter, vous ne comprendrez pas. Vous aurez beau regarder, vous ne verrez pas. Le cœur de ce peuple s'est alourdi. Ils sont devenus durs d'oreilles. Ils se sont bouchés les yeux de peur que leurs yeux ne voient, que leurs oreilles n'entendent et que leur cœur ne comprenne, qu'ils ne se convertissent. Et moi, je les guérirai. Mais vous, heureux vos yeux puisqu'ils voient, et vos oreilles puisqu'elles entendent. Amen, je vous le dis. Beaucoup de prophètes et de justes ont désiré voir ce que vous voyez et ne l'ont pas vu. Entendre ce que vous entendez et ne l'ont pas entendu.

0: Bien-aimés frères et sœurs, après avoir raconté la parabole du semeur, les disciples posent à Jésus la question qui peut être aussi la nôtre. Pourquoi leur parles-tu en parabole? Si Jésus veut être compris de tous, pourquoi ne parle-t-il pas directement? Pour répondre, il faut d'abord comprendre ce qu'est une parabole. La parabole est un mot d'origine grecque qui signifie « comparaison ». Jésus part d'une réalité bien connue des auditeurs, un semeur, une graine, un champ, un filet de pêche, pour conduire progressivement vers une réalité plus profonde, le mystère du royaume de Dieu. La parabole n'est donc pas une manière de cacher la vérité, mais une pédagogie qui invite chacun à entrer dans une démarche de recherche et de conversion. C'est pourquoi Jésus déclare « À vous, il est donné de connaître les mystères du royaume des cieux, mais à eux, cela n'est pas donné. » Cette parole ne signifie pas que Dieu ferait une préférence entre les hommes. Le véritable critère n'est pas l'intelligence, mais la disponibilité du cœur. Celui qui accueille humblement la parole reçoit toujours davantage de lumière. En revanche, celui qui s'enferme dans ses certitudes finit par ne plus comprendre même ce qui lui est pourtant clairement annoncé. À l'inverse, Jésus déclare heureux ses disciples. Leur bonheur ne vient pas d'un privilège personnel, mais de la grâce d'avoir reconnu en Jésus le Messie, attendu depuis des siècles. Il nous arrive aussi d'entendre souvent la parole de Dieu. Nous participons à la messe, nous écoutons les lectures, nous lisons parfois la Bible, mais la vraie question est celle-ci. Avec quelle disposition de cœur écoutons-nous cette parole? Est-elle simplement une habitude ou bien une lumière qui oriente nos choix, transforme nos relations et nourrit notre foi? Saint Augustin répond en disant « La parole de Dieu est semée partout, c'est le cœur de l'homme qui fait la différence. » Demandons donc au Seigneur de nous donner un cœur humble, disponible et docile. Ainsi, chaque fois que nous écouterons l'Évangile, nous n'entendrons pas seulement une belle histoire, mais la voix même du Christ qui continue de nous parler aujourd'hui. Amen. 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

Je dédie cette chanson à tous les malades, à tous ceux qui sont persécutés, opprimés, rejetés.

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3: Au nom du Père et du Fils et du Saint-Esprit, Amen. Mon Seigneur et mon Dieu, je crois de tout mon cœur que tu es ici, que tu me vois, que tu m'entends. Je t'adore à genoux devant toi, je te demande le pardon de mes péchés et ton aide pour faire de mon mieux ce moment de prière. Marie, ma Mère Immaculée, Saint Joseph et mon ange gardien, intercédez pour moi. Commençons ce moment de prière par une petite devinette. Quel est le point commun entre ces 8 maladies que je vais te dénumérer? La sténose valvulaire, l'endocardite, la tachycardie paroxystique, la cardiomégalie, la cardiopathie ischémique, l'insuffisance cardiaque, ou l'arythmie cardiaque. Alors, ce sont 8 maladies que tous les cardiologues auront facilement repérées. 8 maladies du cœur. Du cœur. Peut-être que tu en connais une ou deux, ou que tu souffres d'une ou deux de ces maladies. Parfois, elles s'accumulent malheureusement. Mais ce qu'on sait et qu'on connaît un petit peu moins bien, ce sont les maladies du cœur de notre âme. Car c'est un gros mal de notre temps qui ne souffre pas tant d'un problème de volonté ou d'un problème d'intelligence, mais d'un problème de cœur. Beaucoup de nos problèmes spirituels, beaucoup de nos problèmes humains proviennent de ce que nous souffrons de maladies cardiaques de notre âme, qui correspondent parfois à ces maladies que je viens de citer. Par exemple, quelle est l'insuffisance cardiaque de l'âme du chrétien? Alors on sait, l'insuffisance cardiaque, c'est comme un cœur qui peine à fournir toute l'énergie nécessaire à tout le corps. Et peut-être que l'équivalent dans notre âme, c'est la mésestime de soi. À partir du moment où nous ne nous aimons pas nous-mêmes, c'est sûr, nous n'allons pas pouvoir vivre et nous déployer, et notre cœur ne va pas pouvoir nous permettre de vivre la vie spirituelle que le Seigneur veut que nous ayons. La mésestime de nous.

0: même. Quelle grosse maladie qui atteint beaucoup de nos contemporains. Et peut-être que nous-mêmes en sommes des victimes. Il remède à cette mésestime de soi, c'est d'entendre résonner dans notre cœur ce « Il m'a aimé et s'est livré pour moi ». Cette phrase que dit saint Paul à propos de l'amour de Jésus, à propos de son Seigneur, « Il m'a aimé et s'est livré pour moi ». Malgré mes défauts, malgré mes persécutions contre les chrétiens, malgré mes grosses erreurs, le Seigneur m'a aimé et s'est livré pour moi. Et donc, en sachant cela, nous savons que nous valons tout le sang du Christ, que nous sommes des enfants de Dieu et qu'il n'y a aucune raison de nous sous-estimer ou de ne pas nous aimer nous-mêmes. C'est un devoir que nous avons d'avoir une saine fierté, un bon orgueil, on pourrait dire, de nous savoir enfants de Dieu. Je suis enfant de Dieu, enfant du roi, enfant du plus puissant, du créateur du ciel et de la terre. Et cela me remplit, Seigneur, d'une grande estime de moi-même, puisque je suis un fruit de Dieu, un fruit de la pensée divine. Une deuxième maladie du cœur, c'est un problème d'irrigation du cœur lui-même, la cardiopathie ischémique. Alors dans le domaine spirituel, un cœur mal irrigué, c'est un cœur qui n'est pas suffisamment alimenté, et donc un cœur qui se dessèche, un cœur insensible, un cœur incapable d'être touché par la souffrance et les besoins des autres. Alors ça, c'est une grosse maladie aussi de notre âme. Nous sommes durs, la dureté de cœur, l'insensibilité qui nous guette. Pour ne plus souffrir, parfois, ça part d'une bonne intention, nous nous fabriquons une carapace et nous finissons par ne plus voir la souffrance des autres, la souffrance de nos amis. Jésus, toi, tu nous apprends la compassion. Tu nous apprends à prendre sur nous les souffrances des autres, malgré nos propres souffrances. Et l'amour commence par cela, par la capacité que nous avons à souffrir et à comprendre, à nous mettre à la place, avoir de l'empathie. Ton sacré cœur, Seigneur, nous apprend à nous oublier un peu nous-mêmes, à nous laisser toucher par la souffrance des autres et à guérir de cette cardiopathie ischémique, de cette insensibilité qui nous renferme. Une autre maladie du cœur, la cardiomégalie, un cœur trop gros. Le cœur prend trop de place et alors il finit par moins bien fonctionner. Peut-être est-ce un cœur narcissique dans le domaine spirituel, cette cardiomégalie. C'est quand nous nous regardons trop nous-mêmes, quand nous sommes centrés sur notre propre existence, quand nous ramenons tout à nous-mêmes, quand nous cherchons de manière désordonnée l'affection des autres sans cesse, quand à chaque instant nous voulons être admirés, reconnus, applaudis. Une jeune fille qui passait son temps sur Instagram à se prendre en photo et à retoucher les photos avec des filtres et avec Photoshop raconte qu'elle était prise dans un cercle vicieux, puisque plus elle retouchait les photos, plus elle s'enfonçait dans un mensonge et moins elle avait envie d'aller vers les autres, moins elle avait envie de sortir de ses écrans pour se confronter à la réalité, et car elle avait peur qu'on reconnaisse bien qu'elle trafiquait ses photos et qu'on voit ses défauts. Quelle libération a-t-elle vécue quand elle a compris que le Christ, Jésus, l'aimait telle qu'elle était, et qu'elle était belle, tout simplement parce qu'elle est fille de Dieu. Et donc après la libération de sa conversion, elle a commencé à vivre, sans trop se poser de questions sur la taille de son nez, sur ses oreilles, sur un petit grain de beauté qui l'obsédait, et qui l'a centrée sur elle-même. Libère-moi, je t'en prie, Seigneur, de cette maladie du narcissisme, de cette cardiomégalie qui me fait exploser au fond mon cœur et qui le dérègle totalement. Dans les maladies cardiaques, nous avons aussi l'angor chronique, des artères rétrécies. Quelque chose empêche la circulation normale du cœur. Et je pense que dans le domaine spirituel, l'équivalent de cette angor chronique, c'est au fond le ressentiment. Le ressentiment obstrue les veines du cœur, les artères. Et peu à peu, le cœur empêche l'amour de circuler librement. Le ressentiment, dit un évêque d'Espagne, Monseigneur Munilla, qui m'a inspiré une bonne partie de cette méditation, le ressentiment, c'est comme se harceler soi-même. Ça part peut-être d'un harcèlement extérieur, de quelqu'un qui nous a fait du mal, qui a insisté dans ce mal et qui nous a tiré vers le bas. Mais ensuite, le fait de cultiver les ressentiments, c'est comme continuer ce harcèlement et c'est l'infliger à soi-même et se morfondre dans cela. Comment me libérer, Seigneur, de ces ressentiments qui m'empêchent de m'aimer moi-même et d'aimer les autres? Bien, je vais me tourner, Seigneur, vers ton cœur sacré. C'est le cœur de Jésus qui va me permettre d'aimer comme si je n'avais jamais été blessé. Non pas parce que la blessure n'a jamais existé, mais parce que ton amour est plus fort. Et que l'amour dont je suis capable, grâce à toi, est plus fort que mes blessures, plus fort que mon passé. Une autre maladie du cœur, l'endocardite. Qu'est-ce que l'endocardite? C'est une infection à l'intérieur du cœur. Et je me disais que dans le domaine spirituel, l'équivalent de l'endocardite, c'est l'impureté. L'impureté, c'est quand nous laissons entrer dans notre cœur des choses qui vont l'infecter. Un regard, un désir désordonné, un désir de posséder, ou le simple fait de laisser la concupiscence prendre toute la place. Alors, eh bien, il y a quelque chose qui s'infecte à l'intérieur de notre âme. Jésus, donne-moi un cœur pur, qui m'apprend à ne pas voir que des corps, mais à voir des personnes, qui m'apprend à ne pas vouloir posséder, mais qui m'apprend à me donner moi-même, qui m'apprend à voir l'image et la ressemblance de Dieu dans les belles âmes et les belles personnes qui m'entourent. La sixième maladie cardiaque, la sténose valvulaire. C'est une valve qui est trop fermée et qui empêche le sang de circuler. Dans le domaine spirituel, on pourrait dire que c'est la méfiance qui ferme le cœur à Dieu et aux autres. Quand je me méfie des autres, quand je n'ai pas cette bienveillance, alors la défiance s'installe et je m'empêche moi-même d'aimer et d'être aimé. En nous tournant vers ton sacré cœur, Seigneur, en voyant tout l'amour dont tu nous témoignes, nous comprenons qu'en te faisant confiance, en plaçant notre confiance en toi, nous ne serons jamais déçus et nous guérirons de cette fermeture, de cette occlusion valvulaire et notre cœur ressuscitera. Septième et avant-dernière maladie cardiaque, la tachycardie paroxystique ou la maladie de Bouveret. Le cœur s'emballe soudainement. Et dans le domaine spirituel, c'est peut-être quand nous nous agitons et nous inquiétons pour beaucoup de choses, comme Marthe dans le foyer de Béthanie. Alors le cœur s'emballe et nous nous laissons attraper par l'activisme et nous perdons la paix et la joie. Mais en nous tournant vers ton sacré cœur, Seigneur, en nous laissant posséder par ton amour, nous nous souvenons que tu as un plan pour nous, que tout est sous contrôle, qu'il y a une direction à notre vie, qu'il y a une providence bienveillante qui nous accompagne. Et alors cela nous fait récupérer la paix, la joie, cela nous fait récupérer un rythme cardiaque stable. Huitième et dernière maladie cardiaque, l'arythmie. Quand le cœur est complètement perdu, il bat sans logique et bat beaucoup quand il faut battre peu et bat peu quand il faut battre beaucoup. Dans le domaine spirituel, c'est quand nous sommes perdus, que nous oublions que nous avons une vocation et que nous finissons par nous construire nous-mêmes sans aucune orientation vers Dieu, notre Créateur. Le remède à toutes ces maladies, Seigneur, c'est ton Sacré-Cœur. En nous laissant configurer par ton amour, notre cœur petit à petit va guérir de toutes ces maladies. Il va être régénéré à l'image et à la ressemblance du cœur de Jésus. Et nous pourrons de nouveau aimer avec un grand cœur, un cœur saint, un cœur tout donné à Dieu, un cœur tout donné aux autres.
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1: Amis auditeurs, bienvenue à votre émission quotidienne, la Bible sur les ondes. Dans l'émission précédente, nous avons parlé du jugement terrible de Dieu contre tous les peuples de la terre. En fait, il y aura sept malheurs semblables au fléau que Dieu a envoyé en Égypte au temps de Pharaon. Mais aujourd'hui encore, ceux qui resteront fidèles à Dieu seront épargnés. Oui, ceux qui refusent d'adorer la bête, Satan, se trouveront tous ensemble dans le royaume des cieux, où ils se réjouiront pour toujours devant le trône de Dieu. Écoutons à présent d'autres visions stupéfiantes décrites par Jean.
2: L'Esprit Saint vient en moi, et l'ange me transporte au désert. Alors, je vois une femme assise sur une bête rouge. Cette bête a sept têtes et 10 cornes, et elle est couverte des noms qui insultent Dieu. La femme est enveloppée d'un vêtement en beau tissu rouge. Elle est couverte d'or brillant, de pierres précieuses et de perles. Dans sa main, elle tient une coupe en or pleine de choses horribles. Ce sont les saletés de sa vie de prostituée. Sur son front, un nom mystérieux est écrit.
3: La grande ville de Babylone. La mère des prostituées et des choses horribles de la terre.
2: Je vois que la femme est ivre. Elle a bu en abondance le sang de ceux qui appartiennent à Dieu, le sang des témoins de Jésus. Quand je la vois, je suis vraiment très surpris. Alors, l'ange me dit,
4: la bête que tu as vue, elle a existé. Mais elle n'est plus rien. Elle va monter du trou sans fond et elle va être détruite. Certains habitants de la terre n'ont pas leur nom écrit dans le livre de vie depuis la création du monde. Ces gens-là vont être surpris en voyant la bête. En effet, elle existait autrefois. Maintenant, elle n'existe plus, mais elle reviendra. C'est le moment de comprendre les choses avec sagesse. Les sept têtes sont les sept collines où la femme habite. Elles sont aussi sept rois. Parmi eux, cinq sont tombés. Le sixième gouverne en ce moment. Le septième n'est pas encore venu. Mais quand il viendra, il restera peu de temps. La bête qui existait autrefois et qui n'existe plus est elle-même un huitième roi. Elle fait aussi partie des sept rois et elle va être détruite. Les 10 cornes que tu as vues sont 10 rois qui ne gouvernent pas encore. Mais ils recevront le pouvoir de gouverner avec la bête pendant 1 heure. Tous ces rois veulent une seule chose, mettre leur puissance et leur pouvoir au service de la bête. Ils vont lutter contre l'agneau, mais l'agneau sera vainqueur parce qu'il est le seigneur des seigneurs et le roi des rois. Ils seront aussi vainqueurs avec lui, ceux que Dieu a appelés et choisis, ses fidèles.
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5: À l'époque où Jean a écrit ses visions, les gens pensaient que la prostituée était l'Empire romain et précisément sa capitale Rome. Vous vous souvenez que les gens de cette ville ont persécuté les chrétiens atrocement et les ont mis à mort. C'est dans cette ville que l'apôtre Paul a été emprisonné injustement des années durant. Et selon la tradition, c'est aussi là que l'apôtre Pierre a été mis à mort, crucifié la tête en bas. Oui, il est possible que cette femme représente la ville de Rome, mais d'autres pensent qu'elle symbolise plutôt Babylone. Le peuple de cette ville était très cruel. ce sont les Babyloniens qui ont détruit le temple à Jérusalem et ont amené le peuple juif en exil. Mais Babylone est le nom donné aussi à tous ceux qui adorent des dieux étrangers et qui persécutent le peuple de Dieu. Babylone, c'est aussi tous les pouvoirs politiques et religieux de ce monde qui, par leur méchanceté et leur corruption, sont les ennemis du Christ. Ces pouvoirs existent depuis toujours. Tous ceux qui pratiquent le mal et se lient avec le diable sont comme des gens qui commettent l'adultère avec une prostituée. Ils recevront la peine qu'ils méritent. Ensuite, l'apôtre Jean se trouve transporté au désert. Là, il voit une femme assise sur une bête rouge et cette bête a 7 têtes et 10 cornes remplies de noms de blasphème. Selon l'explication, ces 7 têtes représentent 7 rois de la terre. 5 d'entre eux ont déjà régné. L'un règne encore et un autre régnera par la suite. Il y a aussi les 10 cornes de la bête rouge qui représentent elles aussi 10 rois. Mais ces rois sont des leaders à venir. Du temps de Jean, ces leaders n'ont pas encore commencé à régner. Mais l'ange dit qu'ils ont un seul but, celui de faire la guerre à l'agneau. L'un après l'autre, ces rois se lient avec la bête pour lutter contre l'agneau de Dieu. Mais la Bible déclare que l'agneau sera plus fort que tous ces rois puissants. Cet agneau, Jésus-Christ, vaincra la bête féroce et tous ceux qui la suivent. Certes, beaucoup de choses dans ces visions sont difficiles à comprendre. Mais nous devons retenir une chose. Ces visions nous attestent que Christ est victorieux. Et nous apprenons aussi que les fidèles de Dieu, ceux qu'il a appelés et choisis, seront vainqueurs avec lui.
1: Chers amis, écoutez maintenant l'annonce de la défaite de la puissante Babylone.
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2: Ensuite, je vois encore un ange qui descend du ciel. Il a un grand pouvoir et sa gloire éclaire la terre. Il crie d'une voix forte.
6: Elle est tombée, la grande Babylone. C'est là que les esprits mauvais habitent maintenant. Tous les esprits impurs, tous les oiseaux impurs et dégoûtants se réfugient dans cette ville. Oui, elle a donné en abondance son vin à boire à tous les peuples. Et boire son vin, c'est se prostituer comme elle. Les rois de la terre ont couché avec elle et les commerçants de la terre sont devenus riches à cause de son immense richesse.
2: Et j'entends une autre voix qui vient du ciel. Elle dit :
7: Mon peuple, sors de Babylone. Ainsi, tu ne participeras pas à ses péchés. Tu ne souffriras pas à cause des grands malheurs qui vont la frapper. Oui, ses péchés montent jusqu'au ciel et Dieu se souvient des actions mauvaises de cette ville. Traitez-la comme elle vous a traité. Rendez-lui 2 fois ce qu'elle vous a fait. Dans la coupe où elle a mélangé sa boisson, versez-lui une boisson 2 fois plus forte. Elle a beaucoup aimé la gloire et la richesse. Rendez-lui donc autant de souffrance et de deuil. Elle dit dans son cœur, « Je suis assise sur un siège de reine. Je ne suis pas veuve. Je ne serai jamais en deuil. C'est pourquoi voici les grands malheurs qui sont pour elle. La mort, le deuil et la famine. Ils vont tomber sur elle en un seul jour et le feu va la brûler. Oui, le Seigneur Dieu qui la juge est puissant. »
2: Les rois de la terre ont couché avec elle. Ils ont profité de son immense richesse. Alors, en voyant la fumée du feu qui la brûle, ils pleureront sur cette ville et ils seront en deuil à cause d'elle. Ils resteront loin d'elle parce qu'ils auront peur de ses grandes souffrances. Ils diront :
7: Malheur, malheur, Babylone, grande ville. Ville puissante, une heure a suffi pour que Dieu te juge.
2: Les commerçants de la terre pleurent aussi, et ils sont en deuil à cause d'elle.
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5: Babylone est le symbole de tous les pouvoirs dans ce monde qui lutte contre Dieu. Elle est décrite comme le lieu d'habitation des mauvais esprits et de toutes les méchancetés du monde. Elle représente le comble de l'infidélité et de la révolte contre Dieu. Mais elle tombera. Après cette annonce, Jean entend une autre voix s'adressant au peuple de Dieu et qui dit « Mon peuple, sors de Babylone. Ainsi tu ne participeras pas à ses péchés. Tu ne souffriras pas à cause des grands malheurs qui vont la frapper. Oui, ses péchés montent jusqu'au ciel et Dieu se souviendra des actions mauvaises de cette ville. Après tant d'actes horribles et répugnants, Babylone sera punie. Ici-bas, toute chose a une fin. Le jugement de Dieu arrive. Toute action sera un jour jugée par Dieu. La Bible enseigne aussi que lors du jugement, la repentance ne sera plus possible. Le jugement de Dieu n'est pas un mythe, mais une réalité. Autant Dieu a détruit des villes comme Sodome et Gomorre, autant il détruira ceux qui persistent dans leur mauvaise voie. L'ange supplie le peuple de Dieu de sortir du milieu de Babylone, de s'éloigner définitivement de ceux qui pratiquent le mal. Même si ces visions décrivent la fin du monde, elles ont un message pour nous. Si nous participons au péché des autres, nous serons condamnés avec eux. Alors, tout croyant, tout chrétien doit s'éloigner de ceux qui pratiquent le mal. Babylone se croit intouchable et invulnérable. Mais malgré son orgueil, elle tombe. Et devant sa chute, ceux qui étaient ses amis crient « Malheur, malheur Babylone !» Il a suffi d'une seconde pour que tout bascule et que Dieu détruise cette puissante ville. Et les alliés de Babylone se lamentent parce qu'ils voient que leurs profits ainsi que leur sécurité ont disparu. Si la puissante Babylone tombe, toutes les autres villes tomberont aussi. Leurs richesses, leur beauté et leur prospérité vont aussi disparaître. Cette description nous montre ce qui arrivera à ceux qui s'allient à Satan. Il est donc mieux de s'allier à Dieu.
1: Chers amis, nous sommes à la fin de notre émission de ce jour. Vous venez d'entendre les chapitres 17 et 18 de l'Apocalypse de Jean. Ne manquez pas l'émission de demain pour suivre d'autres messages de la part de Dieu. Au revoir et que Dieu vous garde.
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0: Pour votre salut, il est 14h.

Hosanna au plus haut des cieux. 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

Régisseur, quelle que soit la difficulté que vous rencontrerez dans la vie, mettez votre confiance dans le Tout-Puissant.

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0: Pour votre salut, il est 15h.

0: Au nom du Père et du Fils et du Saint-Esprit. Amen. Amen. Notre Père qui es aux cieux, que ton nom soit sanctifié, que ton règne vienne, que ta volonté soit faite sur la terre comme au ciel.
1: Donne-nous aujourd'hui notre pain de ce jour. Pardonne-nous nos offenses, comme nous pardonnons aussi à ceux qui nous ont offensés. Et ne nous laisse pas entrer en tentation, mais délivre-nous du mal.
0: Je vous salue, Marie, pleine de grâce. Le Seigneur est avec vous. Vous êtes bénie entre toutes les femmes, et Jésus, le fruit de vos entrailles, est béni.
2: Sainte Marie, Mère de Dieu, priez pour nous pauvres pécheurs, maintenant et à l'heure de notre mort. Amen.
0: Je crois en Dieu, le Père Tout-Puissant, Créateur du ciel et de la terre, et en Jésus-Christ, son Fils unique, notre Seigneur, qui a été conçu du Saint-Esprit,

0: droite de Dieu le Père Tout-Puissant, d'où il viendra juger les vivants et les morts.
1: Je crois en l'Esprit Saint, à la Sainte Église catholique, à la communion des saints, à la rémission des péchés, à la résurrection de la chair, à la vie éternelle. Amen.
2: Père éternel, je t'offre le corps et le sang, l'âme et la divinité de ton Fils bien-aimé, notre Seigneur Jésus-Christ.
1: En réparation de nos péchés et de ceux du monde entier.
2: Par sa douloureuse passion,
1: sois miséricordieux pour nous et pour le monde entier.
2: Par sa douloureuse passion,
1: sois miséricordieux pour nous et pour le monde entier.
2: Par sa douloureuse passion,
1: sois miséricordieux pour nous et pour le monde entier.
2: Par sa douloureuse passion,
1: sois miséricordieux pour nous et pour le monde entier.
2: Par sa douloureuse passion,
1: sois miséricordieux pour nous et pour le monde entier.
2: Par sa douloureuse passion,
1: sois miséricordieux pour nous et pour le monde entier.
2: Par sa douloureuse passion,
1: sois miséricordieux pour nous et pour le monde entier.
2: Par sa douloureuse passion,
1: sois miséricordieux pour nous et pour le monde entier.
2: Par sa douloureuse passion,
1: sois miséricordieux pour nous et pour le monde entier.
2: Par sa douloureuse passion,
1: sois miséricordieux pour nous et pour le monde entier.

0: Père éternel, je t'offre le corps et le sang, l'âme et la divinité de ton Fils bien-aimé, notre Seigneur Jésus-Christ.
1: En réparation de nos péchés et de ceux du monde entier.
0: Par sa douloureuse passion,
1: sois miséricordieux pour nous et pour le monde entier.
0: Par sa douloureuse passion,
1: sois miséricordieux pour nous et pour le monde entier.
0: Par sa douloureuse passion,
1: sois miséricordieux pour nous et pour le monde entier.
0: Par sa douloureuse passion,
1: sois miséricordieux pour nous et pour le monde entier.
0: Par sa douloureuse passion,
1: sois miséricordieux pour nous et pour le monde entier.
0: Par sa douloureuse passion,
1: sois miséricordieux pour nous et pour le monde entier.
0: Par sa douloureuse passion,
1: sois miséricordieux pour nous et pour le monde entier.
0: Par sa douloureuse passion,
1: sois miséricordieux pour nous et pour le monde entier.
0: Par sa douloureuse passion,
1: sois miséricordieux pour nous et pour le monde entier.
0: Par sa douloureuse passion,
1: sois miséricordieux pour nous et pour le monde entier.

0: Père éternel, je t'offre le corps et le sang, l'âme et la divinité de ton Fils bien-aimé, notre Seigneur Jésus-Christ.
1: En réparation de nos péchés et de ceux du monde entier.
0: Par sa douloureuse passion,
1: sois miséricordieux pour nous et pour le monde entier.
0: Par sa douloureuse passion,
1: sois miséricordieux pour nous et pour le monde entier.
0: Par sa douloureuse passion,
1: sois miséricordieux pour nous et pour le monde entier.
0: Par sa douloureuse passion,
1: sois miséricordieux pour nous et pour le monde entier.
0: Par sa douloureuse passion,
1: sois miséricordieux pour nous et pour le monde entier.
0: Par sa douloureuse passion,
1: sois miséricordieux pour nous et pour le monde entier.
0: Par sa douloureuse passion,
1: sois miséricordieux pour nous et pour le monde entier.
0: Par sa douloureuse passion,
1: sois miséricordieux pour nous et pour le monde entier.
0: Par sa douloureuse passion,
1: sois miséricordieux pour nous et pour le monde entier.

0: Père éternel, je t'offre le corps et le sang, l'âme et la divinité de ton Fils bien-aimé, notre Seigneur Jésus-Christ.
1: En réparation de nos péchés et de ceux du monde entier.
0: Par sa douloureuse passion,
1: sois miséricordieux pour nous et pour le monde entier.
0: Par sa douloureuse passion,
1: sois miséricordieux pour nous et pour le monde entier.
0: Par sa douloureuse passion,
1: sois miséricordieux pour nous et pour le monde entier.
0: Par sa douloureuse passion,
1: sois miséricordieux pour nous et pour le monde entier.
0: Par sa douloureuse passion,
1: sois miséricordieux pour nous et pour le monde entier.
0: Par sa douloureuse passion,
1: sois miséricordieux pour nous et pour le monde entier.
0: Par sa douloureuse passion,
1: sois miséricordieux pour nous et pour le monde entier.
0: Par sa douloureuse passion,
1: sois miséricordieux pour nous et pour le monde entier.
0: Par sa douloureuse passion,
1: sois miséricordieux pour nous et pour le monde entier.
0: Par sa douloureuse passion,

0: Père éternel, je t'offre le corps et le sang, l'âme et la divinité de ton Fils bien-aimé, notre Seigneur Jésus-Christ.
1: En réparation de nos péchés et de ceux du monde entier.
0: Par sa douloureuse passion,
1: sois miséricordieux pour nous et pour le monde entier.
0: Par sa douloureuse passion,
1: sois miséricordieux pour nous et pour le monde entier.
0: Par sa douloureuse passion,
1: sois miséricordieux pour nous et pour le monde entier.
0: Par sa douloureuse passion,
1: sois miséricordieux pour nous et pour le monde entier.
0: Par sa douloureuse passion,
1: sois miséricordieux pour nous et pour le monde entier.
0: Par sa douloureuse passion,
1: sois miséricordieux pour nous et pour le monde entier.
0: Par sa douloureuse passion,
1: sois miséricordieux pour nous et pour le monde entier.
0: Par sa douloureuse passion,
1: sois miséricordieux pour nous et pour le monde entier.
0: Par sa douloureuse passion,
1: sois miséricordieux pour nous et pour le monde entier.
0: Par sa douloureuse passion,
1: sois miséricordieux pour nous et pour le monde entier.
2: Dieu saint, saint fort, saint immortel,
3: aie pitié de nous et du monde entier.
2: Dieu saint, saint fort, saint immortel,
3: aie pitié de nous et du monde entier.
2: Dieu saint, saint fort, saint immortel,
3: aie pitié de nous et du monde entier.
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3: Dès lors qu'il nous a donné son Fils, qui est sa parole unique et définitive, Dieu nous a tout dit en une seule fois dans cette parole, et il n'a plus rien à dire. Confère Saint Jean de la Croix.
4: Quelle valeur possèdent les révélations privées ?
5: Tout en n'appartenant pas au dépôt de la foi, elles peuvent aider à vivre la foi elle-même, à condition qu'elles gardent un étroit rapport au Christ. Le magistère de l'Église, auquel il revient d'effectuer un discernement sur ses révélations privées, ne peut cependant accepter celles qui prétendent dépasser ou corriger la révélation définitive qui est le Christ.
3: La transmission de la révélation divine.
4: Pourquoi et comment doit se transmettre la révélation divine?
5: Dieu veut que tous les hommes soient sauvés et parviennent à la connaissance de la vérité. 1 Timothée chapitre 2 verset 4, c'est-à-dire de Jésus-Christ. C'est pourquoi il est nécessaire que le Christ soit annoncé à tous les hommes selon son propre commandement. Allez et enseignez toutes les nations. Matthieu chapitre 28, verset 19. Cela se réalise par la tradition apostolique.
4: En quoi consiste la tradition apostolique?
5: La tradition apostolique est la transmission du message du Christ qui s'accomplit depuis les origines du christianisme, par la prédication, le témoignage, les institutions, le culte, les écrits inspirés. Les apôtres ont transmis à leurs successeurs, les évêques, et à travers eux, à toutes les générations, jusqu'à la fin des temps, ce qu'ils ont reçu du Christ et ce qu'ils ont appris de l'Esprit Saint.
4: Comment se réalise la tradition apostolique?
5: La tradition apostolique se réalise de deux manières. Par la transmission vivante de la parole de Dieu, appelée plus simplement la tradition, et par la Sainte Écriture, qui est la même annonce du salut consignée par écrit.
4: Quel rapport existe-t-il entre la tradition et la Sainte Écriture?
5: La tradition et la Sainte Écriture sont reliées et communiquent étroitement entre elles. En effet, l'une et l'autre rendent le mystère du Christ présent et fécond dans l'Église, et elles jaillissent d'une source divine identique. Elles constituent un seul dépôt sacré de la foi où l'Église puise sa certitude concernant tout ce qui est révélé.
4: À qui est confié le dépôt de la foi?
5: Depuis les apôtres, le dépôt de la foi est confié à l'ensemble de l'Église. Avec le sens surnaturel de la foi, le peuple de Dieu tout entier, assisté de l'Esprit Saint et guidé par le magistère de l'Église, accueille la révélation divine, la comprend toujours plus profondément et s'attache à la vivre.
4: À qui revient-il d'interpréter de façon authentique le dépôt de la foi?
5: L'interprétation authentique du dépôt de la foi appartient au seul magistère vivant de l'Église, c'est-à-dire aux successeurs de Pierre, l'évêque de Rome, et aux évêques en communion avec lui. Au magistère qui, dans le service de la parole de Dieu, jouit du charisme certain de la vérité, il revient aussi de définir les dogmes qui sont des formulations des vérités contenues dans la révélation divine. Ce pouvoir s'étend également aux vérités qui ont un lien nécessaire avec la révélation.
4: quelles sont les relations entre l'écriture, la tradition et le magistère?
5: Écriture, tradition et magistère sont si étroitement unis entre eux qu'aucun n'existe sans les autres. Ensemble, sous l'action de l'Esprit Saint, ils contribuent efficacement au salut des hommes, chacun selon son mode propre.
3: La Sainte Écriture.
4: Pourquoi la Sainte Écriture enseigne-t-elle la vérité?
5: Parce que Dieu lui-même est l'auteur de la Sainte Écriture. Elle est donc dite inspirée et elle enseigne sans erreur les vérités qui sont nécessaires à notre salut. En effet, l'Esprit Saint a inspiré les auteurs humains qui ont écrit ce que Dieu veut nous enseigner. Cependant, la foi chrétienne n'est pas une religion du livre, mais de la parole de Dieu. Non d'un verbe écrit et muet, mais du verbe incarné et vivant, disait Saint Bernard de Clairvaux.
6: La Bible fait de la parole du Seigneur.
4: Comment lire l'Écriture sainte?
5: La Sainte Écriture doit être lue et interprétée avec l'aide de l'Esprit Saint et sous la conduite du magistère de l'Église selon trois critères. Premièrement, attention au contenu et à l'unité de toute l'Écriture. Deuxièmement, lecture de l'Écriture dans la tradition vivante de l'Église. Troisièmement, respect de l'analogie de la foi, c'est-à-dire de la cohésion harmonieuse des vérités de la foi entre elles.
4: Qu'est-ce que le canon des Écritures?
5: Le canon des Écritures est la liste complète des écrits sacrés que la tradition apostolique a fait discerner à l'Église. Ce canon comprend 46 écrits de l'Ancien Testament et 27 du Nouveau Testament.
4: Quelle est l'importance de l'Ancien Testament pour les chrétiens?
5: Les chrétiens vénèrent l'Ancien Testament comme vraie parole de Dieu. Tous ces écrits sont divinement inspirés et conservent une valeur permanente. Ils rendent témoignage de la pédagogie de l'amour sauveur de Dieu. Ils ont surtout été écrits pour préparer l'avènement du Christ, le sauveur de l'univers.
4: Quelle est l'importance du Nouveau Testament pour les chrétiens?
5: Le Nouveau Testament, dont l'objet central est Jésus-Christ, nous enseigne la vérité définitive de la révélation divine. Dans le Nouveau Testament, les quatre évangiles, Matthieu, Marc, Luc et Jean, sont les principaux témoignages sur la vie et sur l'enseignement de Jésus. Ils constituent le cœur de toutes les Écritures.
4: Quelle est l'unité entre l'Ancien et le Nouveau Testament?
5: Et ils occupent une place unique dans l'Église. L'Écriture est une. Car unique est la parole de Dieu, unique le dessein de salut de Dieu, unique l'inspiration divine de l'un et l'autre testament. L'Ancien Testament prépare le Nouveau, et le Nouveau accomplit l'Ancien. Les deux s'éclairent mutuellement.
4: Quelle est la fonction de la Sainte Écriture dans la vie de l'Église?
5: La Sainte Écriture donne soutien et vigueur à la vie de l'Église. Pour les fils de l'Église, elle est solidité de la foi, nourriture et source de vie spirituelle. Elle est l'âme de la théologie et de la prédication pastorale. Le psalmiste dit qu'elle est la lumière de mes pas et la lampe de ma route. Psaume 118, verset 105. C'est pourquoi l'Église exhorte à la lecture fréquente de la Sainte Écriture, car ignorer les Écritures c'est ignorer le Christ, disait Saint Jérôme.
2: C'était 10 minutes avec le catéchisme de l'Église catholique à 6h40, rediffusion 15h15.
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3: Les jeunes s'interrogent à tout moment quand on s'aime l'un l'autre. Peut-on avoir des relations sexuelles? Ou bien faut-il attendre d'être marié? Je suis encore vierge. Est-ce normal? Ce genre de question est très courant chez les jeunes. Et quand on est jeune, les passions peuvent être puissantes au point de faire perdre la tête. Il y a aussi l'influence de vos camarades. Il est possible aussi qu'ils vous disent que les relations préconjugales sont agréables

0: un garçon et de féminité chez une jeune fille. Et ne voulant pas être vieux jeu, vous pourriez vous sentir contraint de connaître l'union charnelle. Alors, chers amis jeunes, aujourd'hui, notre sujet est quand même sensible, mais il faut qu'on en parle. Je suis Blandine Kwame à ce microphone et vous suivez à présent votre émission Jeunesse et Foi pour une éducation future. Alors, je vous demande de vous installer confortablement, comme j'aime bien le dire. Installez-vous confortablement parce que l'émission va commencer tout à l'heure. Et je ne suis jamais seule. Aujourd'hui encore, je suis avec mes invités, mais je suis avec de très belles dames. Elles sont là pour vous édifier. Elles sont là pour vous sûrement partager leur expérience, pourquoi pas. Et chers parents, chers amis auditeurs de Radio Maria Côte d'Ivoire, notre belle radio émettant depuis le diocèse de Yamoussoukro, sachez que vous êtes à votre émission Jeunesse et Foi pour une éducation future. Nous sommes là pour la vie des jeunes. Alors, ensemble, aidons nos jeunes à mieux se former, à prendre de très belles décisions. Alors, je vais m'adresser à mes invités qui vont se présenter à vous. Maman Eti, bonjour.
1: Bonjour. Bonjour.
0: Alors, maman, Martine. Bienvenue.
1: Merci.
0: Alors, vous allez... Bon, on va se tutoyer pour être beaucoup plus à l'aise. Voilà. Maman, tu vas te présenter à nos auditeurs.
1: Alors, je suis maman Justine Etibi.
0: D'accord.
1: Je suis chrétienne catholique.
0: D'accord.
1: Membre de la communauté Mère du Divin Amour ici à Yamoussoukro.
0: Ah, super. Après, maman Eti...
2: Bonjour chers auditeurs, auditrices, bonjour chers jeunes et bonjour ma belle Blandine Kwame.
0: Bien.
2: Je suis Madame Fauffier Isabelle, je suis chrétienne catholique.
0: D'accord.
2: Et je suis responsable au niveau du renouveau charismatique à la cathédrale Saint-Augustin.
0: Ah, je vois qu'on est gâtés aujourd'hui. Alors, chers amis jeunes, vous avez bien entendu. Voilà, vous prenez vos calepins et votre stylo. Et vous allez prendre note. Si quelqu'un n'a pas encore pris de calepin, c'est le moment. Aujourd'hui, tu peux prendre sur une feuille, mais sache que pour l'émission Jeunesse et Foi pour une éducation future, à cause de cette belle formation, il te faut un carnet. Et sans plus tarder, nous allons passer à nos questions, parce que je sais que c'est ce que tout le monde attend. Aujourd'hui, nous allons parler des relations préconjugales. Un sujet un peu sensible, mais je pense que c'est très important pour nous, jeunes. C'est très important. On a besoin de formation pour mieux prendre des décisions, pour devenir de vrais chrétiens demain, pour devenir des hommes exemplaires. Et donc, aujourd'hui, ma toute première question. Mes chers invités, est-ce que vous pouvez définir ce que c'est qu'une relation préconjugale? Pour nos jeunes, en tout cas. Que signifie une relation préconjugale? Moi-même, je veux connaître ça aujourd'hui. Alors, librement, là.
1: Ah. Alors, jeunesse.
0: Oui.
1: Nos jeunes enfants, nos jeunes frères, on va tenter de donner une définition.
0: D'accord.
1: Sans aller trop loin, on va chercher, on a cherché, on a bouquiné. Et on va donner une partie de ce qu'on a retenu qui nous a marqué.
0: D'accord.
1: Alors, une relation préconjugale, qui est encore appelée une relation prénuptiale, désigne tout type de lien intime, tout type, que ce soit un lien affectif ou un lien sexuel unissant deux personnes avant leur mariage.
0: D'accord.
1: Avant leur mariage.
0: D'accord.
1: Tout type de lien, que ce soit intime ou affectif ou sexuel, voilà, unissant deux personnes avant leur mariage. Bon, ce terme est plus souvent utilisé pour parler de sexualité avant le mariage,
0: c'est
1: mais ça.
0: Ça
1: englobe plusieurs choses.
0: Si.
1: Voilà. Donc, voilà un peu ce que je peux dire.
0: Merci, maman
1: Eti.
0: Dame Fauvier.
2: Alors, quand on parle de conjugal, il faut entendre que c'est une relation entre deux personnes. Et le mot « pré » nous invite à dire que c'est une relation avant l'union entre deux personnes. Ça peut être avant le mariage ou avant la vie en concubinage.
0: Mm-hmm.
2: Alors, c'est une relation qu'on pourrait qualifier d'affective ou d'amoureuse entre deux personnes avant le mariage. Et selon certaines situations, on pourrait dire simplement que ce sont des fréquentations ou encore des relations sexuelles que deux personnes auraient avant une union matrimoniale.
0: D'accord.
2: D'un point de vue chrétien, on pourrait

0: J'aurais ajouté que les relations sexuelles trouvent leur pleine signification dans le mariage. Et donc, on exprime à travers cela un engagement libre, un engagement fidèle, un engagement durable. Et donc, quand on parle de préconjugal, on voit déjà qu'on va parler de mariage dans les lignes à venir, mais déjà, c'est tout ce qui concerne une relation affective et même sexuelle charnelle entre deux personnes.
1: Alors, pourquoi les relations préconjugales sont-elles si fréquentes chez les jeunes d'aujourd'hui?
0: Alors, je pourrais dire ainsi que avec l'influence des réseaux sociaux, l'influence des films, l'influence de la musique, parce qu'on a tendance à écouter des musiques qui sont de plus en plus relatives au sexe et à des musiques vraiment très sensuelles. Merci, maman Eti. Et nous avons également la pression des amis et de la société.
1: Oui, ça aussi.
0: Également la curiosité, parce que si dans une famille, on a peut-être pris la sexualité comme un sujet tabou. L'enfant qui grandit au fur et à mesure a besoin de savoir certaines choses. Déjà, avec les réseaux sociaux, on découvre beaucoup de choses. Et donc, il va chercher à vraiment nourrir cette curiosité qu'il a. Et donc, forcément, il va chercher à découvrir ce que c'est et donc s'engager dans ce genre de choses. Et nous pourrons citer également le manque d'affection ou encore la recherche d'affection de certaines personnes, d'une sécurité affective qu'ils n'ont peut-être pas en famille, qu'ils aimeraient chercher chez un ou une partenaire. Et donc, ces influences-là pourraient affecter la jeunesse dans les histoires de relations préconjugales.
1: C'est-à-dire qu'on parlait plus souvent à la maison et aiderait l'enfant.
0: C'est exactement cela, parce que de nos jours, ne voyons pas la sexualité comme un sujet tabou. De toutes les manières, si nous, parents, nous n'en parlons pas, les jeunes iront à l'information. Et donc, c'est très important de pouvoir en parler avec nos enfants, de pouvoir leur expliquer certaines choses
1: C'est ça.
0: pour que quand ils grandissent, ils puissent vraiment réaliser que ce qu'on leur a dit, c'est ce qui est bien, mais alors la liberté leur est donnée de faire un choix,
1: C'est
0: un
1: ça.
0: choix qui sera judicieux pour eux.
2: Je pourrais aussi ajouter que cette précocité dans les relations sexuelles chez les jeunes, c'est le manque de repères. Un enfant, il copie ce que les parents font. Et ils ont de grands yeux.
1: C'est ça.
2: Ils voient les parents, nous les parents de griffes, vivent.
1: C'est ça.
2: Ils voient la manière dont on gère, en griffes, notre sexualité avec peut-être légèreté. Et l'enfant, il ne trouve pas tabou ou dramatique d'aller faire la même chose. Si papa, si maman se conduit de cette façon, a vécu comme ça et elle transmet, voilà, ça va facilement pour les jeunes. Donc il y a la notion de manque de repères, d'exemple,
0: C'est ça.
2: qui conduit facilement aussi nos jeunes à se lancer rapidement dans ces relations-là.
0: On pourrait également ajouter que les jeunes ont tendance à banaliser la sexualité.
1: Oui, aujourd'hui.
0: Ah oui, parce que beaucoup de jeunes pensent que quand on parle d'amour, on parle forcément de relations sexuelles. Et donc, eux, quand ils sont dans certaines relations, pour prouver leur amour, pour tester la compatibilité de leur couple, je vais mettre entre griffes, c'est d'avoir des relations sexuelles. Pourtant, il faut connaître véritablement ce qu'est l'amour. Je pense qu'on va en parler au fur et à mesure. Et il faut savoir que l'amour véritable ne se limite pas à la
1: À la
0: sexualité
1: sexualité,
0: ou au plaisir charnel.
1: c'est ça.
0: Voilà.
1: D'accord. Merci Dame Fofier. Merci maman Eti. Et quels sont, selon vous, hein, les avantages et les inconvénients d'une telle relation?
2: Mes avantages.
1: Oui,
0: Une relation préconjugale.
2: Une relation
1: et les
2: préconjugale.
1: risques.
2: Et les risques. D'accord. Alors, je vais commencer par les inconvénients.
1: D'accord.
2: Voilà, avantages. Au point de vue, je vais dire de la morale déjà. Au point de vue de la morale, une relation préconjugale, ça atteint un peu plus sur la jeune fille. Hein.
1: C'est
2: Ça
1: ça.
2: atteint un peu à la moralité de la jeune fille. Parce que quand on dit préconjugal,
1: Préconjugal,
2: c'est avant le
1: c'est
2: mariage.
1: ça.
2: Si tu prends leur histoire jeune fille d'essayer avant le mariage, si ce n'est pas le bon, tu vas essayer et tu vas réessayer.
1: C'est ça.
2: Pour une jeune fille, ça atteint à son éthique, ça atteint à sa moralité,
1: C'est ça.
2: ça atteint à sa purité. Même dans la société, même dans la société, une jeune fille qui change de partenaire plusieurs fois jusqu'à atteindre le bon, c'est pas bien vu, c'est pas agréable pour la personne,
1: C'est ça.
2: pour la jeune fille. Au plan de la santé déjà, il y en a les risques. d'infection, on a les risques de maladie. Parce qu'avant de se marier, il y a quand même certains examens qu'on fait, on prend les dispositions, on a le temps de prendre tout ce qu'il faut comme disposition pour éviter les risques de maladie. Alors, étant une jeune fille, tu es exposée. Tu es exposée, tu n'es pas encore mariée, tu vas, ce n'est même pas sûr que c'est ton mari, ça veut dire que si ça n'a pas marché, tu vas aller encore. Et les risques de maladie se multiplient avec le gros lot des grossesses indésirées qui vont conduire au, ce que nous savons, aux avortements. Donc, c'est tellement risqué dans la société, de façon sociale et dans la morale, de se lancer à chaque fois comme ça dans des relations préconjugales. Et si on rentre au plan religieux et spirituel, si on va un peu plus loin dans la spiritualité, quand on dit qu'on s'unit à quelqu'un, on devient une seule chair avec la personne. Une seule chair, ça veut dire que tu partages beaucoup au plan spirituel avec la personne. Et quand ce n'est pas balisé dans un cadre légal, parce que quand on dit prénuptial, voilà, moi j'ai gardé le mot prénuptial ou préconjugal, vous n'avez même pas fait la dot, vous n'avez pas fait le mariage légal. Il n'y a aucun acte qui n'a été posé. Vous êtes exposé au plan spirituel. Vous n'êtes pas, spirituellement, vous n'êtes pas dans une sécurité spirituelle. Donc tout ce que tu peux ramasser au plan spirituel, tu peux ramasser tout ce que l'autre a sans être sécurisé. Donc, je pense que pour que Mme Fouquet puisse parler, je vais m'arrêter là et puis je vais revenir. Au plan spirituel, on est vraiment exposé.
1: C'est ça.
2: Vous devenez une seule chair sans sécurité spirituelle. Donc, tous les démons de griffes, je dirais comme ça, toute l'histoire spirituelle de l'autre, tu la prends sans sécurité. Mais quand tu es marié, la dot, on commence d'abord même par la dot. Parce que tu as la caution des familles.
1: C'est ça.
2: Déjà, il y a des balises, des barrières spirituelles qui tombent. Les barrières spirituelles te comptent. Il faut se sécuriser spirituellement. Vraiment. Il faut se sécuriser spirituellement. Ça, c'est très important pour la suite de la vie d'une jeune fille ou même d'un jeune homme.
1: Merci, Maman Yeti. Maman Fouffier.
0: Alors, on parle de risques, on parle d'inconvénients des relations préconjugales. Alors, une personne ou deux personnes, je dirais, qui s'invitent dans ce genre de relations, je vais rebondir un peu sur mes propos avant. Quand j'ai dit que si on se base seulement sur les relations sexuelles, ce serait quelque chose de très dangereux. Parce qu'en fait, c'est comme si la sexualité devient le seul lien entre ces deux personnes. Et donc, si ça ne marche pas et qu'on commence à avoir des difficultés à ce niveau, ça pourrait avoir vraiment des répercussions vraiment catastrophiques sur la relation.
1: C'est ça.
0: Et l'une des conséquences également, c'est la perte de confiance ou cette culpabilité qu'on a chez certaines personnes. Elles arrivent à manquer de confiance en elles parce qu'elles n'ont pas réussi soit une relation. Donc, pourquoi est-ce que cette relation, je ne l'ai pas réussi? Qu'est-ce qui prouve que la personne que je vais trouver après, qu'est-ce qui prouve que je vais réussir cette relation, ainsi de suite? Et comme maman l'a dit, on va de relation en relation. Et ça, ça devient très dangereux. Il y a aussi, quand on s'engage dans ces relations préconjugales, on peut avoir des blessures affectives.
1: D'accord.
0: Et ça, au point psychologique, ça peut entraîner même à avoir des dépressions si on n'en fait pas attention. Parce que ce qu'on appelle communément dans le langage ivoirien, le goumet, tu peux être avec une personne et puis après une rupture, tu n'arrives pas à accepter cette rupture. Ça peut créer vraiment des blessures indélébiles au niveau psychologique et c'est vraiment très, très, très difficile. Et comme elle a dit également, l'une des conséquences même à laquelle on fait face le plus, ce sont les grossesses non désirées.
1: C'est ça.
0: Et donc, on est dans une relation, on ne sait pas comment, à quoi va aboutir cette relation. Et donc, on s'engage avec cette personne, on ne prend pas de précautions. Et donc, bienvenue aux grossesses non désirées. Et ça, c'est vraiment difficile. Je pense que plusieurs jeunes dans nos sociétés font face à ces grossesses non désirées. On remarque des jeunes filles de 15 ans, de 16 ans, qui sont enceintes, qui portent des grossesses. Parfois, on a du mal à trouver le père, ou encore le père est encore sur les bancs. C'est vraiment difficile. Alors, c'est d'éviter carrément ces relations préconjugales. Mais on pourrait dire, c'est vrai, il y a beaucoup de conséquences, beaucoup de risques, mais quand même, dans certaines discussions, on entend dire que ce genre de relation a quand même des avantages.
1: D'accord.
0: Quels pourraient être ces avantages? On dirait peut-être que ça permettra à ces personnes de mieux connaître leur partenaire avant de s'engager dans le mariage.
1: D'accord.
0: Parce que à l'Église catholique, quand on s'engage à aller devant Dieu et devant les hommes, c'est pour la vie.
1: C'est ça.
0: Et donc, ces personnes-là, en s'engageant dans ces relations préconjugales, se disent que ça leur permet de mieux connaître leur partenaire parce qu'une fois engagé, on ne fait plus marche arrière. Et donc, ça peut nous permettre de mieux solidifier notre couple et tout. Et aussi, ça peut leur permettre de développer une certaine complicité. Et donc, on se connaît depuis longtemps, on se connaît depuis 10 ans, on se connaît depuis 15 ans. Maintenant, on va au mariage.
1: D'accord.
0: Et donc, cette complicité qu'on a eu à avoir avant le mariage, ça nous aide à mieux tenir notre couple, ça nous aide à mieux tenir notre foyer. Mais ce n'est vraiment pas une raison pour s'engager dans ces relations parce que, à peser le pour et le contre, on sait et on voit évidemment que les risques sont plus élevés que les avantages.
1: C'est ça.
2: Je voulais rebondir à ce niveau,
1: d'accord,
2: au niveau avantage, pour revenir. Je ne sais pas si le mot avantage ici est
0: approprié.
1: D'accord.
2: Voilà. C'est vrai, nous sommes dans l'Église, nous sommes dans une radio catholique,
1: c'est
2: confessionnelle,
1: ça.
2: Nous sommes dans une société, mais on ne va pas se laisser, je dis, avalé par les normes de cette société.
1: Mm-hmm.
2: Parce que les exemples sont myriades dans ces genres de relations. Ça ne justifie pas un mariage qui va réussir.
1: C'est ça.
2: Ça ne justifie pas vraiment un mariage qui va réussir. Ça ne justifie pas un mariage. Donc, avantages, on pourrait les mettre quand même en griffe. La société dirait, comme elle a dit, bon, ça nous permet de mieux nous connaître et
1: c'est
2: tout.
1: Ça.
2: Mais on a tellement d'exemples de personnes qui se sont connues pendant longtemps et après le mariage, ça n'a rien donné. Ça n'a vraiment rien donné, avec tous les risques. Donc, avantage, vraiment, on va le mettre en griffe à cause des normes de la société. Mais de plus en plus, on voit qu'au milieu de en griffe, cette mondialisation, l'Église, plus précisément la jeunesse, est en train de prendre conscience de la valeur de la chasteté. C'est en train de rentrer dans l'Église. Ça rentre vraiment dans l'Église parce que, avec toutes les expériences qu'on voit aujourd'hui, on a compris, aller avant, ça ne garantit rien.
1: C'est ça.
2: Ça ne garantit rien. Les risques sont, comme elle a dit, énormes. Si on veut mettre une échelle de valeur, les risques sont vraiment énormes. Et si on prend le cas de nos mamans qui se sont mariées jeunes, sans connaître leurs hommes, on a vu les mariages durer. On a vu, parce que c'est dans le mariage qu'on s'est découvert, on s'est connu. Ces personnes se sont connues en caractère, en se fréquentant simplement. Parce qu'on a parlé d'intimité aussi affective. Elles se sont fréquentées comme ça. Elles se sont connues, mais sans aller au sexe. Mais elles se sont connues en caractère. C'est-à-dire que connaître quelqu'un, ce n'est pas le connaître sexuellement. C'est connaître qui c'est, ses réactions devant une situation, ce que la personne affectionne, ce que la personne n'affectionne pas, comment la personne peut réagir quand elle est en colère, comment elle réagit quand elle est contente. C'est ça, connaître quelqu'un. C'est ça, donc...
1: Est-ce que ce n'est pas cette peur-là qui fait que les jeunes se lancent tout de suite dans cette histoire de voilà, pour dire que peut-être au fil du temps, si je me donne à lui, au fil du temps, je vais le découvrir ou je ne sais pas.
2: C'est l'amalgame que fait les normes de la société actuelle.
1: D'accord.
2: Parce que le sexe ne permet pas à quelqu'un de connaître mieux la personne ou de l'aimer mieux.
1: D'accord.
2: On n'aime pas le... Excusez-moi, je vais pas, j'ai utilisé les termes. On n'aime pas le sexe de quelqu'un. On aime quelqu'un.
1: C'est
2: quand
1: ça.
2: Tu dis j'aime Pierre, je sais pas, j'aime le sexe de Pierre. Ou bien j'aime le sexe de Jacqueline. Ce qui t'a attiré chez Jacqueline, c'est d'abord son physique, qu'on le veuille ou pas. Peut-être que quelque chose sur son physique t'a attiré dehors. Mais quand tu es resté parce que son caractère, il y a quelque chose dans son caractère qui t'a plu. Donc en réalité, ce que tu as maintenu là, c'est son caractère. Mais quand on aime, après, c'est tout l'être qui veut la personne.
1: C'est
2: pour cela qu'on se prépare rapidement au mariage. Parce que quand tu commences à sentir que, attends, l'amour est en train de prendre tout mon être. Attention, mon corps va réagir. Parce que quand on aime, il y a un élan du corps, de la chair. Forcément. Donc, quand vous vous êtes côtoyé longtemps, vous êtes connu, son caractère me plaît, son sourire me plaît, ses réactions devant la colère me plaît, ses réactions devant la charité me plaît. Et c'est comme ça que l'amour grandit. Et quand l'amour grandit, ça déborde du cœur. Et tout ce qui se consent bien s'énonce clairement. Et les mots, moi j'ajoute aussi les mots et les gestes arrivent avec.
0: C'est ça.
2: Quand ça s'est bien conçu
1: c'est
2: en toi, les mots vont venir et les gestes vont courir. Donc, tu cours rapidement pour aller officialiser pour les parents.
0: C'est
2: autre chose. Donc, vraiment, on va mettre les avantages en griffe. C'est contre la société, mais il faut y aller. On va faire comme Sainte Philomène, qui est la sainte patronne des jeunes,
1: très
2: qui
1: bien.
2: Compte vents et marées. Elle, à 11 ans, dans le secret, elle a dit à Jésus, tu es mon époux. Elle s'est mariée dans son cœur à Jésus, dans le secret. Et malheureusement pour elle, je vais dire heureusement, malheureusement, elle était très belle. Et sa beauté a attiré l'attention d'un roi de Dioclétien, d'un empereur, qui la voulait déjà à 13 ans en mariage. Elle a dit à ses parents, non, mais je suis déjà mariée, c'est mariée. Elle dit, mais je vous avais dit que je m'étais mariée à mon baptême à 11 ans, je me suis mariée à Jésus, j'ai promis à Jésus d'être à lui. Et ils ont tout fait jusqu'à... Elle était tellement belle, elle a dit, bon, pour ne pas que j'engloutisse le royaume de ton père, je te veux en mariage. Le père et la mère ont demandé pardon à Sainte Philomène. Elle a dit, mais je vous ai déjà dit que je suis promise. C'est trop tôt, ça. Mais dans le temps, hein, les marquises et les choses, déjà dans le ventre, on t'avait déjà promis. Même dans nos traditions, hein, 13 ans, 14 ans, dès que tu as les premières. Voilà. Donc très belle, il a voulu, il a tout fait. Il est passé par le charme, mais n'a pas voulu. Après, il a pris la violence en prison. Allez, ils ont tout fait, non. Elle dit, je vous dis que je suis. Ses parents se sont mis à genoux, ils ont pleuré. Elle dit, non, c'est fait. C'est fait, je suis déjà. Donc,
1: Il faut savoir ce que tu veux.
2: Et elle a aimé Jésus dans la fidélité. Elle est restée fidèle. Donc, les critères de l'amour, en réalité, ce n'est pas d'avoir le corps.
0: C'est ça.
2: Elle a aimé Jésus en tant que Jésus. Elle est restée fidèle. Donc, on peut le faire entre êtres humains. C'est d'abord des critères fidélité. J'aime la personne pour qui elle est.
0: Bien sûr.
2: Voilà. Donc, vraiment, entre parenthèses, des valeurs, des avantages.
1: Merci, maman. C'est très beau d'entendre tout ça. Alors, chers parents auditeurs, ceux qui viennent juste de nous prendre en marche, voilà, c'est votre émission Jeunesse et Foi pour une éducation future. C'est pas encore terminé. C'est vrai que l'émission ne dure pas parce qu'elle est belle, ça c'est sûr. Mais sachez que nous sommes encore là pour vous. Et voilà, on retient d'abord pour cette première petite partie que la sexualité, à elle seule, ne peut forger des relations durables, ça c'est clair. Donc il ne faudrait pas qu'on se base sur le côté sexuel, ça ne va rien nous apporter de vrai, de réel. Alors, quel rôle jouent les parents dans l'éducation affective et relationnelle des jeunes?
0: Je pense que les parents ont un rôle fondamental, un rôle vraiment très important dans l'éducation affective et relationnelle des jeunes. Alors, je pense que les parents devraient de plus en plus instaurer un climat de confiance entre eux et leurs enfants. Quand il y a la confiance, ça donne tout de suite la capacité à l'enfant de pouvoir s'exprimer librement, de ne pas avoir peur de dire certaines choses. Il faut pouvoir parler de sexualité vraiment sans tabou. Il faut se dire que la sexualité n'est plus un sujet tabou. C'est vrai, au temps de nos parents, on avait des difficultés.
1: Si.
0: Nous autres, on a grandi avec nos parents. C'était vraiment difficile. On arrivait même à vraiment parler, même des menstruations. C'était vraiment difficile.
1: Les parents même ne se déshabillaient même pas de porc.
0: C'était vraiment donc, difficile. Et donc, c'est dans nos propres recherches, puisqu'on va à l'école, par la grâce de Dieu, on a pu découvrir dans nos cours de biologie, etc., comment est-ce que se font les choses. Mais il faut que les parents de maintenant comprennent que la sexualité n'est plus un sujet tabou.
1: Quand de toute façon, on refuse d'en parler à la maison.
0: Oui, bien sûr, dehors, à l'école. Et même dans les cours de SVT, dans les cours d'EDIC à l'école, on en parle vraiment de manière vraiment très délibérée. Et donc, les parents devraient vraiment s'inscrire dans cette dynamique-là pour vraiment parler de sexualité, de relations affectives avec leurs enfants et le dire vraiment dans la vérité.
1: C'est ça.
0: Je pense que si on entame ce genre de démarche, les enfants seront mieux en confiance. Et quand ils arriveront à voir certaines situations dehors, ils viendront carrément se jeter dans les bras des parents pour dire « Maman ou bien papa, voilà ce que j'ai vécu, voilà ce que j'ai rencontré, la personne que j'ai rencontrée. » Et chercher également à transmettre des valeurs à nos enfants, des valeurs de respect, des valeurs de dignité, des valeurs de fidélité. Voilà. Il faut qu'une femme, quand je vois ma fille qui est en train de grandir, il faut que je lui transmette cette valeur de dignité pour lui dire que tu es femme, il faut être digne devant telle situation. Il faut avoir à l'esprit que tu es une femme et que tu dois rester digne, quelle que soit la situation. Et donc, il faut vraiment favoriser ce dialogue, favoriser cette ambiance au sein de la famille, au sein du cocon familial, pour que vraiment, avec l'aide de Dieu, qu'on puisse avoir vraiment une jeunesse qui est aux normes de ce que l'Église veut, de ce que la société également veut.
2: Voilà. Je voulais rapidement ajouter également que garder les enfants en confiance, comme elle l'a dit, et surtout donner la bonne information à l'enfant, parce que si on ne lui donne pas la bonne information, comme elle a dit, d'en parler à la maison pour lui dire, oui, le sexe arrive. Normalement, tu auras droit à ça, ma fille ou bien mon fils. Mais à partir de tel âge, à partir de telles conditions, comme elle a dit, de transmettre les valeurs. Parce que Nul n'est censé ignorer la loi. Si nous, on ne donne pas la loi à nos enfants, ils vont prendre la loi de dehors. Et ils pourront prendre celle qui passe dans les dessins animés qui montre un homme avec un homme, une femme avec une femme.
1: C'est normal.
2: Je préfère dire à ma fille, oui, tu auras droit à ça, mais avec un homme. Et voilà, voilà, voilà, dans quelles conditions, voilà, voilà. Sinon, si nous ne nous en chargeons pas à la maison, eh bien, les médias s'en chargeront de la mauvaise.

0: d'une
1: façon, de
0: façon
1: la mauvaise
0: aussi.
1: manière, et ça serait dramatique. Il faut mettre nos enfants en confiance tout en leur transmettant les valeurs de l'Église, tout en leur transmettant ce qui est. Parce qu'aujourd'hui, dans le dictionnaire, excusez-moi, je ne vais pas faire de publicité, je ne dirai pas le nom du dictionnaire, mariage, ce n'est plus l'union entre un homme et une femme, c'est l'union entre deux personnes.
2: Tout
1: On entend dire parent un, parent deux,
2: c'est
1: voilà.
2: ça.
1: Donc, si nous, on ne prend pas les devants, c'est pour cela qu'il faut devenir des chrétiens. Excusez-moi.
2: Oui,
1: comment je, quel est le mot, je vais dire extrémiste en griffe. Des chrétiens vraiment
2: carrés
1: carré en griffe. Parce que sinon, il y a trop de relativisme dehors.
2: C'est ça.
1: Il y a trop de relativisme. Non, mais non, non, il y a trop de relativisme. On doit devenir des chrétiens vraiment carrés. Dire à l'enfant, non, ça, là, c'est pas ça. C'est pas garçon, garçon, c'est femme, garçon, garçon, femme.
2: C'est
1: Donc,
2: ça.
1: Entretenons nos enfants, comme elle a dit, à la maison. Ne, pas qu'il y ait du tabou, mais tout en le faisant, on reste dans un cadre en leur transmettant les valeurs qui sont les nôtres. Voilà, selon la Bible, selon l'Église.
2: Merci, maman Eti. Alors, rapidement, on va faire tour de table, là, juste pour un tout petit conseil.
3: D'accord. Pour parler de conseils, j'aimerais dire que nous sommes parents également.
2: C'est ça.
3: Alors, notre vie de couple doit être un exemple pour nos enfants et même pour les jeunes du dehors.
2: C'est ça.
3: Également, si nos parents ne parlons pas de sexualité à nos enfants, ils iront chercher les réponses ailleurs. Et parfois, ces réponses-là ne leur permettent pas de s'orienter vers des choix responsables. Et donc, nous devons faire très attention. Et quand on parle de parler de sexualité avec nos enfants, on était à une formation récemment sur, avec les couples, quand un papa a dit que mais je parle avec mes enfants, ils sont assis, je leur parle. Et la dame conférencière lui a demandé, est-ce que tu les laisses parler? Est-ce que tu ne donnes pas trop d'ordres? Est-ce que tu ne poses pas trop de questions sans
2: que
3: laisser
2: les enfants
3: nous parler?
2: D'aujourd'hui n'aiment pas trop les ordres.
3: Alors, donc, je dirais dans ce sens-là qu'il faut pouvoir écouter sans juger nos enfants. Il faut pouvoir les écouter. Et je pense que la communication, elle est ascendante et elle est descendante. C'est vrai, nous sommes parents. Nous avons le droit de donner certaines directives à nos enfants. Mais apprenons à écouter également nos enfants, à les accompagner dans leur questionnement, dans leur curiosité. Et je pense qu'ainsi, nous pourrons avoir un avenir vraiment très prometteur pour nos enfants.
2: Merci, maman Fauvier. Maman Eti.
1: Alors, merci encore pour cet instant. Ce que je pourrais dire pour terminer, pour un jeune qui m'écoute ou un jeune homme, une jeune fille qui m'écoute, qui est peut-être déjà lancé dans quelque chose, je lui dirais simplement qu'il n'est pas trop tard pour tout refaire. On peut toujours prendre un départ pour refaire les choses dans les normes. Alors, la sexualité avant le mariage, on peut ne pas avoir été enseigné là-dessus, mais maintenant qu'on entend cela, le conseil que je donne, c'est de prendre de nouvelles bases, d'apprendre à se conserver, se réserver, c'est comme ça on dit, jusqu'au mariage. Se réserver jusqu'au mariage parce que tu as un trésor, jeune homme, jeune fille, tu as un trésor. Ton corps ne doit pas être vu par tout le monde qui veut le voir. Ton corps est un trésor, tu as le temple du Saint-Esprit. Alors vois-toi comme ça. Vois-toi comme ça. Comme les jeunes disent, considère-toi. Ils ont un truc qui disent, voilà, faut te considérer et ne permets pas à tout le monde de toucher à ton corps. Maman, papa, que tu sois ma famille monoparentale ou famille normalement constituée, donne un espace à tes enfants pour leur parler de sexualité en les écoutant, comme elle a dit, en les écoutant toujours dans le cadre de l'éthique de l'Église. Voilà, voilà ce que moi je peux donner comme conseil.
2: Merci bien, maman Eti. En tout cas, on a passé un très bon moment. Merci. Alors, chers amis jeunes, je vais juste te laisser cette phrase. Mes deux belles mamans vous ont tout dit. J'espère que quelqu'un a pris note pour un lendemain meilleur. Alors, sachez que le jeune qui n'a pas eu de relation sexuelle pendant son adolescence est une exception. Retenez ça. Alors, nous avons vraiment, moi personnellement, j'ai pris plaisir à vous écouter. Et chers parents, chers amis jeunes, sachez que cette émission est la vôtre. Donc, je vous encourage et je vous invite toujours à écouter cette émission, à suivre cette émission, à inviter vos enfants à suivre cette émission parce que nous sommes là pour eux. Et nous faisons notre possible. Des fois, vous entendez les pères. On fait cette émission avec les prêtres, avec les laïcs, juste pour l'éducation de l'enfant. Et l'Église est là pour éduquer ses enfants. Alors, je vous en prie, n'ignorez pas cette émission. Invitez vos enfants à suivre cette émission. Et ça nous fait plaisir aussi quand on nous contacte pour participer à cette émission. Ça nous fait plaisir. Les autres semaines, vous avez vu que le débat, c'était entre jeunes. Et c'est très beau. Alors moi, je vous souhaite de passer vraiment un très beau jour chez vous. Et sachez que nous prenons rendez-vous pour la semaine prochaine, certainement pour un autre numéro. C'était Blandine Kwame avec Maman Eti et Maman Fofier. Et sûrement qu'un jour, parce que c'est mon souhait, peut-être la semaine prochaine ou alors un autre jour, elles seront là encore pour un autre sujet. D'ici là, portez-vous bien. À très bientôt.
3: Merci.
2: Merci. Merci.
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Ce cantique est à la louange et à la gloire de Jésus-Christ. Pendant que tu l'écoutes, pose justement ta main là où tu as mal. Sa puissance te guérit. Impose ta main à l'endroit précis, car lorsque cette parole va être entendue par toi, le Saint-Esprit se saisira d'elle et il produira en toi le miracle. Son onction ne change pas. Il est toujours le même. Sa gloire est encore la même.

pose ta main à l'endroit précis. Tu as mal au ventre, il te guérit. 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

souffres depuis des années et duquel tu n'as jamais été guéri, écoute simplement cette chanson et pose ta main à l'endroit. Son onction te touche et il disparaît de ton corps. Souffres-tu d'un démon? Es-tu menacé par un esprit mauvais? Y a-t-il un démon qui t'a possédé? Sa gloire le chasse de toi.

Longtemps tu ne peux pas marcher. Impose ta main sur ta hanche et rends-lui gloire maintenant. 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Glorifie-le simplement. Glorifie-le. Il te guérit maintenant. Tu es boiteux. Jésus te guérit. 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Jésus te guérit. 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Jésus te guérit. Tu es aveugle. Jésus te guérit. Pendant que tu écoutes cette chanson, Jésus-Christ te guérit. Yeux, ouvre-toi maintenant. Pieds, redresse-toi. Lève-toi et marche, frère. Au nom de Jésus-Christ, tu es à la maison, tu es assis. La gloire de Dieu se repent sur toi. La puissance de Dieu descend.

Le mal de genou que tu portes a disparu. Le pied déformé que tu as est redressé maintenant. Au nom de Jésus-Christ, ce nom qui guérit, le nom qui fait des miracles. Regarde ceci, la gloire de Dieu se répand dans ta vie. Il te touche, il te guérit, il te guérit, il te guérit. Tu souffres, tu as mal à la tête, tu as mal au côté gauche de ta côte. Tu es guéri maintenant. L'oreille gauche qui n'entendait pas est débouchée. Et tu es guéri au nom de Jésus-Christ. Tu es malade. Longtemps tu ne peux pas parler. Tu es muet. La puissance de Dieu te guérit maintenant au nom de Jésus-Christ.

Maintenant, tu es mal cardiaque il y a 5 ans. Tu le traînes, tu es passé par l'hôpital et tu n'as pas pu être guéri. Maintenant, la puissance de Dieu te touche et Jésus-Christ te guérit. Depuis que tu es né, le pied droit n'a jamais pu parfaitement fonctionner. Et cet handicap a détruit ta vie. Maintenant, Jésus-Christ te guérit. Jésus-Christ te guérit. Jésus-Christ te guérit. Tu es impuissant. La puissance de Dieu te libère. Tu es malade. Dans tout le corps, la tumeur s'est généralisée. Mais je te dis maintenant que tu es guéri. Tu es atteint du sida. Tu es parti à l'hôpital. Tu n'as pas eu gain de cause. Et tu ne sais quoi faire. Maintenant, impose ta main sur ta tête. Et pendant que tu le fais, je te dis à l'instant même, la puissance de Dieu t'a guéri. Elle t'a guéri. Elle t'a guéri. Elle t'a guéri. Pendant que tu étais couché sur le lit, un esprit est venu t'envoûter. Mais maintenant, au son de cette voix, la puissance de Dieu pénètre ton cœur et le démon sort de toi. Dans le nom de Jésus-Christ de Nazareth, reçois la guérison, reçois la délivrance, sa grâce te libère.

marcher. 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

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Mais maintenant, la puissance de Dieu t'a guéri. 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Tu ne peux pas te guérir toi-même. Tu le sais, je te préviens que Jésus t'a guéri. Il t'a guéri. Il t'a guéri. Sa gloire te libère. Toi qui es né et qui n'as jamais pu parler, la puissance du Saint-Esprit te donne la voix. Reçois-la et sois guéri.

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2: L'ange du Seigneur porte l'annonce à Marie.
3: Et conçue du Saint-Esprit.
2: Je vous salue Marie, pleine de grâce. Le Seigneur est avec vous. Vous êtes bénie entre toutes les femmes. Et Jésus, le fruit de vos entrailles, est béni.
4: Sainte Marie, Mère de Dieu, priez pour nous pauvres pécheurs, maintenant et à l'heure de notre mort. Amen.
2: Voici la servante du Seigneur.
4: Qu'il me soit fait selon ta parole.
2: Je vous salue Marie, pleine de grâce. Le Seigneur est avec vous. Vous êtes bénie entre toutes les femmes. Et Jésus, le fruit de vos entrailles, est béni.
4: Sainte Marie, Mère de Dieu, priez pour nous pauvres pécheurs, maintenant et à l'heure de notre mort. Amen.
2: Et le Verbe s'est fait chair.
4: Et il a habité parmi nous.
2: Je vous salue Marie, pleine de grâce. Le Seigneur est avec vous. Vous êtes bénie entre toutes les femmes. Et Jésus, le fruit de vos entrailles, est béni.
4: Sainte Marie, Mère de Dieu, priez pour nous pauvres pécheurs, maintenant et à l'heure de notre mort. Amen.
2: Priez pour nous, Sainte Mère de Dieu.
4: Afin que nous soyons rendus dignes des promesses du Christ.
2: Que ta grâce, Seigneur, se répande dans nos cœurs. Par le message de l'ange, tu nous as fait connaître l'incarnation de ton Fils bien-aimé. Conduis-nous par sa passion et par sa croix jusqu'à la gloire de la résurrection. Par le Christ, notre Seigneur.
4: Amen.

Je vais t'instruire, te montrer la route à suivre, te conseiller, veiller sur toi. N'imite pas les mules et les chevaux qui ne comprennent pas qu'il faut mater par la bride et le mors, et rien ne t'arrivera. »

0: cieux, le temple de Dieu s'ouvrit, et ce fut la révélation suprême. Tout le secret du monde, le mystère des victoires du mal et le triomphe de Jésus sur la croix, tout me fut donné à comprendre. Écoutez cette bonne nouvelle.
1: Lecture de la première lettre de saint Paul aux Corinthiens. Puisque le monde, avec toute sa sagesse, n'a pas su reconnaître Dieu à travers les œuvres de la sagesse de Dieu, il a plu à Dieu de sauver les croyants par cette folie qu'est la proclamation de l'Évangile. Alors que les Juifs réclament les signes du Messie et que le monde grec recherche une sagesse, nous, nous proclamons un Messie crucifié, scandale pour les Juifs, folie pour les peuples païens. Mais pour ceux que Dieu appelle, qu'ils soient juifs ou grecs, ce Messie est puissance de Dieu et sagesse de Dieu. Car la folie de Dieu est plus sage que l'homme, et la faiblesse de Dieu est plus forte que l'homme. Frères, vous qui avez été appelés par Dieu, regardez bien. Parmi vous, il n'y a pas beaucoup de sages aux yeux des hommes, ni de gens puissants ou de haute naissance. Au contraire, ce qu'il y a de fou dans le monde, voilà ce que Dieu a choisi pour couvrir de confusion les sages. Ce qu'il y a de faible dans le monde, voilà ce que Dieu a choisi pour couvrir de confusion ce qui est fort. Ce qui est d'origine modeste, méprisé dans le monde, ce qui n'est rien, voilà ce que Dieu a choisi pour détruire ce qui est quelque chose, afin que personne ne puisse s'enorgueillir devant Dieu. C'est grâce à Dieu, en effet, que vous êtes dans le Christ Jésus, qui a été envoyé par lui pour être notre sagesse, pour être notre justice, notre sanctification, notre rédemption.

C'est ta joie de nous combler de ton esprit. Affermis-nous dans la foi, Seigneur. Réconforte ceux qui ont le plus peiné en ce jour.

réunir. Donne à toutes nos communautés de travail et de vie la force du pardon mutuel et la grâce de l'unité.

de nous voir venir à toi. Viens toi-même à la rencontre de tous ceux qui cherchent la vérité. Prends pitié de celui qui s'égare ou se révolte.

Tu nous as fait pour ta joie. Accorde le bonheur sans fin aux hommes qui sont morts en ce jour et conduis dans l'espérance notre pèlerinage vers toi. »

Le Seigneur, notre Dieu, nous a accordé la grâce de l'adoption filiale. D'un cœur sincère et confiant, nous pouvons l'appeler par son nom.

0: Prions. Tu protèges, Seigneur, ceux qui comptent sur toi. Sans toi, rien n'est fort et rien n'est saint. Multiplie pour nous les gestes de miséricorde, afin que, sous ta conduite, en faisant un bon usage des biens qui passent, nous puissions déjà nous attacher à ceux qui demeurent, par Jésus le Christ, notre Seigneur.
1: Amen.

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0: il est 19h.
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Oh, l'honneur est à toi, Seigneur. Je suis venu en ce lieu, Seigneur, devant ce peuple, pour te glorifier, Papa. Je leur ai dit que tu guéris. J'ai dit à ma nation que tu es puissant. J'ai dit à ma nation que tu donnes la paix. J'ai dit à ma nation que tu es la solution, Seigneur. J'ai parlé, j'ai fait ma part, Seigneur. Je n'attends plus que toi, Éternel. Glorifie-toi au plus haut niveau de la nation, Seigneur. Glorifie-toi, Seigneur. Glorifie-toi, Seigneur. Alléluia.

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3: Paix et joie.
4: Amen.
3: Paix et joie. Alors, nous allons prier avec les intentions que nous avons reçues en ce jour. Nous allons demander à la Vierge Marie de les présenter à son fils Jésus, afin que Jésus, dans son amour, exauce les prières de nos frères et sœurs qui nous adressent les intentions. En s'en priant avec ses intentions.
5: À présent, les intentions du chapelet.
6: Intention pour les bienfaiteurs et donateurs de Radio Maria. Ô Vierge Marie, jette ton regard de compassion sur tes enfants fatigués et affaiblis par la maladie. Par ta puissante intervention, restaure tout leur être, corps et âme. Nous t'en prions.
7: L'ONG Mirasu rend grâce au Seigneur pour tous les bienfaits reçus depuis le début de cette année 2026. Elle prie le Tout-Puissant d'étendre sa divine main sur elle, ses projets, ses étudiants, en formation, en stage et en quête d'emploi, et surtout sa nouvelle rentrée de formation qualifiante prévue le 13 août prochain, afin qu'elle connaisse un succès sans précédent par l'intercession de Notre-Dame de toute grâce. Seben Israël Yao rend grâce au Seigneur pour tous les bienfaits reçus depuis le début de cette année 2026. Il prie le Tout-Puissant d'étendre sa divine main sur l'ONG Mirasu, ses projets, sa famille et surtout sa vie spirituelle par l'intercession de Notre-Dame de toute grâce.
8: Maman Dia Célestine rend grâce à Dieu pour tous ses bienfaits dans sa vie, surtout pour sa guérison. Que Dieu achève ce qu'il a si bien commencé par l'intercession de Notre-Dame Santé des Malades.
9: Quadio Ange rend grâce à Dieu pour les 1 an de plus qu'il lui accorde. Elle demande aide, assistance et protection par l'intercession de la Vierge Marie.
10: Une fidèle demande au Seigneur aide, assistance et protection pour sa famille et elle, par l'intercession de Notre-Dame du Perpétuel Secours. Une fidèle confie son neveu Kwasi Yaowil Adams au Seigneur pour aide, assistance, guérison et délivrance par Notre-Dame de la Délivrance.
11: Radio Maria confie au Seigneur le Père à Saint-Jean-Claude pour aide, assistance, protection et guérison par l'intercession de Notre-Dame, Santé des Malades.
12: Aide, assistance et protection du Seigneur pour les dirigeants de l'entreprise, à tout le personnel de geste aussi et à leurs familles ainsi que les installations.
13: Je mets mon espoir dans le Seigneur, je suis sûr de sa parole. Le Seigneur a donné, le Seigneur a repris, que le nom du Seigneur soit béni.
14: La famille Ba prie pour la vie avec Dieu de Vibi Ba et de Ouattara Fatoumata par l'intercession de la Vierge Marie. Prions pour la vie avec Dieu de Kwasi Bertin Touré, Nguesson Aminon Viviane, Touré Adjoa Jonas, Touré Ngoron Ferdinand, Koué Aminon Madeleine, demandés par leurs enfants.
15: Conan Clémence prie pour la vie avec Dieu de Kofi Conan Jean-Louis, Conan Ménia Nathalie, Aka Ayoma Thérèse, Adi Akosibier, Véronique et tous les défunts de la famille Assouan, Boubou et Toclé, que le Seigneur leur pardonne leurs péchés et les accueille dans sa lumière et la paix.
16: Prions pour la vie avec Dieu de Kwaku Kofi Ambroise, que le Seigneur pardonne ses péchés et le reçoive dans sa maison de paix.
17: Maman Dieu Célestine prie pour la vie avec Dieu de Yao Afoué Marie-Yolande, Yobou Gué Hélène, Kwasi Kwaku François, Yao Kofi, Nzi Fatma. Que le Seigneur les accueille dans sa maison de paix.
18: Radio Maria prie pour la vie avec Dieu de Sébastien Kofi Kwame dit Sébastie. Que le Seigneur le reçoive dans sa félicité céleste.
19: Les enfants de Arthur Ouloté prient pour la vie avec Dieu de Yorobla Agnès, Oulobo Marie et de Ouloté Mathurin. En union avec la famille Ngoran, prions pour la vie avec Dieu de Gérard Ngoran, Maxime Yoboué, Joseph Ngoran, Ernest Conan, Congoué Joséphine, Oka Kwaku, tous leurs parents de faim et les âmes du purgatoire.
7: Madame Miao prie pour la vie avec Dieu de sa sœur Gba Adjoa Clarisse et pour tous les défunts de sa famille maternelle et paternelle, que le Seigneur, le Dieu de miséricorde, leur accorde la paix éternelle.
1: Prions pour la vie avec Dieu de sœur Joséphine Adjoa, Apo, de la congrégation des sœurs Notre-Dame de la Paix. Que le Seigneur l'accueille dans sa demeure en compagnie de tous les anges et des saints. Parmi ceux qui se sont endormis dans l'espérance de la résurrection,

0: se comptent les membres de nos familles respectives, les auditeurs, les bienfaiteurs et donateurs de Radio Maria. Seigneur notre Dieu, à cause de ton autre nom qui est miséricorde, par la puissante intercession de la Vierge Marie, accueille-les. Que le Seigneur Jésus-Christ daigne les accueillir et les accepter dans son royaume céleste et de joie sans fin, par le secours de Notre-Dame de Mont-Ligion.
1: Au nom du Père, du Fils et du Saint-Esprit, Amen. Paix et joie.
2: Amen.
1: Paix et joie.
2: Amen.
1: Auditeurs, auditrices de Radio Maria, nous vous saluons dans le nom puissant de Jésus. Aujourd'hui, c'est jeudi et c'est jour de chapelet à Sainte Philomène. Alors nous disons merci au Seigneur qui nous donne de nous retrouver en ce jour. Amis auditeurs de Radio Maria, nous disons merci à Dieu et nous lui demandons de continuer de prier pour toutes ses intentions. Aujourd'hui, nous allons prier pour tous ceux en ce moment qui sont en quête d'emploi, tous ceux qui cherchent du travail. Et nous allons aussi prier pour toutes ces personnes qui sont dans des foyers. Ça fait un an, deux ans, trois ans, quatre ans, ces femmes ou ces hommes ne sont pas encore mariés. Nous allons demander au Seigneur de faire en sorte que ce qui les empêche de se marier, que Dieu brise par sa puissante intercession la main du célibat. Nous demandons à Sainte Philomène cela parce qu'il faut que nos parents se marient, il faut que nos sœurs se marient, nos frères se marient, parce que le Seigneur a accordé la grâce du mariage. Alors, pour que nous puissions communier au corps du Christ, il faut que nous nous marions et que nous accédons à la grâce du mariage afin de recevoir le corps et le sang du Christ. Alors, ils sont nombreux, hein, ces personnes qui sont à l'église et qui ne peuvent pas s'approcher de l'autel du Seigneur, que Sainte Philomène prie et intercède auprès de son époux Jésus afin de leur accorder cette grâce de recevoir le corps et le sang du Christ. Ensemble, prions avec le Seigneur. Je crois à Dieu, le Père Tout-Puissant,
3: Créateur du ciel et de la terre, et en Jésus-Christ, son Fils unique, notre Seigneur, qui a été conçu du Saint-Esprit, est né de la Vierge Marie, a souffert sous Ponce Pilate, a été crucifié, est mort, a été enseveli, est descendu aux enfers, le troisième jour, est ressuscité des morts, est monté aux cieux, est assis à la droite de Dieu le Père Tout-Puissant, d'où viendra juger les vivants et les morts. Je crois en l'Esprit Saint, à la Sainte Église catholique, à la communion des saints, à la rémission des péchés, à la résurrection de la chair, à la vie éternelle. Amen.
1: Notre Père qui es aux cieux, que ton nom soit sanctifié, que ton règne vienne, que ta volonté soit faite sur la terre comme au ciel.
4: Donne-nous aujourd'hui notre pain de ces jours. Pardonne-nous nos offenses, comme nous pardonnons aussi à ceux qui nous ont offensés. Et ne nous laisse pas entrer en tentation, mais délivre-nous du mal. Amen.
1: Notre Père qui es aux cieux, que ton nom soit sanctifié, que ton règne vienne, que ta volonté soit faite sur la terre comme au ciel.
4: Donne-nous aujourd'hui notre pain de ces jours. Pardonne-nous nos offenses, comme nous pardonnons aussi à ceux qui nous ont offensés. Et ne nous laisse pas entrer en tentation, mais délivre-nous du mal. Amen.
1: Notre Père qui es aux cieux, que ton nom soit sanctifié, que ton règne vienne, que ta volonté soit faite sur la terre comme au ciel.
4: Donne-nous aujourd'hui notre pain de ces jours. Pardonne-nous nos offenses, comme nous pardonnons aussi à ceux qui nous ont offensés. Et ne nous laisse pas entrer en tentation, mais délivre-nous du mal. Amen. Amen.
1: Invocation du sang de Jésus. Seigneur Jésus-Christ, faites couler votre sang précieux sur notre âme, pour la fortifier et la libérer. Sur les sorciers, pour les rendre impuissants, et sur le démon, pour le terrasser. Prière à Saint François d'Assise. Seigneur, fais de moi un instrument de votre paix. Là où il y a de la haine,
4: que je mette l'amour.
1: Là où il y a l'offense,
4: que je mette le pardon.
1: Là où il y a de la discorde,
4: que je mette l'union.
1: Là où il y a de l'erreur,
4: que je mette la vérité.
1: Là où il y a le doute,
4: que je mette la foi.
1: Là où il y a le désespoir,
4: que je mette l'espérance.
1: Là où il y a les ténèbres,
4: que je mette la lumière.
1: Là où il y a la tristesse,
4: que je mette la joie.
1: Ô maître, je ne cherche pas à temps à être consolé,
4: qu'à consoler,
1: à être compris,
4: qu'à comprendre,
1: à être aimé,
4: qu'à aimer,
1: car c'est en donnant
4: qu'on reçoit,
1: c'est en s'oubliant
4: qu'on trouve,
1: c'est en pardonnant
4: qu'on est pardonné,
1: c'est en mourant
4: qu'on ressuscite à l'éternelle vie.
1: Acte d'amour du Saint Curé d'As. Je vous aime, ô mon Dieu, et mon seul désir est de vous aimer jusqu'au dernier soupir de ma vie. Je vous aime, ô mon Dieu, infiniment aimable, et j'aime mieux mourir en vous aimant que de vivre un seul instant sans vous aimer. Je vous aime, ô mon Dieu, et je ne désire le ciel que pour avoir le bonheur de vous aimer parfaitement. Je vous aime, ô mon Dieu, et je n'appréhende l'enfer que parce qu'on n'y aura pas la douce consolation de vous aimer. Ô mon Dieu, si ma langue ne peut dire à tout moment que je vous aime, du moins je veux que mon cœur vous le répète autant de fois que je respire. Ah, faites-moi grâce de souffrir en vous aimant, de vous aimer en souffrant, et d'expirer un jour en vous aimant et en sentant que je vous aime. Et plus j'approche de ma fin, plus je vous conjure d'accroître mon amour et de le perfectionner. Ainsi soit-il. Jésus, je t'aime. Jésus, je t'aime. Jésus, je t'aime. Invocation à l'Esprit Saint. Viens, Esprit Saint, en nos cœurs, et envoie du haut du ciel un rayon de ta lumière.
2: Viens en nous, Père des pauvres. Viens, dispensateur des dons. Viens, lumière des cœurs.
1: Consolateur souverain, très douce hôte de nos âmes, adoucissante fraîcheur.
2: Dans le labeur, le repos. Dans la fièvre, la fraîcheur. Dans le pleur, le confort.
1: Ô lumière bienheureuse, viens remplir jusqu'à l'intime le cœur de tes fidèles.
2: Sans ta puissance divine, il n'en est rien en aucun homme, rien qui n'est perverti.
1: Lave ce qui est souillé, baigne ce qui est aride, guéris ce qui est blessé.
2: Assouplis ce qui est raide, réchauffe ce qui est froid, rend droit ce qui est faussé.
1: À tous ceux qui ont la foi et qui en toi se confient, donne tes sept dons sacrés.
2: Donne mérite et vertu, donne le salut final, donne la joie éternelle.
1: Prions. Ô Dieu qui, par la lumière du Saint-Esprit, a éclairé le cœur de tes fidèles, donne-nous par ton esprit d'aimer ce qui est bien et d'avoir toujours le soutien de sa force par le Christ notre Seigneur.
2: Amen. Amen.
1: Prière à Sainte Philomène. Salut, ô Sainte Philomène, nous recourons à toi dans notre prière, que ton exemple nous aide à être de vrais témoins de l'amour de Dieu. Tu es représenté avec les flèches de la charité. Embrase notre cœur de l'amour de Dieu et du prochain.
2: Avec l'angle de l'espérance,
1: donne-nous de nous préparer dès cette terre à la vie éternelle. Avec la palme du martyr, augmente en nous la foi pour que nous soyons des saints, fidèles à la volonté de Dieu. Avec l'hélice de la virginité, donne-nous cette pureté du cœur et du regard qui nous fait tout voir à la lumière de l'amour de Dieu. Nous te confions notre vie, nos proches, notre pays, toutes les intentions que nous portons au fond de notre cœur et que tu connais. Avec Saint Jean-Marie Vianney, intercède pour nous auprès de Dieu, afin que le Père soit glorifié par toute notre vie, que le Fils soit tout pour nous et que le Saint-Esprit nous guide dès cette terre sur le chemin du ciel.
2: Amen.
1: Amis auditeurs de Radio Maria, nous allons passer au chapelet de Sainte Philomène et nous allons prier pour toutes ces femmes et ces hommes qui sont en quête de mariage. Tous ces frères et sœurs qui veulent se marier mais qui ont un souci spirituel. Nous allons demander à Sainte Philomène de présenter leurs intentions auprès de son époux Jésus.
2: Salut, ô Sainte Philomène, que je reconnais après Marie comme mon avocate auprès du divin époux. Intercédez pour nous, maintenant et à l'heure de notre mort.
1: Sainte Philomène, fille bien-aimée de Jésus et de Marie, priez pour nous qui avons recours à vous, ainsi soit-il.
2: Salut, ô Sainte Philomène, que je reconnais après Marie comme mon avocate auprès du divin époux. Intercédez pour nous, maintenant et à l'heure de notre mort.
1: Sainte Philomène, fille bien-aimée de Jésus et de Marie, priez pour nous qui avons recours à vous, ainsi soit-il.
2: Salut, ô Sainte Philomène, que je reconnais après Marie comme mon avocate auprès du divin époux. Intercédez pour nous, maintenant et à l'heure de notre mort.
1: Sainte Philomène, fille bien-aimée de Jésus et de Marie, priez pour nous qui avons recours à vous, ainsi soit-il.
2: Salut, ô Sainte Philomène, que je reconnais après Marie comme mon avocate auprès du divin époux. Intercédez pour nous, maintenant et à l'heure de notre mort.
1: Sainte Philomène, fille bien-aimée de Jésus et de Marie, priez pour nous qui avons recours à vous, ainsi soit-il.
2: Salut, ô Sainte Philomène, que je reconnais après Marie, comme mon avocate auprès du divin époux. Intercédez pour nous, maintenant et à l'heure de notre mort.
1: Sainte Philomène, fille bien-aimée de Jésus et de Marie, priez pour nous qui avons recours à vous, ainsi soit-il.
2: Salut, ô Sainte Philomène, que je reconnais après Marie, comme mon avocate auprès du divin époux. Intercédez pour nous, maintenant et à l'heure de notre mort.
1: Sainte Philomène, fille bien-aimée de Jésus et de Marie, priez pour nous qui avons recours à vous, ainsi soit-il.
2: Salut, ô Sainte Philomène, que je reconnais après Marie, comme mon avocate auprès du divin époux. Intercédez pour nous, maintenant et à l'heure de notre mort.
1: Sainte Philomène, fille bien-aimée de Jésus et de Marie, priez pour nous qui avons recours à vous, ainsi soit-il.
2: Salut, ô Sainte Philomène, que je reconnais après Marie, comme mon avocate auprès du divin époux. Intercédez pour nous, maintenant et à l'heure de notre mort.
1: Sainte Philomène, fille bien-aimée de Jésus et de Marie, priez pour nous qui avons recours à vous, ainsi soit-il.
2: Salut, ô Sainte Philomène, que je reconnais après Marie, comme mon avocate auprès du divin époux. Intercédez pour nous, maintenant et à l'heure de notre mort.
1: Sainte Philomène, fille bien-aimée de Jésus et de Marie, priez pour nous qui avons recours à vous, ainsi soit-il.
2: Salut, ô Sainte Philomène, que je reconnais après Marie, comme mon avocate auprès du divin époux. Intercédez pour nous, maintenant et à l'heure de notre mort.
1: Sainte Philomène, fille bien-aimée de Jésus et de Marie, priez pour nous qui avons recours à vous, ainsi soit-il.
2: Salut, ô Sainte Philomène, que je reconnais après Marie, comme mon avocate auprès du divin époux. Intercédez pour nous, maintenant et à l'heure de notre mort.
1: Sainte Philomène, fille bien-aimée de Jésus et de Marie, priez pour nous qui avons recours à vous, ainsi soit-il.
2: Salut, ô Sainte Philomène, que je reconnais après Marie, comme mon avocate auprès du divin époux. Intercédez pour nous, maintenant et à l'heure de notre mort.
1: Sainte Philomène, fille bien-aimée de Jésus et de Marie, priez pour nous qui avons recours à vous, ainsi soit-il.
2: Salut, ô Sainte Philomène, que je reconnais après Marie, comme mon avocate auprès du divin époux. Intercédez pour nous, maintenant et à l'heure de notre mort.
1: Sainte Philomène, fille bien-aimée de Jésus et de Marie, priez pour nous qui avons recours à vous, ainsi soit-il.
2: Gloire soit rendue au Père, au Fils et au Saint-Esprit.
1: Comme il était au commencement, maintenant et toujours, dans les siècles des siècles. Amen.
2: Je vous salue, Marie. Pleine de grâce,
5: le Seigneur est avec vous. Vous êtes bénie entre toutes les femmes. Et Jésus, le fruit de vos entrailles, est béni. Sainte Marie, Mère de Dieu, priez pour nous, pauvres pécheurs, maintenant et à l'heure de notre mort. Amen.
2: Prière de la médaille. Je vous salue, merveilleuse Sainte Philomène, vous qui avez versé si courageusement votre sang pour Jésus-Christ. Je bénis le Seigneur pour toutes les grâces qu'il vous a accordées pendant votre vie et spécialement à votre mort. Je le loue et le glorifie pour l'honneur et la puissance dont il vous a couronné. Je vous supplie de m'obtenir par votre intercession la grâce de Dieu.
1: Amen. Supplique à Sainte Philomène.
2: Humblement prostré à vos pieds, ô grande et glorieuse petite sainte, je vous présente ma prière fervente, une prière qui sort de mon cœur. Je vous prie de l'accueillir avec bienveillance et de m'obtenir les grâces dont j'ai besoin. Sainte Philomène,
5: priez pour moi.
2: Gloire au Père et au Fils et au Saint-Esprit.
5: Comme il était au commencement, maintenant et toujours, dans les siècles des siècles. Amen.
2: Je suis bouleversé. Je ressens fort les coups de la douleur. Le malheur m'accable. J'ai besoin de grâce. Aidez-moi à exaucer ma prière. Sainte Philomène,
5: priez pour moi.
2: Gloire au Père et au Fils et au Saint-Esprit.
5: Comme il était au commencement, maintenant et toujours, dans les siècles des siècles. Amen.
2: Fatigué, sans confort, sans espoir, seul, accablé par les tribulations, j'ai confiance en vous d'être exaucé. Sainte Philomène,
5: priez pour moi.
2: Gloire au Père et au Fils et au Saint-Esprit.
5: Comme il était au commencement, maintenant et toujours, dans les siècles des siècles. Amen.
2: Je reconnais que mes très graves péchés furent la cause de tant de malheurs. Je vous prie de m'obtenir le pardon, de m'inspirer l'amour pour Jésus. Sainte Philomène,
3: priez pour moi.
2: Gloire au Père et au Fils et au Saint-Esprit.
3: Comme il était au commencement, maintenant et toujours, dans les siècles des siècles. Amen.
2: Ô petite sainte, protégez ma maison, ma famille. Regardez avec un doux sourire vos dévots. Essuyez les larmes à tous. Obtenez à mon cœur un rayon d'espérance. Donnez à tout le monde la paix, la santé et la providence. Sainte Philomène,
3: priez pour moi.
2: Gloire au Père et au Fils et au Saint-Esprit.
3: Comme il était au commencement, maintenant et toujours, dans les siècles des siècles. Amen.
2: Regardez de combien de grâces j'ai besoin. Ne m'abandonnez pas. Vous qui êtes puissante auprès de Dieu, éloignez de moi la tristesse et la désolation. Rendez la sérénité à mon âme. Délivrez-moi des dangers et des châtiments. Bénissez ma maison, ma famille et tous les dévots, et faites que j'obtienne la grâce que je désire. Ô belle sainte, ne m'abandonnez pas. Sainte Philomène,
3: priez pour moi.
2: Gloire au Père et au Fils et au Saint-Esprit,
3: comme il était au commencement, maintenant et toujours, dans les siècles des siècles. Amen.
2: En vertu de vos martyrs,
5: demandez à Dieu pitié pour nous.
2: En vertu de vos martyrs,
3: demandez à Dieu pitié pour nous.
2: En vertu de vos martyrs,
3: demandez à Dieu pitié pour nous.
1: Amis auditeurs de Radio Maria, nous allons passer en musique, juste le temps de méditer et nous retrouver pour la suite de nos chapelets.

0: Que la paix soit avec vous, que Dieu vous donne une paix, une joie, et que par cette paix, la santé de Dieu vous habite. Auditeurs et auditrices de Radio Maria, nous sommes de retour en studio et pour ce petit temps que nous allons passer, je voudrais simplement nous exhorter à rester toujours joyeux. Oui, parce que la joie nous aide à éviter des maladies, nous aide à éviter beaucoup de choses. Vous savez, notre cœur est tellement fragile, nous avons un petit cœur et dans ce cœur-là, il y a beaucoup de choses. C'est pourquoi le Seigneur nous invite à prendre soin de notre cœur. Le cœur est un moteur qui dirige tout le corps. Vous voyez, le cœur est un moteur qui dirige tout notre corps. Donc, il est important que chacun essaie de veiller sur son cœur. Ce n'est pas tout qu'on accueille dans le cœur, ce n'est pas tout qu'on accepte dans le cœur, parce que le cœur est fragile. Non seulement le cœur est fragile sur le plan physique, le plan santé, mais spirituellement aussi le cœur est fragile, parce que lorsque nous entendons des choses qui viennent de dehors, lorsque on nous informe sur quelque chose, si nous n'avons pas un cœur solide, nous pouvons être malades ou bien tomber d'un matin. Donc il est important que nous protégeons notre cœur dans la prière. Et je rends gloire à Dieu pour notre Église qui nous donne de participer à des temps d'adoration. Voilà, voici ce qui peut nous guérir. Voici ce qui peut nous guérir, c'est l'adoration. Lorsque nous sommes submergés, chargés, oppressés, lorsque nous n'arrivons plus à répondre à quelque chose ou à recevoir une solution à notre problème, il est très important pour nous d'aller à la chapelle ou à l'église pour nous mettre devant la face du Seigneur, devant le Saint-Sacrement ou bien devant le tabernacle pour confier notre cœur au Seigneur afin que Dieu qui répare le cœur vienne réparer notre cœur. Bien-aimé dans le Seigneur, il est important que notre cœur soit guéri. Vous voyez, c'est du dedans de notre cœur que sortent les mauvaises paroles, les mauvaises pensées. Et il est important que notre cœur soit soulagé par le Seigneur Jésus-Christ. Il est important que notre cœur soit guéri en profondeur parce que l'humanité est blessée. L'humanité est déchirée. L'humanité est dans l'angoisse. Bien-aimé, l'humanité est dans une insécurité spirituelle. Et pour sécuriser notre cœur, nous avons besoin de plonger notre cœur dans le tabernacle du Seigneur, dans l'autel du Seigneur. Et l'Église nous offre les occasions d'adoration. Nous sommes dans un temps de vacances et c'est important que nous puissions programmer des temps de retraite, des temps d'approfondissement spirituel, des temps de pèlerinage. Ce n'est pas la peine de faire des programmations pour aller dans les maquis, dans les boîtes de nuit, dans les endroits pour encore fatiguer notre cœur. Parce que je l'ai dit, notre cœur est fragile et notre cœur a besoin du silence. Notre cœur a besoin d'être véritablement dans un cadre de paix, d'un cadre de joie. Or, si vous savez comment le cœur, c'est vrai qu'on monte à la télévision, on dessine le cœur, mais le cœur ressemble vraiment au royaume de Dieu. Or, nous dit la parole de Dieu, là où Dieu siège, c'est un lieu de paix, c'est un lieu de joie. Donc, notre cœur est comme le royaume de Dieu, est comme la maison de Dieu. Or, nous avons besoin que notre cœur soit en paix pour que le Dieu de la paix puisse déposer sa paix dans notre cœur. Alors, je ne vais pas être long. J'invite mes frères et sœurs, tous ceux qui vivent des situations difficiles, qui sont oppressés, qui ont un problème de cœur. Vous voyez, quand le cœur est malade, on nous dit que le cœur a grossi. C'est incroyable comment un cœur peut grossir. Mais la médecine en parle parce que le cœur peut grossir, parce que le cœur emmagasine beaucoup de choses. Alors vidons notre cœur de toutes les pensées méchantes, de tout ce qui est jalousie, de tout ce qui est haine, de tout ce qui est découragement. Oh, le cœur souvent murmure. Ah, moi, je suis le premier. Hein. Non, il faut que nous arrêtons de murmurer parce que les murs empêchent le cœur de respirer. Parce que quand on murmure, on fait des clôtures comme Jéricho. Or, pour casser ces clôtures, il faut 7 jours de prière. Donc, moi, je ne veux pas que mon cœur, je puisse prendre 7 jours pour casser en moi ce mur de Jéricho qui renferme et qui enferme mon cœur dans un endroit obscur et noir, comme le dit une actrice. Donc il faut que notre cœur soit renouvelé par la puissance de l'Esprit en ce temps de vacances. Donc l'Église nous propose beaucoup de choses. Il y a l'adoration, il y a des temps de chapelet, il y a des temps de retraite. Voilà, il y aura des retraites de fin d'année, pardon, de fin de vacances, il y aura des retraites. Beaucoup de retraites en ce moment, voilà, les sanctuaires sont ouverts, beaucoup de choses. Il faut aller réparer notre cœur tout au long de l'année. Voilà, nous avons vraiment vécu des choses. Donc Dieu nous donne l'occasion de prendre des temps de vacances, il faut réparer. Alors je voudrais profiter pour ce chapelet-là, souhaiter un très très très bon temps de vacances à nos pères qui sont en vacances. Que le Seigneur leur donne véritablement de retrouver vraiment cette santé spirituelle. Que leur temps de vacances leur donne assez de force pour qu'ils nous reviennent en bonne santé. Alors tout cela nous allons confier à la Sainte pour que notre cœur reçoive la guérison intérieure, pour que notre cœur soit réparé, pour que notre cœur soit restauré par Jésus, notre Dieu qui règne et vit pour les siècles et les siècles.
1: Amen.
0: Litanie de Sainte Philomène.
1: Seigneur, ayez pitié de nous.
2: Seigneur, ayez pitié de nous.
1: Jésus-Christ, ayez pitié de nous.
2: Jésus-Christ, ayez pitié de nous.
1: Seigneur, ayez pitié de nous.
2: Seigneur, ayez pitié de nous.
1: Dieu le Père, créateur du monde,
2: ayez pitié de nous.
1: Dieu le Fils, sauveur du monde,
2: ayez pitié de nous.
1: Dieu le Saint-Esprit, vie du monde,
2: ayez pitié de nous.
1: Sainte Trinité, un seul Dieu,
2: ayez pitié de nous.
1: Sainte Marie, Mère de Dieu,
2: priez pour nous.
1: Sainte Marie, étoile du matin,
2: priez pour nous.
1: Sainte Marie, Reine des Vierges,
2: priez pour nous.
1: Sainte Philomène,
2: priez pour nous.
1: Sainte Philomène, remplie des grâces les plus abondantes,
2: priez pour nous.
1: Sainte Philomène, amie de Jésus, la lumière du monde,
2: priez pour nous.
1: Sainte Philomène, imitatrice fidèle de Marie,
2: priez pour nous.
1: Sainte Philomène, épouse du Christ par un vœu de chasteté,
2: priez pour nous.
1: Sainte Philomène, modèle des Vierges,
2: priez pour nous.
1: Sainte Philomène, temple de l'humilité,
2: priez pour nous.
1: Sainte Philomène, enflammée d'ardeur pour la gloire de Dieu,
2: priez pour nous.
1: Sainte Philomène, victime de l'amour de Jésus,
2: priez pour nous.
1: Sainte Philomène, exemple de force et de persévérance,
2: priez pour nous.
1: Sainte Philomène, championne invincible de chasteté,
2: priez pour nous.
1: Sainte Philomène, consolée dans les chaînes par l'armée de Dieu,
2: priez pour nous.
1: Sainte Philomène, miroir des vertus les plus héroïques,
2: priez pour nous.
1: Sainte Philomène, intrépide face au supplice,
2: priez pour nous.
1: Sainte Philomène, fouettée sans merci à l'exemple de Jésus,
2: priez pour nous.
1: Sainte Philomène, outragée pour le nom de Jésus,
2: priez pour nous.
1: Sainte Philomène, guérie miraculeusement par les anges dans sa prison,
2: priez pour nous.
1: Sainte Philomène, délivrée de la noyade par les anges,
2: priez pour nous.
1: Sainte Philomène, transpercée de flèches,
2: priez pour nous.
1: Sainte Philomène, qui avait converti les témoins de votre martyre,
2: priez pour nous.
1: Sainte Philomène, qui avait usé la fureur de vos bourreaux,
2: priez pour nous.
1: Sainte Philomène, frappée à la tête et décapitée,
2: priez pour nous.
1: Sainte Philomène, qui avait offert votre vie par fidélité à Jésus,
2: priez pour nous.
1: Sainte Philomène, qui stimulait la foi et le courage des fidèles,
2: priez pour nous.
1: Sainte Philomène, qui avait préféré les supplices et la mort aux splendeurs du trône,
2: priez pour nous.
1: Sainte Philomène, protectrice des innocents,
2: priez pour nous.
1: Sainte Philomène, refuge des malheureux,
2: priez pour nous.
1: Sainte Philomène, santé des malades et des faibles,
2: priez pour nous.
1: Sainte Philomène, patronne de la jeunesse,
2: priez pour nous.
1: Sainte Philomène, lumière de l'Église militante,
2: priez pour nous.
1: Sainte Philomène, princesse au ciel,
2: priez pour nous.
1: Sainte Philomène, qui règne dans la gloire,
2: priez pour nous.
1: Sainte Philomène, dont le nom est glorieux au ciel et terrible en enfer,
2: priez pour nous.
1: Sainte Philomène, puissante auprès de Dieu,
2: priez pour nous.
1: Sainte Philomène, illustre par les miracles les plus saisissants,
2: priez pour nous.
1: Sainte Philomène, qui venait rapidement à notre secours,
2: priez pour nous.
1: Priez pour nous, Sainte Philomène, afin que nous puissions être dignes des promesses du Christ. Prions. Nous vous implorons, Seigneur, par l'intercession de Sainte Philomène, Vierge et Martyre, qui est agréable à vos yeux pour sa pureté, sa fidélité et sa pratique de toutes les vertus, de bien vouloir pardonner nos péchés et nous accorder toutes les grâces dont nous avons besoin. Amen.
0: Amis auditeurs de Radio Maria, nous sommes à la fin de notre prière de chapelet. Alors nous vous invitons à garder le sourire, à demander à Dieu de protéger votre cœur. Alors nous allons faire la prière finale pour la fin du chapelet.
1: Prière finale. Sainte Philomène, toi la bien-aimée du Christ, ton divin et éternel époux, nous te savons très proche des malades, des déprimés, de tous ceux qui sont abandonnés à eux-mêmes. En cette vénération, nous nous confions à toi. Que tes prières au ciel nous obtiennent ce que nous te demandons humblement. Nous prions également pour tous les membres de nos familles respectives, pour ceux dont tu sais les souffrances en ce pays. Que ton sang versé pour ta fidélité au Christ nous obtienne les grâces nécessaires auprès de Dieu notre Père. Que tes prières en ce jour soulagent nos peines, les peines de ceux qui sont sans force et sans espoir. Daigne visiter les cœurs en douleur et consoler les âmes éprouvées. Touche le cœur de ton divin époux, afin qu'il donne la paix à tous les esprits tourmentés par les malices du diable. Que par ton intercession, la paix revienne dans notre pays, dans nos cœurs et dans tous les foyers. Nous demandons en union avec tous les dévots à travers le monde. Ô toi, Philomène, qui vis aux côtés de notre Mère dans l'intimité de la très sainte Trinité.
0: Amen. Auditeurs, auditrices de Radio Maria, merci de nous suivre, la radio qui guérit les cœurs. Alors, nous allons nous retrouver jeudi prochain pour le chapelet de Sainte Philomène. Amen. Que le Seigneur vous garde, soyez toujours joyeux, restez toujours souriants, et que la paix du Seigneur soit avec vous. Philo, philo.
2: Lumière.
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3: La parole est une lampe à mes pieds et une lumière sur mon sentier. Psaume 119, verset 105.
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5: L'être humain est composé de chair et d'âme, l'esprit. Et en plus de ça, il y a d'autres compositions sur le plan scientifique dont le sait tout de même. Il y a la chair, son ensemble, et l'âme, l'esprit. Et la chair et l'esprit, donc, et l'âme, font un. Quand l'âme arrive à se séparer de la chair, on parle de l'âme. La mort, c'est la séparation du corps et de l'âme. La mort survient à la fin de notre vie terrestre. Et quand cette séparation arrive, on se pose plusieurs questions. À savoir, qu'est-ce que l'homme devient après cette vie? Où va l'âme qui était avec ce corps, qui faisait corps avec cette chair? Que nous soyons religieux ou que nous n'ayons aucune croyances religieuses, nous devons nous poser toute cette question-là. Et essayer de redouter que après la vie, l'homme s'en va où? Dans la Bible, Ecclésiaste chapitre 12, verset 7 nous dit que l'homme s'en va vers sa demeure éternelle. La demeure éternelle, c'est où? Où se trouve cette demeure éternelle? C'est le cimetière où l'on nous enterre, où nous serons tous enterrés, inhumés, ou bien si notre corps est incinéré sur un bûcher funéraire, le feu peut-il vraiment détruire l'âme? Non, le feu ne peut pas détruire l'âme. Donc, où va l'âme? Si nous arrivait de périr dans la mer ou dans l'eau, l'âme ne peut pas se noyer. Alors, où va l'âme? Voilà des questions que nous nous posons. Et là, nous sommes en face d'un mystère. Surtout, dès qu'on parle de la mort, il faut dire beaucoup en peur. Personne ne veut mourir. Même les assassins, les grands criminels ont peur de la mort. Et on dit, il y a un proverbe africain qui dit que le caméléon qui va lentement, sagement à son rythme, dès qu'il y a un danger de mort, il retrouve sa vitesse de croisière. Donc, tout le monde a peur de la mort. Tout le monde. Même l'assassin, même ceux qui se disent sorciers, qui tuent les autres, quand le moment arrive ou même doivent passer, ils ont peur. Ça veut dire que nous voulons tous vivre, vivre éternellement. Et là, on se rend compte que après la mort, il y a encore un état de vie. Et dans cet état de vie, le catéchisme catholique nous dit qu'il y a le ciel, l'enfer et le purgatoire.

disait Jean-Marie Vianney, c'est l'infirmerie de Dieu pour nous purifier, préparer l'âme à le rencontrer. Et l'enfer est un état aussi, mais un état d'auto-exclusion. L'enfer, nous dit le catéchisme de l'Église catholique, le numéro 1033, dans la vie de tout un chacun de nous, la vie que nous menons, chaque jour, chaque instant, les actes que nous faisons, la somme de nos bienfaits, de nos malheurs, de la somme de nos, je dirais, de nos crimes, de nos méchancetés, orienteront notre état, le lieu où nous irons. Parce que le jugement dernier révélera que la justice de Dieu triomphe de toutes les injustices commises par ses créatures. Et donc, ne croyons pas que tout ce que nous faisons, tout ce que nous posons comme acte sur cette terre, nous le faisons et c'est terminé, c'est gratuit. J'ai tué gratuitement, je n'ai de compte à rendre à personne, je m'en fous. Je suis le dirigeant ou bien j'ai telle puissance, j'ai telle force, je peux détruire tout le monde en quelques secondes. Nous aurons tous à rendre compte de nos actes. C'est très important. Et d'ailleurs, s'il n'y avait pas cela, la vie n'aurait même pas de sens. Parce que ceux qui commettent le mal des crimes, apparemment, on se rend même compte que c'est ceux-là qui sont en vue, ils sont plus heureux que ceux qui font effort de respecter la vie et de se conformer sur les normes. Et il ne faudra pas oublier que l'effort que font certains pour respecter la vie et respecter, je dirais, les commandements de vie, ou même si vous n'êtes pas chrétien, c'est-à-dire respecter l'autre, va payer plus tard. Et on aura à rendre compte. C'est pas possible. C'était parce que après cette vie, tout est terminé. Bon, encore que certains pensent qu'après la vie, il y a une renaissance, on renaît quelque part et on revient. Tout ça fait partie du mystère de la mort. Mais une chose est sûre, le Christ, quand il est mort, il est ressuscité. À partir de là, nous nous rendons compte que avec la mort, tout n'est pas fini. Moi, pas mon ministère. Mais aussi, je me rends même compte que ce mystère de la mort nous cache beaucoup de choses. Et je me demande même, est-ce la mort, est-ce qu'elle existe vraiment? Parce que tel que les choses se passent parfois, ce n'est que un passage d'un lieu, d'un état à un état, d'un lieu à un lieu. Et le lieu où vous y allez, vous avez à répondre des exigences de ce lieu. Chaque lieu, chaque état a ses normes. Et pour passer d'un état à l'autre, il y a des conditions. Et pour vivre dans tel état, il y a encore des conditions. Donc, après la mort, tout n'est pas terminé. Il y a encore une vie. Une vie que nous ne maîtrisons pas. Pour preuve, vous voyez après la mort du Christ, à sa résurrection, qu'est-ce qu'il faisait? Il pouvait traverser la clôture ou bien le mur, la chambre, toute porte close. Il apparaît au milieu de ses disciples et leur parle et il disparaît encore. Donc, c'est dit que quelqu'un qui est mort n'est plus et qui ressuscite bien le mort, n'est plus soumis aux exigences de cette vie. Où il y a la porte, il faut d'abord ouvrir avant de rentrer. Non,
Le mort peut être...

0: traverser ces airs. Et dans l'espace, il peut aller. Déjà, les choses changent. Pourquoi je mets l'accent sur cet aspect? C'est parce que il m'est arrivé au cours des prières, des offices, ou à travers le procédé ou bien la procédé, l'âme du purgatoire, un défaut, de lui solliciter la prière, prier pour le défunt. Ne sait pas quoi. Après la mort, prier, mais que les défunts viennent demander avec insistance de prier pour leur âme, de dire, ah, ça c'est important. Donc la prière fait encore quelque chose pour les morts. Et pour quel type de morts? Ceux qui sont au purgatoire. Ceux qui sont en enfer, je ne pense pas qu'il y a encore espoir. Parce que c'est des gens qui ont choisi, l'expression, qui ont choisi de refouler Dieu pour Dieu n'existe pas. Ce n'est pas parce qu'ils ont dit que Dieu n'existe pas, il y a certains qui se disent athées, mais qui mènent une vie, qui respectent la vie et qui vivent l'amour. Ça, ce n'est pas des vrais athées, c'est des faux athées. Ils pensent qu'ils sont athées, ils ne le sont pas. Parce que là où il y a l'amour, Dieu est présent. C'est parce qu'il ne veut pas accepter Dieu qui dit je suis athée. Mais à partir du moment où tu vis une vie amoureuse et tu respectes l'autre et tu assistes ton prochain en difficulté, tu le viens en aide, c'est fini. C'est le nom de Dieu, ça. Le nom de Dieu, ce n'est pas toutes ces théories que nous vendons. Dieu est amour. Là où il y a l'amour, Dieu est présent. Et surtout, surtout, tout ce que vous aurez fait à l'un de ces petits, c'est à moi que vous le faites. Donc, tout le bien que vous faites à votre frère, à un être humain, c'est à Dieu que vous le faites. Cette vie, elle est précieuse. Et nous devons tout faire pour vraiment mener une bonne vie en respectant l'autre, en n'utilisant pas notre puissance pour détruire les autres, pour anéantir les autres, pour vraiment la vie même, certains tuent sans problème, détruire la vie. Et donc, si seulement on peut faire effort de respecter la vie, ça c'est bien. Si seulement on peut faire effort de respecter l'autre, c'est déjà bon. La nature à ses lois, ses exigences, même si on n'est pas chrétien, si on n'est pas croyant, il faut qu'on sache que même la nôtre, le monde a ses exigences. Et les lois de la nature, déjà, protègent ceux qui vivent en respectant, en ayant la crainte de Dieu. Chez nous, en Afrique, il y a un proverbe qui dit qu'il est difficile à l'innocent de mourir par noyade. Et le pour me voler au coup de quoi. Et là, qu'est-ce qu'on veut dire par là? Si vraiment vous faites effort pour respecter les lois de nature, c'est-à-dire ne pas jalouser son frère, ne pas poser des pièges à son frère, ne pas détruire les biens de son frère, ne pas haïr, donc aimer son frère, si vous faites l'effort d'aimer plutôt que de détruire votre vie, comme ça, c'est en danger, vous avez une protection naturelle. La nature vous protège parce que vous ne voulez pas donner à la méchanceté. Tout ce que nous faisons comme avant, quand vous faites le mal, quand vous faites le mal, vous développez des zones négatives qui vous entourent. Et quand vous faites le bien, il y a des zones positives qui vous entourent et qui vous protègent. Mais quand vous êtes dans le mal, c'est des zones négatives qui vous entourent. Et c'est ça qui vous conduit à l'enfer, si vous voulez. Celui qui fait le bien, c'est les gens, les hommes, qui le conduisent au ciel. Le ciel, c'est réservé pour les enfants de Dieu. Le purgatoire, ceux qui ne sont pas encore prêts pour les purifier et les envoyer. Déjà, cette image-là peut nous aider a dit, ah, faisons attention. Parce que s'il n'y avait même pas le ciel, la terre, l'enfer, ben, il y a du désordre. Donc, ça veut dire que tout le monde peut tout faire. Tout le monde peut, je dirais, n'importe qui peut se lever et tuer son frère, frapper son frère comme il veut. Comme... Non, il y a des normes. Il y a une loi pour canaliser les choses. En un mot, faisons plus de bien que de mal. Une chose m'a marqué il y a quelques années au grand hôpital de CNHU. Il y a eu un colloque des médecins quand le professeur Ezi Josiane était à la tête de la psychiatrie. Il y a eu un colloque et ils ont fait venir un monsieur à ce colloque. Il était, et ce monsieur, c'est un monsieur qu'on a amené au CNHU et le cœur s'est arrêté. Donc, ils ont constaté la mort clinique. Et on l'a déposé sur le brancard, on a déposé sur le brancard, et ces enfants, on attendait que les parents viennent pour remplir les formalités. Donc, autour de 19h par là, ils sont, m'a donné, ils ont constaté que le cœur a repris de battre. Le monsieur s'est levé. Quand il s'est levé, il tentait bon, de marcher, mais collé au mur. Les gens ont pris peur. Ceux qui étaient là, ça, c'était un coureur. Bon. Et il s'est réassis. Là, les médecins, en même temps, sont venus le secourir encore, l'aider, et puis bon, il a repris normalement. Ce monsieur faisait le témoignage lui-même. Il a dit, quand il était sur le brancard, tout ce que les médecins disaient, il entendait. Et qu'à un moment donné, il se voyait en double. Il voyait son corps sur le brancard et l'autre, mais au-dessus. Et il a passé un moment, et puis top, le corps qui était au-dessus de l'autre a décollé comme l'avion décolle. Et quand il partait, il a reconnu certains endroits de Cotonou. Il a reconnu Godomé, tout ça. Toute vitesse. Aussi, parfois, il voyait sur le chemin des hommes avec des cornes, qu'il a décrit. Il dit qu'il arrivait à un endroit, il y avait une grosse voie qu'il a accueillie. Et il était là quelques minutes après, il a vu toute sa vie qui est passée devant lui. Quand il était chez le pétitionneur, quand il était chez la deuxième femme commettant l'adultère, quand il était le bagarre. Donc il a dit, il y a eu un cliché rapide. C'est le monsieur qui parlait. Et ensuite, il a dit, il y a une dame qui est venue, qui ressemble à la dame que les chrétiens appellent la Vierge Marie. Et cette dame lui a dit ceci, parce que quand la grosse voix lui a parlé, il a dit, mais alors, tu as vu tout cela, il s'est retrouvé, il s'est reconnu, il a voulu se justifier pourquoi elle a posé tel acte. Et la voix lui a dit, la voix de la dame a dit, ici, on ne se justifie pas. Ici, c'est oui ou non. Parce que celui qui te pose la question sait déjà. Alors, il a donc obtempéré. Et puis, la dame a supplié et a dit, est-ce, mon fils, est-ce que tu peux lui accorder une seconde chance? Et après ça, il a repris encore l'envol
1: Et il a retrouvé son corps encore sur le brancard. Mais pour rentrer dans son corps, ça lui était difficile. C'est comme s'il y avait des tonnes de ciment sur son corps. Et il a atterri brusquement. Boum! D'accord. Et il disait que après cela, sa peau, il a changé de peau, comme les serpents, les bagages changent de peau, il a changé de peau. Et que tout ce qu'il a vu lors de cet envol, fait que plus jamais lui, il ne fera du mal, même pas tuer une fourmi. Parce qu'il s'est rendu compte que il y a une vie après la mort et que tout ce que nous posons comme acte, on a à répondre de nos actes. Et à partir de cet instant-là, il fait beaucoup attention même à tout ce qu'il dit. Il ne veut plus même mentir pour se justifier, mentir pour faire plaisir. Non. Quand le monsieur parlait, j'avais la chair de poule. Et c'est les médecins qui l'ont fait venir pour qu'il témoigne de ce qu'il a vécu pendant cet état, parce que son affaire a interpellé les médecins, puisque si les parents étaient vite venus, on allait déjà le formaliser. On attendait pour qu'il soit formalisé. Voilà qu'ils ont mis l'état, ils sont allés chercher de l'argent, et voilà, avant qu'il arrive, il s'est réveillé. Donc, ça veut dire aussi qu'il y a beaucoup de nos malades qui ne meurent pas avant d'aller à la mort qu'on envoie. Mais quand ils meurent, il y a toujours des étapes. Et même, quand quelqu'un meurt, les 15 premières minutes, il ne faut pas penser que la mort est déjà. Parfois, l'âme est encore là. Et donc, il y a des cas où les intéressés nous voient. D'abord, cet homme l'a dit qu'il a vu son fils à côté de lui. Voilà. Et tout ce qu'il disait, il disait que bon, c'est fini, après, que lui voyait. Mais le fils, pour lui, c'est pas papa qui a gardé sa vie. Et ce que disait le médecin, lui, le mort entend. Donc, cela me pousse encore à dire de faire beaucoup attention pour tout ce que nous disons à côté des cadavres. Et d'ailleurs, nos grands-parents l'ont compris parfois, quand il y a des décès, on vient faire des réconciliations à côté de la dépouille avant d'enterrer. Un corps a besoin de respect et il faut éviter de profaner les corps. De profaner les corps. Ce qu'il faut, c'est des choses très graves. Des choses très graves. Et certains, parfois, s'en vont voler les reliques de certaines personnes, creuser des tombes déterrées pour en faire des choses très graves. Très graves. Il faut faire beaucoup attention. Ce n'est pas tous les corps qu'il faut voler. Il y a des corps, quand vous les volez, vous-même, vous sentez que vous avez volé quelque chose. Ça vous poursuit partout où vous êtes. Vous voyez le cadavre qui vous poursuit, vous voyez le mort qui vous poursuit. Les morts ne sont pas morts. Hein. Si vous ne respectez pas la vie, respectez Dieu. Si vous ne respectez Dieu, vous ne croyez pas en Dieu, conformez-vous comme si il y aura une loi qui va vous juger. Même si vous ne croyez pas à celui qui va vous juger, je pense que c'est Pascal qui a dit, à une période où il y avait beaucoup qui se disaient qu'ils étaient athées, d'autres. Pascal dit, il a donné un conseil sage. Il vaut mieux se comporter comme si Dieu existait. Et si un jour vous mourrez et que vous allez là-bas, que vous ne le trouvez pas, vous n'avez rien perdu. Mais si vous vous comportez comme si Dieu n'existe pas, et que vous mourrez et que arrivé là-bas, vous le voyez, vous n'avez pas de chance de revenir pour vous excuser. Donc, même si tu ne crois pas, respecte ton prochain, respecte la vie et tu seras tranquille. En tout cas, en tant que moi, exorciste, je ne peux pas dire que après la mort, tout est terminé. Il y a encore une vie. Et pour preuve, moi, j'ai eu des cas au cours de l'exorcisme où les âmes du purgatoire sont venus me parler et ils se sont présentés. Donc, le premier cas de prière, l'âme est venue, m'a dit, voilà, celle sur qui tu es en train de prier, c'est ma fille. Et je suis la cause de sa possession. C'est parce que j'ai signé un pacte. Et c'est les conséquences. Je dis, mais un pacte, ça veut dire quoi? Oui, qu'il est rentré dans une société secrète. Je ne vais pas donner le nom de la société secrète. Et on ne lui a pas dit toute la vérité au départ. On ne lui a pas dit qu'il devait livrer ses enfants. Mais dans la société, on est riche, immensément riche. Mais compte tenu du nombre de personnes que vous devez livrer, donc tuer. Si vous tuez beaucoup de gens, vous allez devenir riche, immensément riche. Vous tuez très peu, vous serez moyennement riche. Donc il a dit. Et puis, il a continué, il m'a dit, voilà, que lui, c'est de justesse qu'il se retrouve au purgatoire. Et que il était en mission à Paris et dans le bus, il y avait un témoin de Jéhovah qui parlait avec la Bible à main et qui lui a dit, Dieu t'aime. Et il lui a répondu, tu sais qui je suis pour dire que Dieu m'aime? Alors, le monsieur de lui dit, quel que soit ce que tu es et ce que tu as fait, sache que Dieu t'aime. Et Dieu est prêt à te pardonner si tu demandes pardon. Il y a bon. Il a dit donc, comment demander pardon? Donc, ils ont continué leur. Et ce jour-là, il a demandé pardon pour toutes ses fautes. Et c'est dès ce jour-là qu'on le tuait. Et ce pardon qu'il a demandé, qui fait qu'il est au purgatoire aujourd'hui, sinon, il serait déjà en enfer. Et voilà, on est venu trouver son corps mort. Le corps était déjà rentré en décomposition quand c'est les voisins qui ont dénoncé à la police. Et on a dit que son corps a été inhumé dans la fosse commune en France. Il m'a dit que c'est faux. Il allait dire à son épouse, il a donné l'adresse de sa femme, il a dit à son épouse que son corps n'est pas inhumé en France, mais plutôt dans son pays. On l'a évacué, on a transféré le corps à tel endroit, il a donné le nom du cimetière. Le deux, il m'a dit de dire à sa femme que celui qu'on est en train d'accuser, que ce n'est pas lui qui l'a tué. Il m'a donné le nom de la personne qui a tué, son adresse. Il m'a dit, alors je te parle. Celui qui m'a tué se trouve en Côte d'Ivoire, il va retourner en France dans un mois. Il m'a dit, voilà, il m'a donné des précisions. Et il ajoute maintenant ceci, de prier pour lui. Et on lui a permis de venir m'aider pour délivrer sa fille. Sa fille a été délivrée maintenant. Et c'est lui qui m'a dicté ce que je devais faire, moi je devais faire, quand j'aurai fini de dire la messe. Voilà un autre cas aussi, lui s'est suicidé. Il a mis la corde au cou. Et avant de mettre la corde au cou, il m'a dit, mais voilà ce qui s'est passé. Les gens pensent que il s'est suicidé de lui-même. Il ne s'est pas suicidé de lui-même. Il travaille dans une société, il m'a donné le nom de la société à Cotonou ici. Et le gardien a volé. Il a dénoncé le gardien. Et quand il a dénoncé le gardien, c'est le gardien qui est allé, il m'a donné l'endroit de la ville, signé un pacte avec un esprit pour l'éliminer. Et quand il a fait la chose, il entend une voix qui lui dit, allez, mets la corde au cou. Et par moment, il voit une corde. On étend la corde, de mettre la corde au cou, de s'étrangler, et il refuse. Et finalement, n'en pouvant plus, il est allé au commissariat de Fligerosset et en parler à la police. Et il dit, voilà la personne, le policier qui l'a reçu, il a dit, mais va d'abord te faire soigner en psychiatrie. Et quand tu vas finir, tu viendras le voir pour faire ta déposition. Parce qu'il dit, quand il parlait au policier, le policier disait, ben, moi je ne vois personne. Il dit, voilà la personne, là, voilà la corde au cou. Le policier a dit, bon monsieur, allez d'abord vous faire soigner psychologiquement. Et quand vous serez guéri, vous revenez me voir. On va prendre votre déposition. Quand il est retourné à la maison, il a mis la corde au cou, il s'est et il m'a dit aussi, dites à ma femme de me pardonner. J'ai commis telle chose. Et maintenant, il me dit, ma fille, sur qui tu es en train de prier, va dans sa maison. Elle m'a indiqué la maison du côté de Fidjo, c'est là-bas. Il m'a dit, quand tu vas rentrer dans sa chambre, tu écartes ta jambe du côté droit. Tu t'as fait 1 mètre environ et tu creuses l'endroit, tu vas déterrer quelque chose. Quand j'ai été, effectivement, j'ai trouvé une petite calebasse entourée de fil rouge et autres, et j'ai déterré. J'ai déterré. Et il m'a dit d'autres choses encore et j'ai trouvé les choses telles qu'il avait dit. Et c'est une fois, je devais voyager et cette âme du purgatoire me dit, attention, le voyage pas ce jour-là. Parce que je sais que c'est pour, à cause de moi, c'est pour aller sauver ma fille que tu veux faire ce déplacement. N'y va pas parce que la route n'est pas bonne. Mais un autre jour, mais pas ce jour-là. C'était difficile parce que moi, j'ai déjà tout mis en place pour partir. Et mon vicaire était au courant, on a trouvé déjà un prêtre pour le remplacer. Je me suis entêté, je descendais avec mes bagages. Quand mon petit frère m'a téléphoné pour dire qu'il vient de faire un rêve, il m'a vu et je suis en train de rouler. Il y a un titan qui m'a écrasé. Et ça, on a l'impression que j'étais en train d'effectuer un voyage. J'ai noté, je n'ai rien dit. J'ai dit, bon, il me dit, mais est-ce que tu as un voyage en vue ces jours-ci? J'ai dit, oui, on verra. Bon, j'ai raccroché. Quelques minutes après, celle-ci qui je priais, et elle aussi me téléphone pour dire ah, qu'elle a fait un rêve et que j'ai envie de faire un déplacement et qu'il y avait un accident. Donc, l'âme du purgatoire m'a parlé, mon frère m'a parlé, j'ai dit, bon, ça, toi, là, quand même, c'est important. Et si je ne suis plus parti, le lendemain, je me suis mis en route, donc j'allais à Candie. Arrivé à Parakou, il y avait un titan qui était devant nous et un pneu s'est détaché. Et ça devait l'accident, alors que mon chauffeur effectuait un déplacement. Qu'est-ce que mon frère avait vu dans le rêve? Alors j'ai dit, mais c'est de justesse que j'ai été épargné. Alors, j'ai dit, ah non, les morts ne sont pas morts. Ce mort-là, on a permis à cette âme du purgatoire de venir m'avertir. Et je peux vous en raconter une autre fois, je priais, et une âme du purgatoire qui passe, il dit qu'il était gendarme. À papa, il m'a indiqué la maison. Il m'a dit d'aller dire à ses enfants de ne pas vendre sa maison. Il veut que la maison soit un lieu de rassemblement pour ses enfants. Mais si c'est en tête qu'ils vendent, ils ne profiteront pas du fruit de la vente. Il dit, mais là, je suis déjà mort. Pourquoi tu de quoi aux enfants maintenant de juger, de gérer la maison comme ils entendent, s'ils n'ont pas les moyens de payer le fait que, il est. J'ai parlé, il n'y a pas de débat. J'ai parlé. Vous pouvez aller me rendre ce service comme vous pouvez me parler, mais j'ai fini, j'ai parlé. Et là, quand j'ai été effectivement, il était question de vendre. Il m'a indiqué la maison, du côté de l'ancien cimetière là-bas. Effectivement, quand j'ai été, il était question de vendre la maison, les enfants, parce que. M'a donné, il voulait vendre la maison, réparer, puis partager l'argent et chacun va. Il dit, ah, voilà ce que j'ai eu à entendre, je ne connaissais pas, même pas le monsieur, voilà, au cours de la prière, voilà ce que j'ai. Est-ce qu'ils ont vendu, est-ce qu'ils n'ont pas vendu? Moi, j'ai fait la commission en ce temps-là. Donc, il y a plusieurs cas où les âmes. Le dernier cas, il y a. J'ai prié sur une dame et elle a une petite voix, une petite voix. Le bébé dit, Pépé Abbé, on m'a demandé de venir t'aider. J'ai dit, Pépé, moi je ne suis pas Pépé, il faut me vieillir, je suis jeune. Il dit, non, tiens mon Pépé. Il dit, je tiens Pépé comment? Qui est ton père? Son papa, c'est l'enfant à mon grand-père, celui après qui moi je viens. Il a donné le nom de son papa. Oh, tiens. Et j'ai dit, tiens, effectivement, il m'a dit, c'est toi qui m'as baptisé. Effectivement, ce neveu avait un fils, lui, le professeur. Sa femme était étudiante en médecine en ce temps-là, maintenant, elle est médecin. Et quand l'enfant est né, le bébé est né, ils ont pris une domestique pour s'occuper du bébé. Quand la domestique est arrivée, une ou deux semaines après, l'enfant est tombé malade. On l'a envoyé au CNHU, c'est au CNHU que je l'ai baptisé. Et l'enfant est décédé après. Elle n'a fait que trois semaines de vie. En juillet 2017, j'avais 14 balles. Et elle est morte en août, le 24 au Japon, en août. Et là, quand elle a dit ça, parce que moi je l'ai baptisée, elle était bébé, je n'ai pas retenu le nom. J'ai dit, mais quel est ton nom? Elle a dit, Angélique. Alors, comment tu peux m'aider? Tu es bébé. Et d'abord, le bébé ne parle pas. Tu dis que tu es bébé, tu parles. Elle me dit, c'est chez vous que les bébés ne parlent pas, chez nous les bébés parlent. Ah bon? Alors, qu'est-ce que tu peux me faire pour m'aider? Parce que tu es bébé. Elle dit, tu mettras ma photo dans ton oratoire. Je dis, mais où est-ce que tu as trouvé ta photo? Tu es bébé, tu es mort bébé. On va pas ta photo. Elle me répond, ma maman a ma photo. Bon, d'accord. Elle a continué. Puis, celle-ci, qui je priais, elle a été guérie comme ça, miraculeusement. Et là, à la fin, j'ai pris le téléphone, j'ai appelé sa maman. Elle dit, ah, est-ce que ta fille qui était décédée, comment elle s'appelle d'abord? Elle a donné le nom qui correspondait au nom que la femme m'a donné. J'ai dit, ah bon? Est-ce que tu as sa photo? Elle m'a dit, oui, dans mon portable, je dois avoir sa photo. C'est ainsi qu'elle m'a apporté sa photo. La photo est là. Et on m'a fait venir une malade. Je ne sais pas si c'est Nairobi, je ne sais pas. Elle faisait une crise bizarre là. Quand elle a vu la photo, elle m'a demandé, mais pourquoi c'est la photo d'un bébé dans ton oratoire? Je lui ai raconté l'histoire. Elle a dit, mais Angélique, guéris-moi aussi. Elle était libérée, guérie comme ça. Elle était guérie. Alors, ça vous dit que les morts ne sont pas morts.
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0: Pour votre salut, il est 22h.
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Le Seigneur est notre force. Avec beaucoup de joie, je réponds à l'appel du Seigneur. Je me trouve aujourd'hui devant vous à partager aussi humblement que cela puisse être possible sur le thème suivant, l'essor des thèmes sur la sorcellerie et les hôtels de famille au cours des évangélisations, échec ou mauvaise compréhension du message du Christ. D'entrée de jeu, je veux me permettre de faire une observation. Le thème tel qu'il est libellé me semble à réponse fermée. C'est-à-dire qu'à la fin de l'exhortation, celui qui porte l'enseignement doit pouvoir dire vraiment c'est un échec ou vraiment c'est une mauvaise compréhension du message du Christ. À la limite, il suffit que je vous dise c'est un échec qu'on a fini de parler de ça. Voilà. On est bien d'accord. Voilà. Donc je ne veux pas réduire le champ d'exploration, de problématisation de cette thématique qui me semble très intéressante aujourd'hui où de plus en plus, de toutes les façons, où naturellement chez nous, en contexte africain, en contexte ivoirien, on parle facilement de sorcellerie. Et depuis les années 2000, il me semble, on parle aussi d'hôtels de famille, chose qui n'existait pas, en tout cas de mon point de vue, auparavant. Du moins, quand on a fait nos catéchismes, il n'en était pas du tout question. Voilà. Voilà. Donc on a un vocabulaire nouveau qui rentre dans ce qu'on appelle l'offre religieuse catholique et qui fait qu'on rentre tous dans une certaine dans un certain langage commun. Voilà. De plus en plus, tous autant que nous sommes, que ce soit à dénoncer ou à pas dénoncer, ben on parle de prière contre les hôtels de famille. Une des choses qu'on pourrait faire, c'est avoir une attitude d'humilité vis-à-vis de ces questions, non pas pour rejeter quoi que ce soit, non pas pour accueillir absolument quoi que ce soit, mais c'est de trouver déjà à mettre la lumière de l'Évangile sur ces éléments nouveaux, du moins qui nous paraissent nouveaux, qui sont contextuels, et en même temps chercher humblement à trouver ce qui est en train de s'exprimer à l'intérieur de ce qu'on vit et en même temps retrouver ce qui est bien, ce qui est bon, ce qui est juste, ce qui est moins bien et ce qui est ajusté. Je me permets donc une reformulation de ce thème pour question de l'ouvrir assez conséquemment. Ce sera pour nous l'essor des thèmes sur la sorcellerie et les hôtels de famille au cours des évangélisations, quelle compréhension du message du Christ? Plutôt, de mon point de vue, quelle compréhension du message du Christ? Alors, je me suis permis de reformuler pour que ce soit ouvert pour nous et en même temps pour qu'on ne regarde pas le problème, en tout cas le phénomène de la sorcellerie et des hôtels de famille sous le angle négatif. Sinon, on rejette. Voilà. Il y a toute une expression qu'on va essayer de découvrir. Alors, quelle compréhension du Christ? Autrement dit, comment tout cela nous parle du message de Jésus-Christ ou comment on retrouve le message de Jésus-Christ à l'intérieur de cela ou comment moins on retrouverait le message de Jésus-Christ à l'intérieur, tout simplement. Ou est-ce qu'il s'agit d'une influence extérieure au message de Jésus-Christ ou qui n'a rien à voir avec le message de Jésus-Christ? Déjà, redécouvrons aussi succinctement que cela puisse être possible, le message de Jésus-Christ en lui-même. C'est quoi son contenu? Du moins, si on peut poser la question à tous et à chacun peut mettre un mot sur le message de Jésus-Christ. Chacun peut dire, moi, voici comment me parle la parole de Jésus, comment, pour moi, le message porteur de Jésus-Christ, c'est cela. Chacun peut dire un mot et chacun peut se rendre compte qu'au fur et à mesure qu'il va dire le message de Jésus-Christ, quelque chose va lui échapper. Forcément. En fonction de nos sensibilités, on est plus proche d'un certain message de Jésus-Christ et on est parfois dans le déni ou dans la considération moindre d'un autre pan.

Il faut souffrir pour lui. On dit, mon père, il faut laisser ça. Et pourtant, ce que je dis, c'est le même Jésus-Christ qui l'a dit. Hein. Voilà, c'est... Voilà, il n'y a pas un Jésus qui est... Voilà, qui est loin de la souffrance. Il n'y a pas un Jésus-Christ qui fait la promotion de la souffrance. C'est le même. Voilà. Et donc, le message de Jésus-Christ, je nous invite à le voir de façon entière, loin de nos sensibilités. Voilà, laissons au message de Jésus-Christ sa propre pureté. Loin, j'insiste, loin de nos sensibilités, de nos préférences. Voilà, loin de nos sensibilités et de nos préférences. Ce que je dis, c'est vraiment pas nouveau, parce que les apôtres ont même fait l'expérience. Hein. Lorsque Jésus a dit, le Fils de l'homme va souffrir, la passion va mourir et va être crucifié, Simon-Pierre a pu dire à Jésus, « Seigneur, ça ne va jamais t'arriver. » Vous vous rappelez de l'épisode, hein? Ça ne va jamais, jamais t'arriver. Et puis, Jésus a dit, « Arrière de moi, Satan, tes paroles ne sont pas celles de Dieu, mais sont celles des hommes. » Voilà. Voilà. C'est pour dire tout simplement que parfois, on a vraiment une approche de Jésus-Christ et de ce qu'il veut pour nous avec... notre façon de vouloir les choses pour nous. Okay. Donc, je relevais quelques traits caractéristiques du message de Jésus-Christ. Ça va être un peu une sorte de cursus pour nous. Pour moi, le trait fondamental du message de Jésus-Christ, c'est ce pourquoi Jésus est venu en ce monde. Jean 10:10. Je suis venu pour que les hommes aient la vie et qu'il ait en abondance. Ça, Jésus l'a dit. Ok. Ça me paraît comme une sorte de discours programme. Je suis venu pour que vous ayez la vie et la vie en abondance. Autrement dit, la vie sur cette terre et la vie éternelle. Le second point du message de Jésus-Christ, c'est la consécration à l'Esprit Saint. Comme Jésus lui-même le dit, l'Esprit du Seigneur est sur moi. Il m'a envoyé porter la bonne nouvelle aux uns aux autres. L'abandon à l'Esprit Saint. Rien ne se fait, si vous remarquez, même avec la Vierge Marie, rien ne se fait sans la réception du Saint-Esprit dans notre vie. Et Jésus le dit, quand deux ou trois sont réunis en mon nom, je suis là présent. Voilà. Quand que nous soyons en Eucharistie, il est là présent. Troisième trait du message caractéristique, c'est l'enseignement. Jésus enseigne avec autorité. Le mot autorité ici signifie la capacité de faire grandir, la capacité d'augmenter le potentiel de développement personnel des uns des autres, la capacité de développer les potentialités qui font l'être humain. Le Seigneur enseigne les foules, autrement dit, communique la puissance de sa parole aux uns aux autres. Rappelez-nous les paroles, hein, mais mes paroles sont esprit et vie. Okay. Quatrième caractéristique du message de Jésus-Christ, la conversion. Convertissez-vous et croyez à l'Évangile. Cinquième caractéristique, le sang du sacrifice par amour. Alors, c'est la phrase qui vient. Hein. Si quelqu'un veut venir à moi, qu'il renonce à lui-même, qu'il se charge de sa croix et qu'il me suive. Le sang du sacrifice par amour. Ça va jusque à l'amour de l'ennemi. Voilà. Voilà une phrase aussi qui nous déstabilise. Hein. À côté de vous allez être béni, vous allez recevoir grâce après grâce, vous allez recevoir la surabondance de grâce. Aimez vos ennemis. Dès l'instant où Jésus dit ça, on dit, mon gars, ça, c'est pas pour nous. Okay. Une autre caractéristique du message, c'est l'accomplissement des signes et des prodiges okay, pour manifester la gloire de Dieu. On se rappelle cet épisode de Matthieu 8, où Jésus arrive à Capharnaüm, il guérit la belle-mère de Simon-Pierre, et là, toute la journée, il prend son temps à faire du bien, à prendre soin, à prendre soin. Alors dans l'acte de guérison, il ne faut pas voir autre chose substantiellement que le fait pour Jésus de prendre soin,

0: On se rappelle, Jésus, il a dit, le soir venu, on présenta à Jésus beaucoup de possédés d'une parole, il expulsa les esprits, et tous ceux qui étaient atteints d'un mal, il les guérit. Pour que soit accomplie la parole prononcée par le prophète, il a pris nos souffrances, il a porté nos maladies. Et Jésus d'inviter ses témoins sur les routes, proclamer que le royaume des cieux est tout proche, guérissez les malades, ressuscitez les morts, purifiez les lépreux, expulsez les démons, vous avez reçu gratuitement, donnez gratuitement. Donc cela fait partie des dons, des charismes que le Seigneur a fait part à chacun d'entre nous. Voilà, parce que nous sommes des témoins, nous avons le pouvoir de faire comme Jésus. Prends soin, au travers de tout ce qui est dit, prends soin, relevez, brisez les liens de servitude. Une autre caractéristique, ce sont les sacrements. Faites cela en mémoire de moi. Et Jésus, nous allons faire l'expérience aujourd'hui. Hein. Ma chair est vraie nourriture, mon sang est vrai breuvage. Et comme dit Jésus, celui qui mange ma chair et boit mon sang demeure en moi et moi en lui. Une autre aussi, baptisez-les au nom du Père, du Fils et du Saint-Esprit. Et puis, Jésus manifeste aussi son message à travers l'évangélisation. Il nous appelle à aller de toutes les nations et de faire des disciples. Apporter la bonne nouvelle aux pauvres, annoncer aux captifs leur libération, aux aveugles qui vont retrouver la vue, à remettre en liberté les opprimés. L'évangélisation prend toutes ces dimensions. Encore une autre caractéristique, la loi de l'amour. C'est à l'amour que vous aurez les uns pour les autres que l'on vous reconnaîtra pour mes disciples. Encore une autre caractéristique, le don de la vie. Il n'y a pas de plus grand amour que de donner sa vie pour ceux qu'on aime. Et cela, Jésus l'a manifesté. Et puis, et comme Jésus sait qu'on est dans le monde, même si on n'est pas du monde, il va déployer son message en mettant l'accent aussi sur l'assurance de sa présence effective et puissante, sa présence effective et efficace. Et nous nous rappelons cette parole de Jésus en Jean 16, 33. Dans le monde, vous connaîtrez la détresse, mais soyez sereins. Moi, j'ai vaincu le monde. Bon, avec ça, on doit être un peu plus tranquille, hein, je pense. Hein. Voilà. Soyez sereins, moi, j'ai vaincu le monde. Et puis, par la foi, Jésus nous invite à avoir une culture de foi assez puissante. Il dit ceci en Marc 9, 23. À celui qui croit, tout est possible. À celui qui croit, tout est possible. Et puis Jésus aussi nourrit notre espérance en la vie éternelle. En deux dimensions, en disant, il ne suffit pas de me dire Seigneur, Seigneur, pour entrer dans le royaume des cieux, mais il va falloir faire ma volonté. Et puis l'ultime dimension, c'est que Jésus lui me dit, je pars, vous préparez une place, et quand je serai revenu, je viendrai vous chercher pour que vous soyez avec moi. En disant cela, mes bien-aimés, chacun de nous peut voir tout le parcours de la vie de Jésus qui va toucher presque tous les points de notre vie. Vraiment presque tous les points de notre vie. La vie matérielle, la vie spirituelle, la vie relationnelle, la vie psychologique, la vie familiale, la vie avec nous-mêmes, la vie avec Dieu. Nous nous rappelons, tu aimeras le Seigneur ton Dieu de tout ton cœur. Voilà, vraiment toutes les dimensions de notre vie. Okay. Et même la vie sacrificielle. Voilà. Maintenant, la question qu'il faut se poser, c'est d'où vient que le phénomène de sorcellerie et d'hôtel de famille, en fait, j'ai dit le mot parce que c'est tellement nouveau pour moi-même, en revenant de France, je découvre ça, d'hôtel de famille, d'où vient que ces thèmes-là apparaissent dans le paysage de l'offre spirituel catholique. Déjà, permettez-moi de définir la sorcellerie. Ce sera plus simple. Vaut mieux savoir pour ne pas qu'on aille dans tous les sens. Voilà, étymologiquement, le mot sorcellerie n'a en soi rien de négatif. Voilà. Africainement, on a toujours tendance à dire c'est un sorcier. C'est... Dans le mot sorcier, il y a le mot sort. Voilà. Signifie, la sorcellerie étymologiquement signifie l'art de dire le bon sort ou le mauvais sort. Le bon sort ou le mauvais sort. Okay. Je dis ça pour ne pas qu'on aille vite pour dire bon, le sorcier c'est celui que je vois la nuit, tout ça. On va aller doucement. Okay. Donc, c'est l'art de pratiquer l'usage des forces surnaturelles en lien avec des entités, alors attachez votre ceinture, des entités maléfiques ou pas. Et parfois l'art d'user des forces naturelles comme celles des plantes, comme des cycles lunaires, et comme des ondes, et comme aussi des suggestions à partir de la nature. Maintenant, dans le contexte africain, qu'est-ce que la sorcellerie? La sorcellerie en contexte africain, c'est la pratique surnaturelle de certaines forces contre autrui ou pour autrui. Ou un exemple banal pour autrui, un exemple banal qui est très récent. Vous le savez? Hein? Hein? C'est comme ça que vous ne savez pas. Hein? Il y a eu la canne, non? Voilà, objectivement, je ne peux pas dire que c'est ça. Okay? Mais je sais, plus ou moins, qu'il y a des fils du village d'Akradio qui ont fait une déclaration en disant: écoutez, nous, on va tout faire pour que vous puissiez gagner, oui ou non? Voilà. Humblement, je dis, objectivement, je ne peux pas décliner la corrélation entre ce qu'ils ont dit, ce qu'ils ont fait et la victoire. Okay? Mais il y a des personnes qui usent des forces surnaturelles pour faire du bien. Chercher d'autres sorciers. Si on fait une définition large, regardez bien la définition. Hein. Usage des forces surnaturelles pour faire du bien. Qui est sorcier alors? Hein? Parlez maintenant. Tout le monde est sorcier. Tout le monde est sorcier, vraiment au sens noble du terme. Pourquoi? Parce que la prière que nous faisons, c'est en faveur de chacun de nous. Donc on fait usage de forces surnaturelles émanant du Christ pour notre bien à tous, pour notre protection, n'est-ce pas? Il y a eu des demandes, non? D'une certaine façon, c'est pour notre bien, n'est-ce pas? Et puis, indissociablement, on va faire la prière eucharistique contre qui? Contre le règne du mal. Contre le règne du mal. Mais on ne vient pas ici en disant: bon, écoutez, au nom du Père et du Fils et du Saint-Esprit, dites la messe contre Satan. On élève la prière en faveur des fils de lumière que nous sommes, et indissociablement, ça fâche quelqu'un. Dans le contexte africain, la sorcellerie a un périmètre assez spécifique. Nos villages. Je dis bien assez spécifique. Voilà. Maintenant, assez large, il se déplace du village à nos villes. Voilà. L'imaginaire lié au phénomène de sorcellerie s'est tellement développé que, à tort, et je le dis humblement, ou à raison, cela a développé une puissance de peur dans notre relation à nous-mêmes, dans notre relation même à Dieu, une puissance de peur dans notre évolution, au point où, finalement, dès l'instant où quelque chose ne va pas, qu'est-ce qu'on va faire? On va développer ce qu'on appelle la logique de bouc émissaire. On va aller chercher les raisons. C'est tout à fait normal. Si vous n'allez pas bien, et je vous dis qu'est-ce que vous avez, vous allez chercher des raisons. Ces raisons peuvent être vraies, et aussi ces raisons peuvent être moins vraies, et elles peuvent être liées à l'opinion. Si vous ne sentez pas bien, que vous dites, on vous dit pourquoi vous n'allez pas bien, vous allez peut-être dire j'ai mal à la tête. Okay? Ce qui peut être vrai, on va faire un scanner. Le mal de tête peut être révélateur d'une cause plus grande, plus profonde, alors que le mal de tête n'a été qu'un signal. Or, nous, aujourd'hui, qu'est-ce qui se passe? Le monde africain, le contexte ivoirien, est fait de telle sorte que, avec la précarité qui est très présente dans l'évolution du quotidien avec nous, et cela fait que justement la question de l'évolution individuelle, de la promotion sociale est devenue très problématique. Tout le monde a envie de réussir, n'est-ce pas? Tout le monde a envie de réussir. Malheureusement, nos trajectoires n'aboutissent pas conséquemment. Toutes nos trajectoires n'aboutissent pas conséquemment. Qu'est-ce qui va se faire? On va chercher des causes. On va chercher des causes. Si je ne réussis pas, si je n'arrive pas à enfanter, si, ce qui est tout à fait légitime, parce qu'on cherche à sortir de ces situations difficiles-là. Donc, si je ne réussis pas, si. Je pense que quand j'étais tout petit, je me rappelle que ma grand-mère a pu dire qu'on a sacrifié du poulet dans l'eau de la tannoyée. Par conséquent, c'est cela qui fait que je n'arrive pas à réussir. Ce qui peut être vrai, ce qui peut être faux. Or, en le disant, qu'est-ce que je recherche? Une libération, n'est-ce pas? Mais de quelle façon je me libère? C'est là où intervient notre propre foi. On va aller voir peut-être le père Abécan en disant, mon père, depuis là, je n'arrive pas à enfanter. Je pense que de génération en génération, il y a eu du culte des idoles dans ma famille. Par conséquent, il faut briser cette... je ne sais pas comment dire. Ce lien-là, faut le briser. Okay. Peut-être que le père Abécan va faire la prière. Ok. Mais quand il fait la prière et qu'il sort de là et qu'on n'a pas une réponse systématique, qu'est-ce qui se passe? Parce que quand quelqu'un vient en disant « prie pour moi », on espère dans l'immédiat une réponse systématique. Quand on n'a pas une réponse systématique, on va répéter l'acte de prière avec la confiance humble que ça va forcément marcher. Quand ça ne marche pas forcément, alors, on va s'ouvrir, selon nous, à celui qui est plus capable de faire pour nous. Donc, il va avoir une dispersion de telle sorte qu'on puisse se retrouver ici et là, avec encore la confiance que. Une chose que je peux indiquer, aussi humblement, c'est que derrière la question de la sorcellerie des hôtels de famille, je ne veux pas nier qu'il y a forcément dans l'histoire de l'humanité le combat spirituel. Je ne veux jamais nier ça, ce n'est pas possible. Si je nie, c'est que je nie ce que je suis. Le combat spirituel existe. D'ailleurs, Jésus poussé au désert, il va vivre son combat spirituel. Et le combat spirituel, il est sur plusieurs angles. Sur plusieurs angles. C'est le combat contre Satan. Et Jésus de nous dire, vous l'avez entendu, dans le monde, vous connaîtrez la détresse, mais soyez tranquille, soyez tranquille. Moi, je suis avec vous tous les jours jusqu'à la fin des temps. Deuxième chose, Jésus nous dit, à travers la bouche de l'apôtre Paul, rien ne peut nous séparer de l'amour manifesté en Jésus-Christ. rien. Ni la mort, ni l'épreuve, ni le dénuement, ni la... rien. En tout cela, nous sommes les grands vainqueurs. Une fois que cela est acquis, une fois qu'on a intériorisé cela, il nous appartient, nous, en tant que chrétiens catholiques, de dire, si il m'arrive une telle difficulté, je m'en remets au Seigneur. Et je m'en remets à sa souveraine volonté. À sa souveraine volonté. Pourquoi je vous dis ça? Il se peut que vous soyez déçus par le Seigneur. Dieu se sait les prières qui n'ont pas été exaucées jusqu'à maintenant. Chacun de nous peut... Écoutez, j'étais très alité ce matin. J'aurais pu prendre mon chapelet et dire, Seigneur, si tu ne m'as pas guéri là, guéris-moi vite, je vais accomplir ta mission. Ben, je sais ce que moi-même j'ai souffert. J'ai dû prendre mes médicaments. J'ai fait mon homme de prière, comme d'habitude, et je suis venu à vous. Le chrétien catholique, il faut qu'il ait confiance au Seigneur des victoires dans sa vie. Confiance. Confiance. Le Seigneur ne nous a pas promis que nous ne souffrirons pas. Si quelqu'un vient vous dire que vous n'allez jamais souffrir dans votre vie, alors que lui-même a souffert, je pense qu'on est dans une sorte de problématique. Je vous fais un commentaire rapide. Je lisais un commentaire d'une dame sur le net qui disait à la pasteur qui disait les bienfaits des hôtels de famille. Elle disait, mais j'ai fait tout ce que tu m'as demandé, chaque jour je ne fais que briser, mais rien ne se passe dans ma vie, je suis fatigué. Et puis silence. Vous savez, dans notre vie, je le dis aussi humblement, ne perdons pas de vue que le diable se manifeste de deux grandes manières, vraiment de deux grandes manières. Il nous fait croire qu'il est partout à la fois. Partout. Et il nous fait croire qu'il n'existe pas. Quand on est du côté de l'Occident, il fait croire aux Occidentaux que le diable n'existe pas. Okay? Ici, en Afrique, on a la pleine conviction que le diable, il existe partout. On se méfie, vraiment on se méfie littéralement de partout. Okay? Et puis dans les années 2000, sous l'influence évangélique, l'offre spirituelle catholique va s'agréger d'un certain nombre d'éléments nouveaux. De plus en plus, il est question de bénir la porte du mois de mars, bénir la porte de l'année, briser les chaînes de l'année, rentrer dans sa prospérité, briser les hôtels de famille, édifier des hôtels. Voilà, je vous fais simple. Voici ce qui est dit, en tout cas, que j'ai tiré d'un document évangélique. Il est dit que dans toutes les familles de la terre, il a existé le culte de l'idolâtrie dans toutes les familles de la terre. Et par conséquent, chaque famille terrestre, à un moment de son histoire, depuis la fondation du monde, a érigé un autel pour communiquer et communier avec la divinité. Donc, encore discours évangélique, les autels ténébreux ont pour finalité de voler, de détruire, de tuer le chaînon, la famille, la descendance, et cela s'oppose à la vie de tout homme qui est dominé afin de chercher à le faire mourir et de le détourner de sa grâce. Okay. Sans nier le fait, je souhaite que chacun de nous puisse réaliser toute notre vie. Et puis de regarder ce qui se passe dans notre imaginaire. Si vous regardez votre vie du côté négatif, vous vous laissez saisir par la peur. Si vous regardez votre vie du côté de la victoire du Christ, vous êtes renforcé de considérer tout ce que vous vivez comme souffrance, comme des éléments occasionnels qui vont passer forcément. Pourquoi je le dis ? Je vais prendre mon cas tout simplement. Moi, je suis ébrié dans le mambo. On dit dans chaque famille, il y a eu un culte à l'idolâtrie. Forcément, forcément, de génération en génération, de génération avant que la colonisation nous fasse gagner le christianisme, forcément, la religion traditionnelle a développé un culte à l'idole. Forcément. Humblement, je le dis humblement, jamais de ma vie, vraiment jamais de ma vie, je me suis mis dans l'esprit que mes ancêtres ébriés d'Anmambo ont tué ont versé du sang, ont fait des implications qui ont fait que ma vie a forcément pris un sens. Je le dis humblement, vraiment humblement. Je ne suis pas l'exemple, je suis un exemple. Je le dis humblement. Jamais je n'ai considéré que ce qui s'est passé dans le temps passé, à la limite, on aurait pu dire, bon, il y a eu forcément de l'idolâtrie, donc je suis devenu prêtre. Mais pourquoi on n'applaudit pas ça? Dans la généalogie de Jésus, tout n'était pas rose, hein, mes amis. Si vous faites remonter la filière de la génération de Jésus, tous ceux qui appartiennent à cette génération, tout n'était pas rose. Mais qu'est-ce qui fait que Jésus reste ce qu'il est? Sa confiance en son Dieu. Tout pouvoir m'a été donné au ciel et sur la terre. Et Jésus de dire tout simplement à chacun, si vous demandez quelque chose à mon Père en mon nom, vous l'obtiendrez. Confiance, vraiment confiance, confiance. Or, j'avais été aux États-Unis et puis j'entendais un confrère prêcher sur les hôtels de famille en disant, si vous saviez combien d'hôtels les gens ont bâti dans le passé, et c'est ce qui fait que ta vie est ce qu'elle est. Ok. Et donc, par conséquent, il vous faut demander plus de messes que d'hôtels maléfiques bâtis dans votre vie. Donc, d'ailleurs, vous ne connaissez pas le nombre. Ça veut dire qu'il faut que vous dépouillez. Et donc, personnellement, je le dis, j'ai senti du mercantilisme dans ton approche. Pardonne-moi, mais j'ai senti que tu cherches de l'argent. Finalement, une fois qu'on demande aux uns aux autres de bâtir des contre-hôtels, contre les hôtels maléfiques, qu'est-ce qu'on cherche? On cherche la sécurité derrière. Et pourtant, chaque jour, le chrétien catholique dit cette prière, mais délivre-moi du mal. Oui ou non? Attends, c'est tellement répétitif qu'on ne se rend même pas compte que l'exorcisme, on le fait tous les jours de notre vie. Vraiment tous les jours de notre vie. Imaginez un seul instant que si on devait se faire omnibuler par la présence massive de Satan dans notre vie, vous êtes sûr que vous allez aller au travail? Vous êtes sûr que vous allez pouvoir vous marier? Et moi-même, j'allais sûr même de célébrer la messe? Vous êtes sûr même de tenir un volant? Vous êtes sûr de pouvoir voyager? Vous imaginez, j'imagine, quand vous prenez l'avion, qu'il y a la turbulence, tout ce qui passe dans notre tête. Et les sorciers là, ils sont encore là. Je dis humblement, je ne nie pas qu'il y a le combat spirituel. Mais il y a beaucoup de peurs sur lesquelles on apporte des imaginaires de solutions et qui parfois peuvent être rassurantes. Et qui font que, en fait, qui donnent parfois l'illusion d'une grande assurance et qui font que, justement, les chrétiens se sentent en confiance alors que peut-être on n'a rien fait du tout. Si on veut faire les statistiques, on va se rendre compte que Toutes les prières qu'on a formulées, Seigneur, donne-moi cela, donne-moi du travail, donne-moi un mari, donne-moi, donne-moi, donne-moi. Si on veut faire les statistiques, on va se rendre compte que ce n'est forcément pas lié aux évangélisations. Sachant qu'on tente ce nombre de prières. Écoutez, si tant est que dans nos familles, il y a cette puissance-là, si vous vous braquez sur ça, c'est que vous doutez de ce que vous êtes. Celui qui est en Christ, il est une nouvelle créature. Le monde ancien est passé. Toute chose devient nouvelle. Toute chose devient nouvelle. Toute chose devient nouvelle. Maintenant, ce qui renforce le fait, ce que nous disons de sorcellerie, d'hôtel de famille, curieusement, quand vous allez en Occident, on ne parle pas de ça. Et pourtant, c'est le même chrétien catholique. Hein. Je ne sais pas, vous qui avez été peut-être en France pour des voyages, ou dès l'instant où vous quittez ici pour partir là-bas, il n'est pas question, personne ne se pose la question. Ou le diable n'a pas de prise sur eux. Ou une manifestation autre. Si tant est que le diable a une si puissance dans notre vie, on serait tous écrasés. On ne serait même pas ici. Et qui plus est, nous-mêmes qui sommes, je veux dire, qui sommes prêts et consacrés, mais je dirais, avant d'aller dormir, on aurait peur. Libérons-nous, Jésus nous dit, libérons-nous de toutes nos peurs et de tous nos fantasmes. Chers amis, la peur, elle bloque notre potentialité. La peur fait croire à beaucoup de choses. La peur fait croire à des solutions parfois imaginaires. Et c'est cela qui transforme la religion comme une sorte d'opium du peuple. Et c'est ça qui fait que justement, on est porté parfois à une sorte d'infantilisation. D'infantilisation. Aujourd'hui, c'est papa un tel, ah, maman, tant, tant, tant, papa, maman, papa, maman. On a 50 ans, 60 ans, la personne est jeune, ah, papa, papa, faut me bénir, oh, faut me bénir, oh, papa. Finalement, même nous et les bergers, on devient, et les bergers, on devient comme des féticheurs des temps modernes. Hé, hey, attends, touché papa, oh, hé, hey, l'onction sur ma vie, hé. Hey. Quand on finit tout ça? Le sac de riz, il est vide. Hein? Ou mon enfant, il ne travaille pas. Mais qu'est-ce qui se passe? C'est que, en tout cas, pour le moins, ce que je ressens, et c'est cela que je veux dire, on a besoin de libérer notre peur en quelqu'un qu'on estime plus grand et d'avoir une assurance de sa part, et ça nous tranquillise. Et ça fait qu'on ne va pas plus loin. On met tout dans la prière. Écoutez, si vous voulez, faites votre chapelet matin, midi, soir. Si vous ne bossez pas, vous n'aurez pas votre BPC. La vie spirituelle, ce n'est pas que tenir un chapelet. Parce que Dieu n'est pas tout. Hein? La vie spirituelle, c'est le lien de cohérence qu'on fait avec toutes les dimensions de sa vie. Quand vous allez nager, Dieu est là-bas. Hein? D'ailleurs, quand vous allez partir à la maison, il n'y a plus d'église ici, il n'y a pas Saint-Joseph, mais chacun va dire au nom du Père, du Fils et du Saint-Esprit avant de dormir, par exemple. Dieu s'y trouve. La Vierge Marie dit ceci. Un seul « Je vous salue Marie » fait trembler l'enfer. Un seul. Je ne dis pas ça pour que vous puissiez faire un seul. Mais c'est pour vous dire que c'est un peu comme une sorte de comprimé Nivakin. C'est tout petit. C'est l'efficacité, c'est comme l'hostie, c'est tout petit, c'est l'efficacité. Notre problème à nous, c'est qu'on n'a pas suffisamment réalisé qu'il nous a été donné tout pouvoir, tout pouvoir, tout pouvoir, et d'être assez autonome. Mais nous, dès qu'on a un problème là, mon père, La nuit là, je sais pas, non mon père, je sais pas si toi t'as vu que ça. Un chat noir de couleur blanche, il me regardait comme un mignon, mignon, mignon. J'ai vu même le visage de ma grand-mère, la grand-mère de ma grand-mère quelque part là-bas. Mon père, qu'est-ce que tu dois faire? Maintenant le père aussi est désemparé. En prier, en boire l'eau bénite. L'abbé, mon père, l'eau là, faut mettre ça sur mon visage. Mon père, faut... Et puis, on cherche à être tranquille. Vous voyez comment, parfois quand on passe dans les assemblées, là, quand on bénit là, mon père, j'ai... la personne a eu, hein. Mon père, faut me bénir. L'abbé, faut me bénir ici. L'abbé, faut me bénir. Eh, l'abbé, aujourd'hui, tu m'as mouillé. Eh, la grâce va rentrer dans mon... Tout ça là, derrière, ça cache un besoin d'être assuré dans la durée. Dans la durée. Je vais vous expliquer pourquoi ça se passe comme ça. Nous sommes dans un contexte africain, il ne faut pas le nier, je le dis humblement, de grande précarité, de grande pauvreté et de faiblesse de promotion sociale. Au point que, finalement, on a besoin de trouver des ressorts nécessaires autant qu'il est possible pour pouvoir se trouver une place au soleil, pour pouvoir se sentir en sécurité, en confiance et pouvoir aussi se protéger des autres. Tous ceux qui pullulent, pardonnez-moi, tous ceux qui pullulent dans les églises, comme dans les évangélisations, qu'est-ce qu'ils cherchent? Qu'est-ce qu'ils cherchent? Pour la plupart. La plupart, c'est de l'ordre physique, pour la plupart. Vous êtes sûr que vous êtes parti à l'évangélisation et dit, l'abbé, il y a moyen pour avoir la foi. Guérison, mariage, passeport, visage. Je m'appelle une amie, me disait, l'abbé, ah, depuis là, mon passeport, c'est à l'ambassade de Belgique, ça ne sort pas, mais invoque le feu. Il dit, mais si invoque le feu, ça brûle l'ambassade. Mais si, je lui dis, si on fait, je le dis vraiment humblement. Je sais que Dieu peut passer par des signes et des prodiges pour convertir des vies. Mais je le dis humblement que tout ce qu'on recherche, même si vous prenez des intentions de messe, c'est pareil, hein, pardonnez-moi, si je soulève, vous allez bien vous rendre compte. Hein. On cherche des sécurités, mais les sécurités sont matérielles, existentielles. Mais pourquoi on les cherche? Notre société n'a pas pu nous les fournir. Au point où quelqu'un va venir témoigner, j'ai prié papa un tel là, j'ai eu mon visa pour aller en Chine, pour aller étudier. Affaire de visa là, quand vous allez à l'ambassade, on vous dit ce qui est. C'est aussi simple que ça. On vous dit ce qui est. S'il n'est pas fourni là, c'est compliqué. C'est pas affaire de. Pardonnez-moi, la grand-mère. Écoutez, quand vous venez prendre la communion, c'est pour ça qu'il faut être en confiance quand vous recevez l'eau bénite, que vous mettez devant le Seigneur en disant, Seigneur, viens à mon secours. Mais vous invoquez qui? Est-ce que vous avez besoin que quelqu'un vienne cracher sur vous? Oh, reçois. Et puis maintenant, je reçois. Ah, mon père, vraiment. Oh, aujourd'hui, la prière est bénie. Hein? Bon, si ça peut vous faire du bien, émotionnellement, oui. Mais là, soyez tranquille. Je reconnais qu'il y a, humblement, je le dis, il y a beaucoup de pauvreté. Écoutez-moi bien. Nous tous qui vous disons, on va briser les chaînes, briser les chaînes. Vous avez vu évangélisation où les bergers sont assis, où les prêtres sont assis, et puis on dit, bon, maintenant, on va briser les hôtels de famille des prêtres, là. Vous avez déjà vu ça? Mais c'est toujours tourné vers vous? Vous ne faites pas attention. Je vous fais l'analyse, hein. Nous tous qui vous disons, on va vous briser les chaînes de captivité. Oh, il y a une femme ici, là. Nous, on est toujours bien pourtant. Et pourtant, l'Esprit Saint, quand il agit à la fois pour vous. Ça, je le dis vraiment humblement parce que je suis renouveau charismatique. Aujourd'hui, je me pose la question. Quand je dis, il y a une sœur. Il y en a qui attendent la parole. Hein. Quand je dis, il y a une sœur qui a un problème d'accouchement, quelqu'un va se lever ici. Pas ça? Je suppose que l'Esprit Saint me communique ça, n'est-ce pas? Mais l'Esprit Saint ne parle pas à ceux qui sont ici là. Ils ne sont pas des enfants de l'Esprit Saint. Mais vous ne vous rendez pas compte, hein? À chaque fois, et puis nous quand on vient, on est nickel, hein? On est bien nickel, on a parfois la Bible, il y a des gens qui tiennent la Bible à côté, avec bruit, tout ça. Ok. Qu'est-ce que ça produit dans le réel? Puis on vous dit, bon, faites la quête de la semence, de la bénédiction que vous avez reçue. Vous avez l'expression tout ça, reçue. Puis nous aussi, on vient, on chante. Oh, oh, le merveille, qu'il est merveilleux, qu'il est merveilleux. Et maintenant on dit, celui qui n'a pas 10 000, il peut faire la promesse, il va recevoir. C'est quoi tout ça? On s'épuise. Écoutez, regardez-nous bien. Nous qui vous faisons ça, parfois on est plus riche que vous. Je le dis honnêtement. Mais nous, on a déjà un problème. C'est vous qui tombez en transe, on ne tombe pas en transe. Voilà, faisons simple. Ayez confiance au Dieu de la victoire dans votre vie. Et puis, je vous dis une chose. Et je vais même terminer par là. Vous savez, pour lutter contre les œufs du mal, il ne faut pas rêver. Si les chrétiens catholiques sont solidaires, ce n'est pas une force que nous constituons contre ce qui fait mal. Je vous donne un exemple. Il y a peut-être quelqu'un ici qui a la possibilité de débloquer des situations d'emploi. La personne est là. Hein? La personne est là. La personne va attendre que le curé à Kafou va dire « Hey, est-ce qu'on ne peut pas constituer un groupe, un pouvoir, ceux qui ne travaillent pas, ceux qui travaillent, tout ça ?» La personne est là. Catholique, hein. Mais comme on s'assoit sur ce qu'on peut partager, quelqu'un ici va aller chez... Parce que si, mon fils, tu es venu, c'est parce que tu dois briser la tête de ta famille afin que tu travailles. La personne est là. La personne est là, les amis. Et vous savez ce qui marche? Il faut un réseautage pour que les gens travaillent. Vous ne savez pas ça, je vous dis au Dieu. Et puis, de fait, quand on a brisé tous les hôtels de famille, blablabla, donc vous êtes assis à la maison, quoi, et puis, tiens, travaille. C'est comment ça se passe? Bon, maintenant, on dit, tiens, t'es marié, c'est pas ça? On dit, reçois l'onction du mariage. Ah, même, je reçois. Puis le moment, tremble maintenant pour me mettre là-dessus. Et puis, vous êtes assis à la maison. Et puis, Marie vient. Quelqu'un vient taper la porte. Co. Jésus dit, de venir, c'est moi tu vas marier. Écoutez, moi, je sais, pardonnez-moi, je le dis humblement, je sors d'un doctorat. Je sais ce que j'ai galéré dedans, hein. C'est pour ça, là, ça ne connaît pas prêtre. Je sais, j'ai fait 500 pages en une année. Je sais ce que j'ai galéré dedans. 3 heures de sommeil. Il a fait Eucharistie, il a fait mon chapelet. Si je n'ai pas sacrifié de ma vie, je ne serais pas en train de vous parler comme ça. Parfois, on aime vraiment des facilités, hein. Voilà, on va. Je suis allé même chez une dame, bénir sa maison. J'ai fini de bénir sa maison, et puis de mon père. Dieu t'a rien dit. Bon, voilà, moi, je suis bloqué. Bon, donc, il fallait que je trouve quelque chose pour lui donner, et puis ça l'a rassuré. Et comme le Seigneur m'a inspiré, j'ai vu qu'elle n'a pas encore installé ses croix dans la maison. Il dit, non, le Seigneur dit de mettre la croix. Ça m'a... Il a quitté le problème en même temps. Mais parfois, pardonnez-moi, parfois vos réactions font que nous, on oublie de mentir, quoi. Non, je le dis simplement. Parce qu'on est obligé de connecter une réponse à votre besoin. Pourvu que ça vous rassure, on est tranquille. Pourquoi? Pardonnez-moi. Prenons-nous en charge. Et ça, c'est ce qui manque. Prenons-nous en charge spirituellement. Prenons-nous en charge. Et puis, même si vous faites un jour Sainte-Marie, ayez confiance en ce jour Sainte-Marie. Vous avez parlé à qui? Mon mari, non. Elle va se débrouiller. Mon mari, ah, depuis là, il te dit, hein, mon mari, ah. Vous n'avez pas parlé à votre maman, non? D'ailleurs, quand vous dites notre père la même, nous, notre père la même, on le dit, on le récite comme ça. Et pourtant dit, hey, papa, délivre-moi du mal, délivre-moi, délivre-moi du mal. J'étais malade ce matin, j'ai dit au Seigneur, j'ai rien dit au Seigneur, je souffrais. Vraiment, j'ai rien dit au Seigneur, je souffrais, j'ai pas un médicament. Et puis, il fallait préparer la thématique chaude. Hein. J'ai rien dit au Seigneur. Mais je sais que même si mon expression n'est pas active, mon cœur bat pour lui. Ça me suffit. Et je sais que dans ma vie, Jésus dit dans la vie, vous connaîtrez la détresse. Ça, si vous ne mettez pas ça en mode, si vous voulez, mariez-vous avec l'homme le plus riche du monde, vous connaîtrez la détresse. Maintenant, nous, on a dans le sentiment que il aura un peu comme les églises, l'église brésilienne, arrêtez de souffrir, arrêtez, arrêtez, vous, arrêtez. Et ce qui augmente notre souffrance ici, dans le contexte africain, il n'y a pas hôpital, il n'y a pas. Pour se soigner, c'est difficile. Pour manger, c'est difficile. Pour travailler, c'est difficile. Donc, les éléments problématiques font qu'on se réfère à des hommes de Dieu avec la confiance que mais à qui se confier puisque l'État ne peut rien faire pour nous. On va se remettre aux hommes de Dieu, maintenant c'est le mot homme de Dieu, femme de Dieu, ça c'est un mot nouveau. Homme de Dieu, femme de Dieu, prie pour moi. Ok, mais dans l'offre du travail, le marché du travail est précaire. La preuve, tous ceux qui sont ici dans la zone là, la plupart de vos enfants sont en France. En tout cas, quand nous, on a l'argent, africain, hein, quand il a l'argent, qu'est-ce qu'il fait? Moi, je me rappelle, mon papa disait, j'ai mon enfant en France, j'ai l'autre aux États-Unis et ma fille au Maroc. Pourquoi? On veut pas, on veut sortir nos enfants de la précarité ici pour l'extérieur. Et ça, il faut être bien conscient de cela. C'est pour ça que je nous invite, nous catholiques, à beaucoup de solidarité. Beaucoup de solidarité. On n'est pas solidaires, nous, pardonnez-nous, hein. Après, on se trompe que les Boukari, les Fofana, les quoi, ils se trouvent le travail là-bas. Maintenant, si vous trouvez les documents officiels de l'État, vous allez voir, professeur Fofana Bamba. Les catholiques, vous êtes où? Et c'est nous qu'on récupère. Catholiques. Catholiques. Catholiques. On est là-bas. Dès qu'il y a quelqu'un qui sort là-bas, le frère Marie de la Sainte Croix de Jésus. Oh, il y a un frère là. Quand il respire comme ça, tu trembles en même temps. Puis on s'en fout. Il y a une soeur là, vraiment, quand il prêche à sa voix, ça fait que. Hé, hey, les amis, quand vous sortez de là, qu'est-ce que vous êtes? Qu'est-ce que vous devenez? Parce que, pardonnez-moi, il ne s'agit pas simplement de réussir dans la vie, mais de réussir votre vie. Parce que tout ce qu'on cherche, bonheur, mariage, tant, ok, on a tout eu. Mais après, on devient quoi avec ça? On devient quoi ça? Je vous dis simplement ceci. L'espérance de vie de l'Ivoirien, l'espérance de vie de l'Ivoirien, c'est 57 ans. Ça, c'est pas fait de Satan, hein? C'est 57 ans. C'est lié à la pauvreté économique. Le PIB par habitant, un Ivoirien moyen, vit avec 1,7 dollars par jour. Ce sont les statistiques. Ok. Troisième statistique. Les femmes sont plus nombreuses que les hommes. On fait comment? Maintenant, nous, on a une prête. On fait comment? Si vous n'avez pas toutes ces statistiques-là, vous pensez forcément à des. On pense forcément, oui, ma grand-mère ne veut pas que je me marie et. Il y a beaucoup, ce qu'on appelle des pesanteurs sociales. Je ne nie rien, mais beaucoup de pesanteurs sociales qui font que, parfois, par dépit, on se livre à beaucoup d'imaginaires pensant que ça va nous résoudre les problèmes. Et on met le nom de Jésus là-dessus. Qui va te donner du travail, Jésus, oh, qui va te marier, oh, Jésus, oh, qui va faire quoi, Jésus, oh, puisque Ado ne peut pas faire. Donc c'est Jésus. Mais j'insiste, même si le Seigneur te donne le travail, tu ne le verras jamais. Dis, mon fils Rodrigue, comme tu m'as prié, tiens ton embauche. Si tu ne sors pas pour aller chercher du travail, pardonne-moi. Tous ceux qui témoignent, ils ont au moins fait un effort. Il n'y a pas quelqu'un qui va venir dire, bon, j'étais là dans ma prière. Hé, si vous ne faites pas votre effort, accompagner la prière, ce sera zéro. Je nous appelle à beaucoup de réalisme et à ne pas tomber dans les fantasmes en pensant que c'est à force de résoudre les éléments du passé, jusqu'à la civilisation égyptienne, qu'enfin on sera des êtres accomplis. Vous imaginez tout le travail? Écoutez, mettez-vous dans cet imaginaire-là. On est dans le présent, non? On est dans le présent. Et puis on nous dit, ton problème là, ça remonte au 6e siècle. Donc notre travail, c'est d'aller de remonter la filière, aller jusqu'au 6e siècle, et peut-être même nos grands-pères égyptiens là, d'aller jusqu'au pharaon là-bas, briser les chaînes. Le temps qu'on vienne là, on a déjà 100 ans. Jésus dit à chaque jour suffit sa peine. Comptez sur moi. Et il le dit. Les oiseaux ne sèment les moissons, mais ils sont bien, ils sont chocos. Maintenant, vous vous inquiétez de quoi? L'inquiétude est anthropologique. Moi, si j'ai réussi, c'est parce que j'avais peur d'échouer, c'est tout. Qui veut échouer dans la vie? On ne sait pas pour avancer. Or, si on concentre tout sur la spiritualité en disant j'ai trouvé ma solution, mais on ne vit plus. Ça, on cherche ce qu'on appelle une sorte d'exutoire, d'échappatoire à la vraie vie. Imaginez si le père Kafou dit, bon, écoutez, pour votre résurrection, brisez tous les hôtels de famille. Tous les hôtels de famille. En pensant que vous devez pas aller au travail, vous devez être très fatigué. Parce que jour après jour, matin, midi, soir, c'est-à-dire le soir, quand on finit là, quand vous êtes à la maison, brisé jusqu'à la fatigue, brisé seulement. Matin, l'abbé à Kafou doit venir vérifier dans vos maisons si c'est brisé. Et puis vous brisez quoi exactement? Puisque quand on dit hôtel famille, substantiellement, matériellement, il n'y a rien. Et pourtant, vous avez l'hôtel là du salut. Comme il a dit, Jésus est l'hôtel, le prêtre, la victime et le sacrifice de notre victoire. Tous les bruits que vous entendez, je ne dis pas ne pas aller, ça peut vous faire du bien, mais tous les bruits que vous entendez là, ils vont crier le nom de qui? Jésus, que vous retrouvez dans votre humble prière. Il n'est pas moins vivant, moins efficace dans votre maison que dans sous des bâches. Pardonnez-moi. Mais nous, on aime les sonos. Ma soeur, ici, dans toi, écrasé. Mais finalement, ça devient de la zumba spirituelle. On arrive, on a dansé. Je pense qu'on veut parfois se défouler. Soyons simples. Je vous fais un aveu. Et je le tiens de mon papa. Mes amis, Dieu ne donne pas tout. Il y a des principes avec lesquels il faut vivre. Dieu ne donne pas tout. Les sorciers, vous les aurez tous les jours dans votre vie. Pardonnez-moi de vous dire un peu comme ça. En fait, pour faire simple, les bandits là, vous les avez dans la cité, non? Pourquoi vous n'êtes pas si angoissé quand vous sortez hein? Quand vous sortez le matin, vous êtes angoissé. Ah, il y a un bandit qui va tirer sur moi. Vous allez au travail? Ça veut dire que vous êtes appelé à réduire le taux d'angoisse lié au monde de l'invisible. Mais sinon, on ne vit pas. Je le dis humblement parce que comment je revenais définitivement de mes études, la vie a commencé à faire comme ça. Papa, papa, papa, papa, papa, papa, papa. Il dit, écoutez-moi bien, les sorciers dans le mambo. Et puis quand ça atterrit, merci Seigneur. On a peur. Et pour défouler la peur, qu'est-ce qui se passe? On va créer une sorte de bouc émissaire pour être tranquille. Chers amis, le seul hôtel qui vaut la peine d'être célébré, d'être bâti, Jésus. Jésus. Voyez-vous toujours du côté de la victoire et non du côté de votre peur. La peur vous entraîne à ne jamais avoir confiance en vous, en vos forces, en vos potentialités. Saint Jean l'a dit, à ceux qui l'ont reçu, il leur a été donné de devenir enfants de Dieu. Il a donné le pouvoir d'être enfants de Dieu. Et à ceux qui l'ont reçu, il a été donné grâce après grâce. Que le Seigneur vous bénisse, qu'il vous libère, qu'il vous donne d'être des fidèles témoins, autonomes, authentiques, en confiance. Et même dans l'épreuve, rappelez-vous toujours la parole de votre Seigneur. Même si je traverse la vallée de l'ombre de la mort, vous résidez à l'an. Que les paroles du Seigneur, à travers le psaume 22 ou 23, s'accomplissent dans votre vie. Le Seigneur est mon berger, je ne manquerai de rien. Même s'il me faut traverser la vallée de l'ombre de la mort, je ne crains. Grâce et bonheur m'accompagnent tous les jours de ma vie.
1: Le père Rodrigue Samadago vient de nous proposer un enseignement sur l'essor des thèmes sur la sorcellerie et les autels de famille au cours des évangélisations. Échec ou mauvaise compréhension du message du Christ. Merci de nous avoir suivis. Que le Seigneur nous bénisse.

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3: Il est
0: 23h.

De la lettre aux Galates. Vous, frères, vous avez été appelés à la liberté. Mais que cette liberté ne soit pas un prétexte pour satisfaire votre égoïsme. Au contraire, mettez-vous par amour au service les uns des autres. Car toute la loi atteint sa perfection dans un seul commandement, et le voici: tu aimeras ton prochain comme toi-même. Si vous vous mordez et vous dévorez les uns les autres, prenez garde. Vous allez vous détruire les uns les autres. Je vous le dis, vivez sous la conduite de l'Esprit de Dieu. Alors, vous n'obéirez pas aux tendances égoïstes de la chair. Car voici ce que produit l'Esprit: amour, joie, paix, patience, bonté, bienveillance, foi, humilité et maîtrise de soi. Face à tout cela, il n'y a plus de loi qui tienne. Ceux qui sont au Christ Jésus ont crucifié en eux la chair, avec ses passions et ses tendances égoïstes. Puisque l'Esprit nous fait vivre, laissons-nous conduire par l'Esprit.

0: Prions. Laisse monter vers toi, Seigneur Dieu, le bruit de notre terre pour l'accueillir dans ton silence, et fais descendre sur nous ta paix, par Jésus le Christ, notre Seigneur.
1: Amen.

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1: Dieu Tout-Puissant, Commandeur de toutes choses, nous te remercions de rendre possible ce rendez-vous hebdomadaire de Radio Maria Côte d'Ivoire dans le cadre de Histoire de l'Église. Que ton Fils Jésus-Christ transforme les cœurs et que l'Esprit Saint les dispose à la conversion véritable au travers de l'histoire douloureuse, mais pas moins passionnante, des chrétiens des premiers siècles. Mon frère, ma sœur, tu es à l'écoute de l'émission qui te ramène des siècles auparavant, depuis le jour de la Pentecôte avec les apôtres et leur dispersion dans le monde, la relation des chrétiens avec l'Empire romain, en passant par les différentes persécutions dont ils ont été victimes. Aussi, il y a également les différentes étapes de l'Église jusqu'à nos jours. Alors, restez avec nous, c'est ici que ça se passe.

Comme il est de coutume, nous avons la joie de vous rappeler ce dont il a été question pour une meilleure compréhension de ce qui va suivre maintenant. Pour résumer, disons qu'il était question de la vie dans l'Empire romain depuis le 1er siècle jusqu'au 3e siècle, ainsi que des accusations graves dont ont été victimes les premiers chrétiens, d'où l'intervention des apologistes pour la défense de ces derniers. Comment vivait donc la population dans l'Empire? C'était une société dure pour les faibles. Son économie était basée sur l'esclavage. C'est pourquoi la société grecque n'a pu connaître de véritables progrès techniques malgré d'importantes découvertes. Dans certaines villes, les deux tiers des habitants étaient des esclaves. Ceux-ci n'avaient aucun droit. Seuls quelques esclaves échappaient à leur sort par leur affranchissement, c'est-à-dire l'acquisition d'une certaine richesse au travers du commerce qui leur ouvrait le chemin de la liberté. On distinguait deux catégories de citoyens selon la fortune et le rang social. La justice n'était pas accessible à tous. La majorité des citoyens vivaient sous le seuil de pauvreté. La civilisation romaine, à dominante masculine, n'avait aucune considération pour la femme. Les enfants, encore moins, car un père était en droit de refuser son nouveau-né qui alors était tué ou exposé. Récupérés, les enfants exposés étaient vendus comme des esclaves. La société romaine était marquée par une forte inégalité. Tous ces facteurs facilitèrent la propagation très rapide du christianisme qui commença à susciter des inquiétudes compte tenu de la discrétion qui entourait le culte et la provenance de la religion elle-même. Les chrétiens, quant à eux, prônaient l'égalité entre les hommes créé par Dieu et sauvé par Jésus-Christ. Les accusations étaient de formes diverses et finirent par créer la psychose générale. Malgré les arguments des apologistes, c'est-à-dire les écrivains chrétiens, défenseurs de la doctrine, ceux-ci sont victimes de persécutions. Ils soutiennent qu'ils ne font rien en cachette. Ils n'ont rien à se reprocher, sinon qu'ils refusent la divination de l'empereur. Ils ne permettent pas que les chrétiens fassent les activités de magistrats et de soldats, car celles-ci sont en contradiction avec l'Évangile. Être candidat au baptême exigeait certaines recommandations à respecter.

Vous suivez Histoire de l'Église, l'émission qui vous ramène des siècles auparavant dans le vécu des chrétiens des premiers siècles. Ne quittez surtout pas. Nous allons voir aujourd'hui comment les chrétiens ont été persécutés, les différentes persécutions jusqu'à la paix de l'Église. Les apologistes n'ont pas pu convaincre leurs interlocuteurs. Lorsqu'on cherche des responsables au malheur des temps, les calomnies provoquent des émeutes contre les chrétiens. Vous vous demandez sûrement pourquoi. En effet, nous disions dans notre chapitre précédent que les chrétiens étaient accusés d'être des athées, puisqu'ils ne participent pas au culte traditionnel. Ils ne participent pas encore au culte impérial, ni même aux religions orientales. Ces malheurs, donc, pour la mentalité antique, est la conséquence de l'attitude des chrétiens. Ce sont pour elles les dieux bafoués qui se vengent en envoyant des calamités telles les inondations, les tremblements de terre, les épidémies, etc. Pour calmer la fureur populaire, les autorités prononcent alors des condamnations contre les supposés coupables. Telle est l'origine des persécutions. Qu'entendons-nous par persécution? Qui dit persécution dit martyr. De quoi s'agit-il? Persécution et martyr évoquent pour beaucoup d'entre nous aujourd'hui du sang, des supplices, des chrétiens qui se terrent dans les catacombes pour y célébrer leur culte. D'abord, les chrétiens n'ont pas été persécutés continuellement pendant 3 siècles. Dans l'Antiquité, la persécution a pris des formes variées. La persécution de Néron est un événement local, limité à la ville de Rome. La persécution de Dioclétien s'étend à tout l'Empire. Enfin, les chrétiens n'ont pas célébré leur culte pendant 3 siècles dans les catacombes. Ils n'ont acquis ces cimetières souterrains qu'au début du 3e siècle. Les catacombes ne pouvaient être un lieu de refuge puisqu'elles étaient des concessions inscrites sur le cadastre. Disons que les chrétiens ont vécu les 3 premiers siècles dans une insécurité relative, mais ils ont connu également de longues périodes de paix religieuse. Qu'est-ce qu'un martyr ? Martyr évoque celui qui meurt dans des supplices. Mais il faut rappeler que ce mot grec signifie témoin. Le martyr témoigne de sa foi en Jésus, qui est le seul Seigneur, à l'exclusion de tout autre, fût-il empereur. Le chrétien ne court pas au-devant du martyr, bien que cela ait pu arriver. Il peut fuir la persécution. Mais lorsqu'il est arrêté, il témoigne jusqu'au bout, suivant Jésus jusque dans sa passion et sa mort. Le martyr s'identifie alors à Jésus. Par exemple, Potin,
C'est Jésus au jardin de Gethsémani. Blandine, c'est Jésus à la croix. Ainsi, le martyr parviendra à la résurrection avec son maître. Que s'est-il passé durant les deux premiers siècles? Les deux premiers siècles n'ont pas connu de persécution générale ni de loi très précise concernant les chrétiens. Les persécutions restent locales et très limitées dans le temps. Nous évoquerons seulement les plus connues. Néron, le premier empereur persécuteur. La persécution par Néron est la conséquence de l'incendie de Rome en l'an 64. Des auteurs chrétiens y font allusion, mais d'une manière très imprécise. Une réputation abominable est faite aux chrétiens sous le prétexte d'être coupable d'incendie. Néron fait bien subir aux chrétiens le châtiment des incendiaires. Cette persécution ne semble pas avoir dépassé Rome. Pierre et Paul sont considérés comme victimes de Néron. Au temps de Trajan, en l'an 98 à l'an 117, une lettre de Pline, le jeune gouverneur de Bithynie, au nord d'Asie Mineure, à l'empereur Trajan, nous renseigne sur la poursuite et l'exécution des chrétiens dans sa province. Le gouverneur a peu d'estime pour les chrétiens, mais son enquête ne lui a rien fait découvrir de grave. Alors, que faire? Les condamner simplement parce qu'ils ont le nom de chrétiens? Ou lorsqu'on a prouvé qu'ils sont criminels? La réponse de l'empereur Trajan est déconcertante. Il affirme, et je le cite, « On ne peut pas instituer une règle générale qui est, pour ainsi dire, une forme fixe. » Fin de citation. Il ne faut ni rechercher les chrétiens, ni accepter les dénonciations anonymes. Cependant, il faut condamner ceux qui persistent à s'affirmer chrétiens. Il est un autre martyr très célèbre que la tradition date du temps de Trajan, Ignace, évêque d'Antioche. Ses lettres écrites lors de son transfert à Rome ont été conservées. Cependant, l'on ignore les circonstances même de son martyre.

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Vous suivez Histoire de l'Église. Aujourd'hui, nous faisons cas des persécutions dont ont été victimes les chrétiens des premiers siècles sous différents empereurs. Néron fut le premier empereur persécuteur des chrétiens. Sous le règne de Trajan, Ignace d'Antioche fut condamné. À présent, parlons du règne de Marc Aurèle, de 161 à 180. À Rome, l'apologiste Justin, à Smyrne, l'évêque Polycarpe, disciple de Jean, futur évêque de Lyon, furent condamnés. Une lettre des chrétiens de Lyon à leur frère d'Asie, transmise par Eusèbe de Césarée, relate le récit émouvant de la persécution de Lyon en 177. Une émeute populaire dont on ignore les causes conduit à l'arrestation et à l'exécution d'une cinquantaine de chrétiens. Parmi eux, on a retenu surtout les noms de Potin, le vieil évêque nonagénaire, du diacre Sanctus, de Blondine, la frêle esclave qui succombe la dernière. Au nom de quelle loi faut-il poursuivre et tuer les chrétiens? Il est difficile de dire quel est le fondement légal des poursuites contre les chrétiens au cours des deux premiers siècles. Le judaïsme était autorisé. Distingué de ce dernier, le christianisme tombe dans la catégorie des religions illicites, puisqu'il y avait deux catégories de religions. Cependant, les Romains pratiquent une large tolérance. Jusqu'au IIIe siècle, le culte impérial, c'est-à-dire qui considère l'empereur comme un dieu, n'est pas obligatoire pour l'ensemble des habitants de l'Empire. Néron n'avait pas en réalité établi une loi particulière contre les chrétiens et pourtant son attitude créait un précédent. Le plus vraisemblable est que les chrétiens tombaient sous les coups des lois existantes sur l'ordre public. Lorsqu'une émeute éclate contre les chrétiens, les autorités font porter sur eux la responsabilité des désordres. Ils sont meurtriers, incendiaires et quoi d'autre encore? Et la justice du temps, tenez-vous bien, n'était pas tendre. Dès la fin du IIe siècle, le bel édifice de l'Empire se brise. Guerre civile, périls barbares, aux frontières, inflation, dépopulation, etc. Les empereurs veulent éliminer les facteurs de division et resserrer les liens entre les habitants de l'Empire par le biais du culte impérial. Les chrétiens refusent toujours la divination de l'empereur, même s'ils affirment leur loyalisme. Aussi, les empereurs vont-ils élaborer à plusieurs reprises des lois contre les chrétiens pour l'ensemble de l'Empire. La loi de Septime, de l'an 193 à 211. Cet empereur veut arrêter la croissance des groupements religieux en interdisant le culte juif et chrétien
sous peine de graves châtiments. Autrement dit, le catéchuménat est illégal. Et les chrétiens sont fichés par la police en 202. C'est sans doute là l'explication du martyr de Félicité et de Perpétue, dont le récit dit qu'elles étaient catéchumènes et qu'elles furent baptisées dans leur prison en l'an 203. C'est encore pour affaiblir l'Église que l'empereur Maximin fait mettre à mort les membres du clergé en l'an 235. Les lois des empereurs d'Èce et de Valérien. Dans un empire menacé aux frontières, l'empereur d'Èce veut s'assurer qu'à l'arrière, les civils tiennent. Tous les citoyens doivent des sacrifices aux dieux de l'empire. Telle est l'origine de la première persécution générale contre les chrétiens. Si beaucoup de chrétiens subirent le martyre, il y en a eu aussi bon nombre à sacrifier. Car la persécution surprit après une longue période de tranquillité. Cyprien, évêque de Carthage, décrit ces abandons qui troublèrent profondément la vie de la communauté africaine. Le calme revenu, les communautés se divisèrent sur la conduite à tenir envers ceux qui avaient sacrifié et voulaient entrer dans l'Église.

0: retenons que si l'Éternel ne bâtit, en vain bâtissent les ouvriers. Pour dire simplement, au terme de cet élément radiophonique, que si Dieu lui-même n'était pas à la base, au commencement de l'Église, elle aurait disparu. Mon frère, ma sœur, il est bon de savoir où l'on va, mais il est mieux de savoir d'où l'on vient. Soyons fiers de notre foi. Que le Tout-Puissant nous fortifie et nous garde afin de perpétuer l'héritage qui nous a été laissé. Vous étiez avec Philomène Kofi Gyako pour le compte de Histoire de l'Église.
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0: Pour votre salut, il est 0h.
2: Le chapelet des larmes de sang de Marie. Ce chapelet a été révélé à une sœur brésilienne en 1930 comme une arme puissante pour mettre en fuite le démon et obtenir la conversion des pécheurs avec une efficacité particulière dans les cas de possession. Ce chapelet fait pleuvoir les grâces et tout au long de cette prière, sûr que le Seigneur va accomplir sa promesse. Amen. Au nom du Père, du Fils et du Saint-Esprit. Amen. Je crois en Dieu, le Père Tout-Puissant, Créateur du ciel et de la terre, et en Jésus-Christ, son Fils unique, notre Seigneur, qui a été conçu du Saint-Esprit, est né de la Vierge Marie, a souffert sous Ponce Pilate, a été crucifié, est mort, a été enseveli, est descendu aux enfers, le troisième jour est ressuscité des morts, est monté aux cieux, est assis à la droite de Dieu, le Père Tout-Puissant, d'où il viendra juger les vivants et les morts. Je crois en l'Esprit Saint, à la Sainte Église catholique, à la communion des saints, à la rémission des péchés, à la résurrection de la chair et à la vie éternelle. Amen.